s'il y a des chansons dans sa guitare, Julien continue sa croisière musicale. Ses dernières compositions résolument folk explorent le temps qui passe. À écouter avec une chemise à carreaux, la vitre baissée, une main sur la portière.

0: Éléonore, Julien Daniel. Un coup de cœur ici même. 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
2: À quoi servent les maths ?
3: Par exemple, si on est coiffeuse, pour faire payer ses clients, au lieu que de prendre une calculette, le faire de tête comme ça le plus rapidement, comme ça on n'utilise pas trop notre téléphone. Puis c'est intéressant les mathématiques.
4: Moi je trouve que ça sert à tout et à rien. Les profs ils disent faut savoir convertir, mais ça sert à rien quand on est grand en fait.
5: Dans n'importe quel métier, il faut savoir les maths. Convertir si il faut, parce que ça se trouve, à un moment donné, l'occasion elle va venir, tu vas pas savoir et ça va être compliqué. Et moi je préfère les maths que le français.
6: Moi je me dis, c'est comme toutes les autres matières, plus tu sais de choses et tu es bon en maths, français, grammaire, plus tu auras plusieurs métiers à ta disposition.
7: J'ai jamais trop aimé les maths, mais je sais que je pense que ça va beaucoup servir.
8: En fait, les maths, c'est une des premières matières à être inventée. Les maths, c'est la base de l'école.
9: Pour payer quelque chose, il faut se servir des maths pour, par exemple, compter les pièces, les billets, etc. En fait, les maths, il y a beaucoup de choses qui servent à beaucoup de choses. Il y a des choses où tu vas jamais t'en servir en mathématiques, quoi. Par exemple, la géométrie, tu t'en sers que dans quelques métiers. Tu vas pas t'en servir dans tous les métiers du monde.
10: On était parti à Cultura et j'avais pris des sous, mais j'avais mal compté. Donc, je demandais à ma mère de payer parce que j'avais pas assez. Mais du coup, faut compter tout, faut compter les centimes et les euros et tout ça.
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2: Wikizef, petit guide à l'usage des étrangers du sud du péage d'Arras en vacances dans notre belle région.
11: Dimanche matin, levé avant le soleil, vers 9h, vous descendez prendre un café que vous pensez amplement mérité. 8 heures de sommeil, franchement, on mérite une pause café. Et devant la cafetière, votre cousin regarde attentivement le café couler. Ça s'appelle une sentinelle de cafetière. Et là, il se retourne et dit « Bon, t'es déjà debout ? Il fait corps noir, t'as qu'à t'allier ou quoi ?» Ne paniquez pas, Wikizef est là pour vous aider. Taquetali. C'est une réflexion semi-désagréable, parce qu'il y a plusieurs niveaux de réflexion désagréable. Ça dépend de l'heure qu'il est, du temps qu'il fait. Admettons, il fait 27 degrés à l'ombre, et c'est l'heure de « fais pas chier ». Ou alors, il y a 3 grammes à quart. Et c'est pas la peine de se demander pourquoi il est désagréable d'un seul coup, c'est parce qu'il n'y a plus de canette.
2: Exemple.
11: Vous avez la réflexion désagréable qui serait « t'es déjà debout ? Ah, retourne te coucher, c'est pas le jour à me faire quiller du côté de la cafetière, hein ». La réflexion pas désagréable, t'es déjà debout. Oh, alors, j'ai fait du café pour un régiment de soldats, t'inquiète, assis-toi, je te ramène un jatte. Réflexion semi-désagréable, t'inquiète, t'as lit ou quoi? Petite phrase qui présuppose que pour que vous parvinciez à vous lever tôt, il faille forcément que vous fûtes tombé du lit. Vu que vous n'êtes pas totalement du nord et que forcément tout ce qui est au sud du péage d'Arras possède un degré de fainéantise qui augmente au fur et à mesure qu'on s'approche de la Côte d'Azur. Ou là-bas, pour se lever tôt, faut pas qu'ils quittent leur lit, hein, mais qu'ils descendent en rappel. Allez, au revoir, hein, et un baisse à ma reine.
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12: Grégory Amen est le coordinateur de l'association Pas Assez qui gère le café associatif La Chaouée à Metz. Bonjour Grégory.

0: le lien entre tout le monde, parce que on voit bien qu'on a besoin de d'être ensemble, de se parler, confronter nos idées, de rompre avec la solitude, hein. Ça c'est un mal contre lequel il faut absolument lutter.
1: Vous sentez qu'il y a de plus en plus de gens qui sont seuls et qui ont besoin justement de ce lieu sociétal?
0: Nous on le sent à la Chaoué, on accueille quand même pas mal de gens qui cherchent des contacts quand quelqu'un vient d'arriver à Metz, quand il demande un peu autour de lui, un jeune ou moins jeune, je dis oh bah, on lui dit va faire un tour à la Chaoué, tu vas vite rencontrer des gens, et c'est vrai, ça fonctionne bien. Pour ça, c'est réussi. Après 16 ans d'ouverture, 2010, cet aspect-là fonctionne très bien.
1: La fermeture administrative de la Chaoué a été un coup dur. Comment vous avez vécu cette période?
0: Bon, bah, c'était une période un peu de remise en question, hein, où ça permet de faire le bilan sur des façons de fonctionner, sur les activités qu'on met en place, etc. Puis de se projeter, voilà, d'imaginer, se renouveler, puisque on est obligé de faire évoluer nos activités, hein. Malheureusement, on ne peut plus utiliser les locaux comme on les utilisait avant. On faisait beaucoup de concerts, voilà, donc il y aura encore de la musique. On va accentuer les rendez-vous citoyens, justement, pour être ensemble, se parler, confronter nos idées, présenter les associations qui nous tiennent à cœur, qui ont besoin d'aide aussi.
1: Vous êtes père d'une petite fille, Grégory. Vous avez envie de lui transmettre ces valeurs de solidarité? De quelle manière vous lui transmettez?
0: Alors, ma fille est grande, et puis j'ai une autre fille, voilà, qui est un peu plus petite. Alors, ces valeurs, c'est des temps qu'on passe ensemble, mais c'est vrai que, pour moi, les enfants, c'est ce qu'il y a le plus important. C'est mon métier à la base, animateur, voilà, formateur, BAFA. C'est mon truc de transmettre, parce que ce sont les générations futures qui feront le monde de demain. Donc c'est en assistant à des événements culturels, c'est en allant voir des concerts,
1: des expos,
0: des expos, en faisant des ateliers, en allant voir le monde, en se confrontant aux autres. Pour moi, on s'épanouit et on s'ouvre aux autres.
1: Merci beaucoup, Grégory Amen. On espère que vous allez retrouver un mode de fonctionnement à l'équilibre dans les prochaines semaines.
0: Merci, au revoir.

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2: Il était une fois une légende à Santenay. Nous sommes en territoire viticole, toujours en Bourgogne. Cette histoire s'appelle « Les teux blancs de Santenay ». Un conte de Sandra Amani de l'ouvrage « Légende du vignoble » édité chez l'Escargot Savant. Bonjour Sandra.
3: Bonjour Charlotte.
2: Les teux blancs de Santenay, c'est un rapport avec le vignoble ?
3: Oui, vous allez le comprendre en écoutant cette histoire. Nous sommes le 16 juillet 1919. C'est un grand jour à Santenay. Des milliers de fleurs ont été accrochées aux portes et aux fenêtres du village. Les cloches de l'église carillonnent à toute volée et les dames portent de longues robes claires et de beaux chapeaux. Lucille, la fille d'un des plus riches fermiers du village, épouse Norbert. Un ancien soldat, issu d'une famille plus modeste, qui s'est joliment distingué durant la guerre. Mais à présent, il a décidé de déposer les armes et de renoncer à cette noble fonction pour demeurer près de sa belle. Le travail ne manque pas à la ferme. Le père de Lucille possède aussi de beaux hectares de vignobles. Norbert est certain de ne jamais s'ennuyer.
4: Oh, quelle chance d'être au bras de Lucille, une fille aussi belle et aussi riche. Oh, mais qu'elle était longue cette messe. J'ai cru qu'elle n'en finirait jamais.
3: Norbert n'a qu'un seul défaut. Il ne croit pas en Dieu. Il faut dire que les horreurs de la Grande Guerre ne l'aident pas à retrouver la foi. Lucille, elle, par contre, est très pieuse.
4: Mon jeune époux accepte au moins d'aller à la messe le dimanche.
3: Les jours passent. Lucille est heureuse. Norbert est devenu un fermier travailleur. Mais certains matins, il revoit du sang jaillir de la terre. Cependant, bien vite, il oublie les bombes et fait repartir ses magnifiques bœufs tout blancs dans son champ. Le soir, il peste auprès de sa jeune épouse, toujours en train de prier pour un oui ou pour un non.
4: Si ton Seigneur existait, il n'aurait pas permis tous ces morts dans les tranchées. Il n'aurait pas toléré les larmes de toutes ces pauvres femmes qui pleurent aujourd'hui, un mari, un fils, un frère.
3: Lucille ne répond plus. Elle préfère garder son calme. S'énerver pourrait nuire au bébé qui va arriver prochainement. Nous sommes le 10 juin 1920. Il fait un soleil superbe à Santenay. C'est la fête Dieu. Sur les coteaux, les vignes se prélassent dans leurs jolies robes vertes. Les villageois se préparent à assister à la grande messe. Mais dans la ferme de Lucille, le climat est loin d'être aussi serein. Norbert ne veut rien entendre. Il n'ira pas à l'église. Au lieu de cela, il travaillera dans les champs.
4: Je t'interdis formellement d'atteler les bœufs ce matin. Au moins, si tu ne le fais pas pour moi, fais-le pour ton âme, mon chéri.
3: Norbert sort de la maison en claquant la porte. À midi, de retour de l'église, Lucille ne trouve pas son mari et décide de partir à sa recherche.
4: Oh, je vais aller voir au champ. Il doit y être avec les bœufs, pourvu qu'il ne soit rien arrivé. Tiens, quel est le plaisantin qui a amené ces trois rochers dans mon champ ? Bon, ils ne gêneront pas le labour, c'est déjà ça.
3: Le soir tombe, Norbert ne revient pas.
2: Mais où peut bien être le jeune époux de Lucille ? Pourquoi ne revient-il pas dans sa ferme à Santenay ?
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2: Quelques mois après la fin de la Grande Guerre, un jeune couple s'est dit oui pour la vie à Santenay. C'est la légende des teux blancs de Santenay, de l'ouvrage « Légende du vignoble » édité chez l'Escargot Savant et écrit par Sandra Amani.
3: Norbert, ancien soldat traumatisé par la guerre et jeune marié, est toujours absent. Lucille, sa femme, est enceinte, mais garde espoir depuis ce fameux dimanche où Norbert a préféré aller labourer son champ plutôt que d'aller à l'église. Dans le village, la rumeur de sa disparition prend de l'ampleur.
4: Ah, quel salaud ce Norbert ! En plus, il est parti lâchement en emmenant les bœufs et la charrue.
3: Un matin, un sentiment étrange pousse Lucille, sur le point d'accoucher, à se rendre dans le champ sous la roche fendue de son village, Santenay. Nous sommes en mars. Son gros ventre la gêne un peu pour marcher. Courageuse, elle lutte pour son enfant. Arrivée dans le champ, elle est saisie d'une violente douleur au ventre.
4: Appuie-toi contre moi.
3: Lucie l'a si mal qu'elle ne prête pas attention à cette voix lointaine d'homme. Machinalement, elle s'assied au pied du plus petit des rochers qui se trouve à côté d'elle. La douleur cesse et Lucille finit par s'endormir.
4: Repose-toi, tendre Lucille. Ton mari veille sur toi. Je ne t'ai jamais abandonnée. Je suis là, près de toi, avec nos bœufs et la charrue. Le Seigneur s'est vengé de mon impiété et m'a sévèrement puni. Ces trois rochers que tu vois là, c'est nous, les bœufs et moi. S'il te plaît, prie pour mon âme et tu me délivreras pour l'autre monde.
3: À son réveil, Lucille comprend pourquoi son mari n'est jamais revenu. Elle regarde un par un ces trois rochers.
5: Mon amour, bientôt tu ne souffriras plus. Je vais prier nuit et jour pour sauver ton âme.
3: Lucille se lève péniblement. Les contractions sont de plus en plus intenses. Le bébé sera là ce soir, elle en est certaine. Elle quitte le champ. Bientôt, elle reviendra près de ses rochers avec son fils ou sa fille. Et elle lui parlera de Norbert avec tendresse.
2: Aujourd'hui, on peut encore voir les trois blocs de pierre situés en dessous de la roche fendue. On les nomme les teux blancs de Saint-Tenay.
3: Eh oui, Charlotte. Le mot teux signifie roche dans les régions viticoles de Bourgogne. Il peut aussi désigner la falaise.
2: Heureusement, l'âme du pauvre laboureur n'est plus prisonnière de la pierre de Saint-Tenay depuis longtemps déjà. Malgré tout, si vous tendez bien l'oreille, vous pouvez encore entendre Norbert guider ses bœufs à travers champs et Lucille qui l'accompagne joyeusement en chantant.
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6: La dernière fois que vous y êtes allé, je suis sûr que vous aviez un kawé fluo et un petit goûter dans un sac en plastique préparé par maman. Avec plus de 80 oiseaux de proie et 30 espèces différentes, et surtout un spectacle où le seul effet spécial, c'est la nature elle-même, aujourd'hui, je teste pour vous la volerie des aigles. Nous sommes dans les ruines du château de Kilsheim. C'est juste sous le Haut-Königsbourg. Et je grimpe les derniers mètres à pied vers la volerie, où je suis déjà accueilli par Eric Renaud, le directeur du site, et une équipe de soigneurs passionnés et quelques cris que j'entends au loin, assez impressionnants, d'oiseaux qui ont l'air quand même assez gros. Et on commence par les coulisses, derrière la zone qui est accessible au public. Et Alexandre, qui est soigneur, est équipé d'un gant en cuir sur tout le bras, et surtout, il est d'un calme absolu. Et je crois que c'est nécessaire. Et autour de nous, plein d'oiseaux. Et chacun d'entre eux est identifié, suivi, observé quotidiennement. Et j'apprends d'ailleurs que les oiseaux ne sont jamais forcés à voler. Ah non, non, non. Ils participent volontairement grâce à un entraînement basé sur la confiance et le renforcement positif. On les encourage, puis on leur donne des petites gâteries pour les remercier quand même. Et c'est ainsi qu'Alexandre me propose évidemment de tenir le gant. Oui, alors pas pour sortir la tarte du four, mais pour tenir, non pas un pigeon non plus, mais bel et bien un aigle, oui, qui passe tranquillement du gant d'Alex et au mien, voilà. Battement d'aile XXL, je sens les plumes sur ma face, oui, parce qu'il fait son petit poids, le petit bonhomme. Et heureusement que je suis accompagné, Et étonnamment, je n'ai pas eu trop peur, parce que le regard de l'aigle est si perçant que j'étais quelque peu fasciné. Même si mon bras, lui, l'était un peu moins. La volerie des aigles, c'est la première volerie créée en France. C'était en 1968. Et à l'époque, elle avait été créée surtout pour changer l'image qu'on avait des rapaces, qui ont été longtemps persécutés. Allez, hop, le spectacle commence. Je m'installe dans les gradins et je constate que pas de musique spectaculaire. Juste une voix, des explications sur la vie et les comportements des rapaces. Et soudain... lointain dans le ciel au-dessus de nous, un vautour apparaît au-dessus des remparts, silence total. Et même les enfants arrêtent de parler, ça c'est pas mal. Le soigneur explique que certains oiseaux dépassent même les 2 mètres d'envergure. Et c'est grand 2 mètres, hein. Et il demande au public de rester bien immobile pour faire un passage encore plus près de nos têtes. Alors j'applique, je reste immobile, et sauf que ma tête, elle continue de regarder l'oiseau au-dessus de nous, un peu comme au tennis. Mauvais réflexe. Et j'entends mon voisin qui me chuchote « Faut pas bouger !» Ah oui, en effet, hein, parce que plusieurs rapaces s'élancent, hein, chouette, aigle, pigargue, et on en prend plein les yeux. En tout cas, moi, j'ai retenu une chose, hein, c'est qu'ici, eh ben, c'est pas les humains qui regardent un show d'oiseaux, c'est plutôt l'inverse, hein, c'est les oiseaux qui nous observent en train d'essayer de rester calme. Et ça, c'est tout un spectacle.
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12: Ça veut dire lunettes.
13: Ken er mainat. Kem dizem toustem den liba la miyash cluc.
14: Quand j'étais petit, on me disait toujours d'enlever mes lunettes avant de faire le sport. Et un jour, Udi n'est pas tirat la miyash cluc. Je les ai pas enlevées. Et Balou qui aimait ce Yaribat en cap. Et ma scluc qui s'est sous une copate. Il y a eu un ballon qui est arrivé dans ma tête et elles se sont cassées.
15: Elles

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1: Catherine de Jouy en Pitivray, collectionneuse de cartes postales anciennes.
2: Vous faites partie d'un club ?
1: J'appartiens au club du Cercle des cartophiles de Loiret depuis une vingtaine d'années.
2: Ça a l'air très sérieux cette affaire.
1: La carte postale a démarré, on va dire, environ en 1900. Petit à petit, ça s'est enrichi jusqu'à avoir des années très glorieuses en 1970.
2: À votre avis, vous avez combien de cartes postales anciennes de Pithiviers ?
1: Alors, je n'ai pas chiffré, mais j'en ai au moins 800, je pense.
2: Et ça vous provoque quoi quand vous les trouvez ?
1: C'est une certaine curiosité parce que je reconnais des lieux où j'ai pu itinérer à pied. Tous les chemins où je suis passée, j'ai eu envie de les collectionner.
2: Et à chaque fois, c'était la même émotion quand vous les trouviez en brocante ou sur des salons de collectionneurs ?
1: Alors l'émotion, c'était celle de trouver où il y avait ma maison. Je l'avais ratée pendant 15 ans et je l'ai retrouvée 15 ans après.
2: C'est-à-dire vous l'avez ratée pendant 15 ans ?
1: J'étais sur une vente et la personne avant moi l'a prise. Et le jour où je l'ai retrouvée, vraiment, j'ai été enchantée. Là, c'est une émotion. Alors c'est de l'émotion parce que ça retrace des chemins où je suis allée, où je suis passée, soit à bicyclette, soit à pied. Et en même temps, on voit que d'autres avant ont foulé et que le temps passe, mais les choses demeurent.
2: Vous êtes une grande nostalgique ?
1: Non, pas nostalgique, mais curieuse. Curieuse de ce qui se passait auparavant. Les concours de pompe, très...
2: C'est quoi les concours de pompe ?
1: Alors, les concours de pompe, c'était des réunions festives où tous les gens qui pratiquaient les pompiers étaient réunis à Pithiviers, mais venant de différents points du...
2: Mais ils faisaient des pompes ?
1: Non, concours de pompe, c'était la pompe que l'on animait, qu'on appuyait d'un côté et de l'autre pour faire la pression, pour éteindre l'incendie.
2: Ah, d'accord. Ah oui, moi je voyais les gens en train de faire des pompes au milieu de Pithiviers, non ?
1: Non, pas encore.
2: C'est fou, quand on regarde, c'est un petit peu des vestiges du passé, on se dit que le temps passe très vite, non ?
1: Alors le temps passe très vite parce qu'étant petite, moi j'ai connu par exemple le kiosque de Pithiviers.
2: C'était quoi le kiosque ?
1: Alors le kiosque c'était situé sur le mail ouest et en même temps on y faisait de la musique, donc il y avait des rassemblements musicaux très fréquemment.
2: Ah, le kiosque à musique.
1: Oui, le kiosque à musique, pardon. Et donc, ce kiosque a été démonté, mais j'ai retrouvé toutes les cartes postales anciennes du kiosque, parce que ça aussi, ça évoquait des souvenirs pour moi.
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3: Circuit court aujourd'hui à Mours-Saint-Eusèbe dans la Drôme des Collines avec Emma Boissieux.
4: On a une boutique à Mours-Saint-Eusèbe et on a notre exploitation agricole qui est au Balme à Romans. Ça fait 5 générations qu'on est trufficulteur, donc producteur de truffes noires en Drôme des Collines. Et j'appartiens moi-même à la 5e génération. La truffe, c'est vraiment le point central et on a développé plusieurs activités autour. Aujourd'hui, on a 3 branches d'activité. Donc, une première branche qui est autour de simplement de la production de truffes. On fait également de l'agrotourisme, c'est-à-dire qu'on reçoit tous les week-ends des particuliers sur notre exploitation. On leur fait découvrir notre univers et à l'issue de cette phase de découverte, on propose un repas truffé de l'entrée au dessert dans notre ferme auberge. Et la troisième branche d'activité, c'est un petit peu original. On a créé une gamme de produits cosmétiques à base de truffes. Et ça nous permet finalement de valoriser le produit autrement et d'avoir des produits à vendre toute l'année, puisqu'il faut savoir que la truffe noire d'hiver est un produit qu'on récolte de mi-novembre à mi-mars.
3: Et c'est donc la truffe d'été qui prendra ensuite le relais. Mais l'idée ici, dans la maison Boissieux, c'est aussi de nous faire profiter toute l'année de la truffe noire de la Drôme des Collines grâce à une très belle gamme de produits dérivés.
4: Par exemple, des fromages truffés, beurre truffé. On fait également du pâté de porc à la truffe. On a de la truffe en semi-conserve. On a également des quenelles de volaille truffées, boudin blanc à la truffe, une gamme de croque-monsieur truffé, le rhum à la truffe. Et en partie sucrée, on propose des fondants à la châtaigne truffée. On avait à cœur de travailler uniquement avec des producteurs locaux puisque c'est une démarche qui est importante pour nous et on a la chance en local d'avoir de super acteurs, donc on essaie d'unir nos forces pour proposer des produits 100% locaux.
3: Et c'est aussi le cas pour les truffes, puisque la maison Boissieux travaille avec un certain nombre de producteurs de la Drôme des Collines.
4: Oui, tout à fait, on y tient. D'ici quelques années, on sera la plus grosse zone trufficole de France. Sur le Nord Drôme, il y a 500 producteurs référencés. Donc on a la chance ici d'avoir des terrains qui sont très sableux, ce qui nous permet d'avoir des truffes qui sont jolies visuellement, qui sont rondes et qui sont pas gênées par des obstacles au moment du développement. Donc on a de très jolis produits autant visuellement qu'au niveau gustatif. Et l'idée, c'était de permettre aux particuliers ou même aux professionnels qui souhaitent se procurer de la truffe une vraie boutique physique, parce que c'est vrai qu'aujourd'hui c'est compliqué, si on ne connaît pas un petit producteur, de pouvoir trouver de la truffe et de s'en procurer.
3: Et donc autre particularité de cette maison Boissieux, c'est sa gamme de cosmétiques à la truffe, des tubers mélanosporum issus des truffières du domaine familial qui a reçu en 2011 la certification agriculture biologique, des cosmétruffes mises au point après plusieurs années d'études.
4: C'est un projet qui s'est étalé sur 3 ans. Il y a eu une première phase de recherche pour étudier les potentiels bienfaits de la truffe pour la peau. Et il se trouve qu'à l'issue de cette phase de recherche, on a eu des résultats positifs, puisqu'il faut savoir que la truffe a des propriétés intéressantes dans le domaine de l'anti-âge. Il y a des acides aminés qui stimulent la production de collagène. Donc le collagène permet de régénérer les cellules de la peau et c'est également efficace pour prévenir et protéger de tout ce qui est taches pigmentaires. Donc en partant de là, on a travaillé avec des laboratoires cosmétiques sur la formulation des produits, puisque c'était quand même un vrai défi d'inclure la truffe dans des produits cosmétiques et d'arriver à la conserver notamment. Et donc aujourd'hui, ça nous amène à avoir une gamme de 3 produits. On a un soin jour, un soin nuit et un soin pour homme.
3: Et pour les découvrir, rendez-vous avec Emma, sa mère, son père et son frère à Mours-Saint-Eusèbe. La maison Boissieux est ouverte du lundi au samedi de 9h à midi et de 14h à 19h et le dimanche matin de 9h à midi. Des infos à retrouver comme d'habitude sur ici.fr Drôme Ardèche, rubrique Circuit court.
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5: Je rêvais d'avoir une maison à la campagne. Cette maison, c'est comme si j'y étais née. C'est ma maison de famille.
6: Ma maison s'appelle l'Ostao de la Mar.
7: C'est une maison un peu envoûtante.
8: Eh bien, vous voyez, des livres et 3 fenêtres qui me donnent le paysage du pays, comme si c'était 3 tableaux.
9: Ils ont vécu ici.
10: Thibaut Gaudry.
11: Ah, je m'appelle Nina Simone.
9: L'histoire de Nina Simone, c'est celle d'une petite fille amoureuse de Jean-Sébastien Bach qui rêvait de devenir la première pianiste concertiste noire américaine. Mais qui grandit dans l'Amérique profonde des années 30 et 40 où la ségrégation raciale est de mise.
12: I put a spell on you. J'ai commencé à étudier le classique à 5 ans.
13: Et vous avez continué, vous avez eu vos diplômes.
12: Et après, j'ai obtenu le doctorat de musique de Amherst University.
9: Élève studieuse, oreille absolue et jeune prodige, elle ne parvient pas à intégrer l'école de musique dont elle rêvait, brisant la carrière à laquelle elle aspirait. Et elle emportera le regret et la douleur toute sa vie.
12: I'm sorry that I didn't become the world's first black classic pianist. Oh yeah, I think I would have been happier. I'm not very happy now. Oh yeah.
9: Finalement, c'est par le jazz qu'elle connaît la gloire. Nina Simone devient aussi l'une des voix de la lutte pour les droits civiques des Noirs. Mais avec une sensibilité à fleur de peau, des douleurs de l'enfance qui ne sont jamais loin, sans compter des troubles bipolaires et des phases de dépression, elle finit par quitter les États-Unis, voyage beaucoup, et c'est naturellement en France qu'elle trouve refuge dans les années 80. Elle, la francophile, qui a connu le succès en reprenant « Ne me quitte pas » de Jacques Brel, et qui a choisi son nom de scène après avoir vu « Casque d'or » avec Simone Signoret.
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15: Pour Nina Simone, comme beaucoup d'artistes noirs de cette époque, la France est un pays très très important, parce qu'on a cette image réelle, à l'époque, d'un pays ouvert. Par exemple, prendre un bus ou un métro à Paris, on prend le métro et le bus avec les Blancs. On n'est pas dans des compartiments séparés. Et la France est une terre d'asile.
9: Elle vit 2 ans à Paris, enregistre quelques chansons et fait quelques concerts, puis en repart, avant de revenir une dizaine d'années plus tard. En 1992, elle s'installe à côté d'Aix-en-Provence, à Bouc-Bel-Air. C'est là qu'un après-midi de juillet 95, excédée par le bruit que font 2 adolescents jouant autour de la piscine de la villa voisine, elle tire un coup de pistolet à grenaille et blesse légèrement l'un d'eux. Elle écopera de 8 mois de prison avec sursis et une obligation de soins. En 1998, elle déménage à quelques kilomètres, à Carry-le-Rouet, où elle s'éteint le 21 avril 2003. Lors de ses funérailles, à l'église de Carry, une sono joue « Ne me quitte pas ». Sa grande amie, la chanteuse Myriam Makeba, est là. Elton John a fait envoyer des roses jaunes, avec un petit mot « Tu étais la plus grande, et je t'aime ». Sa fille, Lisa, prend la parole pour rappeler combien Nina aimait la France et demande de ne pas laisser son souvenir s'éteindre. Son souvenir et sa voix sont toujours là. Elle ne nous a jamais vraiment quittés.

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1: C'est la Camini Minute, votre chronique de la joie et de la bonne humeur. Comment ça va les amis? Enfin, je dis comment ça va les amis, je pourrais dire CMTV. Oui, parce que je ne sais pas si vous avez remarqué, mais je ne sais pas si c'est la nouvelle génération, mais il y a des gens, quand ils parlent, ils mettent de moins en moins de voyelles, de moins en moins de lettres. Pour dire « il n'y a rien », ils disent « il y a R ». Pour dire « mort du rire », ils disent « MDR ». Pour dire « péter de rire », ils disent « PTDR ». Et pour dire « à ce qui paraît », ils disent « à skip ». Il y a de moins en moins de lettres, de moins en moins de mots. Mais si on continue comme ça, ils vont parler comment dans 10 ans les gens ? C'est quoi cette façon de parler là ? Je veux dire, il n'y a rien, c'est pas une longue phrase. Je comprends qu'on veuille écourter des trucs, mais il n'y a rien, c'est pas long, il y a R. Comment on va parler dans 10 ans ? Moi je dis, on parle de plus en plus des extraterrestres et des ovnis. Moi je pense que si les extraterrestres viennent sur Terre, c'est à cause des gens qui parlent comme ça, qui réduisent les mots. C'est quoi cette façon de parler, franchement ? C'est abusé, quoi ! Parler français, c'est une belle langue, le français. Il y a R, MDR, PTDR, ASKIP, il est BG pour dire beau gosse. Mais c'est bien de dire qu'on est beau gosse, ça fait plaisir d'entendre beau gosse. C'est plus plaisant que BG. Ils enlèvent les voyelles comme ça. Ça me rappelle les films coquins qu'on voyait sur Canal+, au début du mois, le samedi du mois, quand c'était encrypté. Vous vous rappelez ça ? Faites pas semblant, hein. Lui, à tous les auditeurs d'ICI Picardie, vous aussi, vous êtes tombés au moins sur du crypté sur Canal+, dans les années 90. Et ben c'est pareil, cette nouvelle façon de parler là, des mots courts, de plus en plus courts. Et d'ailleurs, même les rappeurs de nos jours ont des noms d'artistes de plus en plus courts. ZKR, PLK, SCH, MHD. Après, il y en a qui gardent quand même les voyelles, Gims, Jules, Vald. Et bien sûr, on terminera par les groupes asiatiques, les Coréens de BTS. Alors eux, ils ont pas mis de voyelles, mais BTS, c'est quand même Bac+2.
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2: On le sait, les histoires de famille sont parfois un peu compliquées. Mais voici quelqu'un qui répare les arbres généalogiques qui ont pris la foudre. Pour une succession, elle peut vous appeler à 14h un mardi pour vous annoncer que vous avez un frère caché qui élève des chèvres dans le Larzac.
3: Alors, je m'appelle Virginie Nguyen-Brion, je suis généalogiste successoral.
2: Virginie, voilà un métier bien savant. Ça consiste en quoi exactement ?
3: Alors, ce métier consiste à retrouver donc les héritiers dans le cadre de succession. L'objectif, c'est justement la transmission d'un patrimoine. Mais ce qui rend ce métier passionnant, c'est que ça va au-delà, en fait, de la transmission du patrimoine. On vient rouvrir une histoire familiale. Ça peut arriver que ça amène à de véritables retrouvailles.
2: Alors, c'est pas commun comme métier, on y arrive comment ?
3: On arrive à ce métier un peu par hasard. Pour ma part, c'était un peu un coup du destin. À la fin de mes études de droit, me dirigeais plutôt vers le notariat. Et j'ai découvert ce métier et j'ai eu la possibilité de rentrer dans un cabinet historique local. Et j'y ai travaillé pendant 16 ans.
2: Et ces gens que vous retrouvez, ils espèrent quoi et ils demandent quoi ?
3: Retrouver ces photos, c'est ça qu'on nous demande. Donc c'est pour ça qu'il y a quand même vraiment une vraie partie généalogie. S'intéresser aux défunts et voir s'il n'y a pas des photos de famille.
2: Vous devez en avoir des histoires à raconter. Une en particulier ?
3: Pour moi, le cas le plus exceptionnel, c'est toujours ce côté humain. C'est-à-dire quand on vient annoncer à un frère qu'il a une sœur et donc à la sœur qu'elle a un frère. Que le papa, désolé mais c'est souvent le père, n'avait rien dit. C'est-à-dire qu'il avait eu un fils d'une deuxième union. Et il n'avait pas du tout parlé de sa fille d'une première union. Parfois, les frères et sœurs ont des destins complètement différents et ça va être compliqué pour eux de bien s'entendre. Mais là, en l'occurrence, ils étaient tellement heureux de se retrouver et je pense qu'ils se voient toujours aujourd'hui et ça a changé leur vie, ça a bouleversé leur vie.
2: Comment fait-on dans des histoires aussi personnelles pour que ça se passe bien ?
3: Il faut à la fois être méthodique, parce qu'il faut respecter une certaine méthodologie au départ. Ensuite, je pense qu'il faut être empathique, parce que l'empathie, c'est ça qui va faire l'empathie dans les recherches. Parce qu'on va se mettre un peu à chaque fois à la place du défunt, mais pourquoi il serait parti par là, connaître les comportements sociaux de l'époque, etc. Et puis l'empathie, parce que quand on va retrouver les héritiers, en fait, certains ont besoin d'être écoutés, puis il y a certains qui bloquent, mais parce qu'ils ont juste besoin d'être entendus. Alors moi, c'est ici, à Lille, que j'exerce mon métier avec passion de généalogie successorale et que j'ai la chance de pouvoir exercer cette profession qui est toujours pleine de surprises.
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4: Et on retrouve Patrick Citeau qui nous emmène chaque week-end découvrir les communes de notre Poitou. Ce matin, Patrick, vous évoquez l'histoire de Mellerand, une commune des Deux-Sèvres qui a vu naître la femme de lettres Claire Sainte-Soline.
5: Intéressons-nous dans un premier temps aux origines du nom de cette commune située près de Mel. C'est le mot latin mel, qui veut dire miel, qui donne le point de départ de la dénomination de la commune. Une production de ce mets sucré devait ainsi exister aux origines de la bourgade. Le préfixe « rang » proviendrait pour sa part du mot « ranque » qui signifie « boiteux ». On ne sait comment les deux particules se sont trouvées unies pour venir former le nom de la commune. Toujours est-il que cette partie du territoire de Sévrien a vu naître la femme de lettres Claire Sainte-Soline. De son vrai nom, Nelly Eva Fouillet, elle y voit le jour le 18 septembre 1891. Son père, Pierre Fouillet, qui sera maire de Niort de 1932 à 1935, et sa mère, Henriette Léontine Barbeau, sont instituteurs. Jeune fille, Nelly Fouillet fait des études brillantes à Niort. Elle poursuit son parcours scolaire à l'école normale supérieure de Sèvres à Paris. Elle y obtient une double agrégation de sciences physiques et naturelles et de physique-chimie. Suivant les traces de ses parents, Nelly Fouillet devient professeure. Elle enseigne successivement à La Châtre, Blois, Grenoble, Auxerre et Paris.
4: C'est en 1934 qu'elle publie son premier roman sous le pseudonyme de Claire Sainte-Soline, Patrick.
5: Intitulé « Journée », le roman évoque la vie d'un village des Deux-Sèvres. Une des communes du département, Sainte-Soline, située près de son lieu de naissance, lui a d'ailleurs inspiré son nom d'auteur. Tout au long de sa carrière d'écrivaine, elle expérimente de nombreuses formes. Romans, nouvelles, essais, recueils de témoignages, récits de voyages et vulgarisations scientifiques sont ainsi au cœur de ses travaux littéraires. Au total, elle publie une vingtaine d'œuvres dont certaines ont marqué l'époque. Le Dimanche des Rameaux, publié en 1952, est notamment une belle réussite. La parution du recueil de nouvelles Mademoiselle Olga en 1954 reçoit également les éloges des critiques littéraires. En 1957, son écriture précise et rigoureuse, héritée de sa formation scientifique, fait mouche. Avec son roman intitulé « La mort de Benjamin », elle connaît une belle renommée. Le livre manque en effet d'une voix le prix Fémina. Dès l'année suivante, elle entre au jury de ce prix. Elle est également membre du jury du prix du roman populiste. Claire Sainte-Soline s'éteint le 14 octobre 1967 à Paris. Elle est inhumée le 17 octobre suivant au cimetière des Sablières à Niort, où elle repose avec ses parents.
4: Merci Patrick Citeau pour cette découverte de la commune de Mellerand.
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6: Avaler des légumes aux ados, c'est souvent mission impossible.
7: Parce que c'est pas bon.
6: Et si en plus les légumes sont moches, bah là c'est carrément la guerre.
8: Oh, toi, file dans ta chambre et que ça saute. Dépêche-toi, allez, ouste.
6: Carottes tordues, navets craquelés, patates trop grosses ou trop petites, difficile de leur faire avaler tout ce qui sort des standards parfaits des supermarchés.
9: Non, j'ai pas faim.
6: Du coup, les légumes moches finissent à la poubelle. Pourtant, ces légumes-là ont autant de goût, voire plus de caractère. Mais non, ils ne rentrent pas dans le moule. Comme dans la vie, ce qui n'est pas dans la norme est souvent mal perçu. Et dans l'alimentation, bah, carrément jeté.
10: Je me rappelle dans le temps que, quand j'étais petite, qu'on ne gaspillait rien.
6: Au lycée d'Avier à Joigny, on a décidé de casser les codes et de ne rien gaspiller avec une soupe un peu spéciale.
11: Tiens, ça c'est de la soupe au chou.
6: Alors, elle n'est pas forcément au chou, mais tous les mercredis, entre 10h-10 et 10h10, c'est l'effervescence dans la cafétéria. Des centaines d'ados, des cuillères qui s'agitent, des verres de soupe qui disparaissent en un clin d'œil, 150 portions englouties avec le sourire. Le secret ? Une soupe préparée avec des légumes moches. C'est tellement bon. Bah oui, des carottes difformes, des pommes de terre irrégulières transformées en un délice réconfortant.
12: Avant, j'étais moche. Ma vie était un enfer.
6: Et puis l'équipe choc de l'association Lycévasion, née en 2025, est arrivée et elle a tout changé. Avec cette idée choc, et si on montrait que moche ne veut pas dire mauvais ? et ça marche. Les élèves adorent. Tout se passe comme sur des roulettes au lycée Louis Davier. Voilà un geste d'éducation de bon goût, doublé d'un geste solidaire et anti-gaspi, qui met dans le mille. Du coup, j'ai envie de m'y mettre aussi. Allez, sauvons les légumes moches.
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7: Quand il bat fromé le thé au lapin, il faudrait pas qu'il se sauvage.
13: Berrichon dans le texte.
7: Un thé, c'est un toit, un abri, où qu'on renferme les bestiaux pour qu'ils soient à l'abri de la pluie, des renards, et puis dans le temps des loups. Allez donc savoir pourquoi qu'on parle du thé au lapin, du thé au chef, du thé au cochon, puis quasiment jamais du thé aux ouailles, aux poules, aux vaches ou aux chevaux. Une histoire de thé qui se raconte dans le pays fort. Avant que je vous la raconte, faut juste savoir que quand ils boivent une tisane, ils disent pas, par exemple, boire du tilleul, mais boire sur le tilleul. Logique, on boit l'eau qu'a passé sur les plantes. Alors c'est l'histoire d'un pourvieux qui avait mal au ventre. Il s'en va voir la guérisseuse, elle la regarde, puis elle y dit « Va avec 40 chevaux, puis boire sur le thé. » Il connaissait pas ça, le thé. Ça fait qu'il retourne chez eux, puis le v'là qui jauge sur le thé au cochon en qu'une chopine de jus de poume. Adam, il a attrapé la fouère, mais il avait plus mal au ventre. Comme quoi, il y a que la fouette qui saute. Quand on était jeune, le samedi soir, on allait chez les uns ou chez les autres pour fêter les anniversaires. Chez nous, il y avait deux autos. Une 404 puis une camionnette. Oh mon pas, il voulait bien nous prêter la grosse auto quand que c'est qu'il en avait pas besoin. Sinon, on prenait la camionnette ou que c'est qu'on s'entassait. Et puis dame, on rigolait. Sauf une drôlière qu'elle appelait ça le thé au chieuve. Puis qu'elle voulait pas y monter. Ça fait qu'une fois, elle était à la fête en vélo. À 15 km. Ah dame, quand qu'elle est arrivée, on avait fini de manger le gâteau. Puis c'était quasiment l'heure de repartir. Eh ben vous me créerez si vous voulez, mais pour le retour, à la bas vous voulez qu'on les ramène et les pissons vélo dans le thé à chieuve.
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14: Caroline Oscari, cadre de production audiovisuelle et accessoirement présidente de l'association Le Vrac, café de Champnétrie.
15: Les Limousins sont formidables. Stéphane Pigateau.
14: Une enfance plutôt classique, mais avec un bagage d'immigration, d'un côté l'Italie et de l'autre la Croatie.
16: Votre première envie dans la vie, c'était d'être traductrice internationale. Est-ce que c'est ce côté fille d'immigré qui vous a donné cette envie d'être traductrice ?
14: C'est effectivement ce bagage fait d'immigration qui m'a ouvert les yeux sur le monde. Et puis, en bonne belge que je suis, j'ai évidemment lu Tintin. Et ça m'a confirmé dans l'idée d'ailleurs, de voyage.
16: Premier voyage, entre guillemets, premier départ aux États-Unis pour apprendre l'anglais.
14: Voilà, donc à 17 ans. Un regard à la fois critique et admiratif de ce que sont les États-Unis. J'ai fait le tour des États-Unis. Voilà.
16: Et comme ça ne vous suffisait pas et que vous êtes pour le rapprochement des peuples, Caroline, vous avez décidé de faire la même chose cette fois-ci, mais en Russie.
14: J'ai entamé des études de philologie slavistique à l'Université libre de Bruxelles à l'époque, à l'issue desquelles j'aurais dû me rendre effectivement à Moscou. Et puis ben, l'histoire en a décidé autrement, puisqu'en 1991, je ne peux pas partir en URSS et donc je suis obligée de revoir mes plans.
16: Alors qu'est-ce qui se passe à ce moment-là dans la tête de la jeune Caroline ?
14: Je décide de quitter la Belgique pour une formation plus professionnalisante, information et communication, et j'atterris à Bordeaux.
16: Et là, vous travaillez dans l'audiovisuel ?
14: À l'issue de mes études en information et communication, je suis recrutée à France Télévisions, donc sur le site de Bordeaux, France 3. Puis ben, un jour, j'en ai eu marre de la ville. Ça faisait très longtemps qu'on rêvait de vivre autre chose et de redonner du sens à nos vies. J'ai été mutée, effectivement, à la station de Limoges.
16: Aujourd'hui, donc, à Champnétrie, avec Le Vrac.
14: Voilà.
16: Cette épicerie, plus qu'une épicerie, un vrai lieu de vie au centre du village. Comment vous est venue l'idée et l'envie d'ouvrir ce lieu ici à Champnétrie ?
14: Alors, c'est effectivement l'aboutissement, on va dire le couronnement de toute une vie d'engagement et de désir de solidarité, de main tendue vers l'autre, qui date effectivement de mon adolescence. J'ai été très soucieuse très vite des injustices et des inégalités territoriales. J'ai souhaité effectivement donner à Champnétrie un lieu de vie, un lieu de rencontre, un lieu où tout un chacun pouvait s'exprimer librement, un lieu de vie, un lieu de joie.
16: Si on se replonge un petit peu dans le temps et qu'on rencontre la jeune Caroline de 18 ans, des envies de voyage à travers le monde plein les yeux, qu'est-ce qu'elle penserait de la un peu plus vieille Caroline d'aujourd'hui qui vit en Limousin?
14: J'étais en plus très citadine, voilà, très avide des bars, des cafés, des théâtres, du cinéma. Je me dis qu'on peut aussi voyager en rencontrant toutes ces riches personnalités locales qui font aussi la richesse du territoire. Je pense que c'est vraiment l'aboutissement d'un cheminement, de réflexion, de désir, de goût, de... Non, je ne changerai rien. Je pense qu'il y a une forme de cohérence entre ce que j'étais à 18 ans et ce que je suis aujourd'hui.
16: Champenetterie jusqu'au bout, quoi.
14: Champenetterie à fond.
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0: Mon monde à moi, Dame de Carreau. Un coup de cœur ici même. 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
1: Il est 20h et c'est Décibel, toute l'actualité musicale avec ce soir, un voyage en musique et en bagnole sur près de 4000 km. La route 66, ici chantée par les Anglais, Rolling Stones, c'est la route mythique américaine du XXe siècle qui part de Chicago pour aller jusqu'à Los Angeles. Elle traverse les lieux incontournables de l'histoire de la musique et inspirée de sacrées chansons. C'est le thème du livre Rock and Roll Trip, la route 66 en musique. On en parle ce soir dans Décibel avec son co-auteur Laurie Kenton. Attachez vos ceintures.
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1: Salut à toutes, salut à tous et bienvenue dans Décibel. En ce jeudi 21 mai, l'anniversaire du jour sera rap français années 90 puisque c'est l'anniversaire de Stomy Bugsy. Nous l'écouterons en fin d'émission pour fêter avec lui ses 54 ans. Le coup de cœur du jour, c'est la toute nouvelle chanson de Camélia Jordana. Le blind test, lui, s'intéressera à une partie du corps qui, soi-disant, ne ment pas. Les yeux en chanson. Si ça vous inspire, appelez-nous pour jouer avec nous. 0810 055 056. C'est Yanis qui vous attend au standard. On vous donnera aussi des nouvelles de Louisa qui a battu un record cette année. Je vous en dirai plus tout à l'heure. Pour le moment, on part en Amérique, l'Amérique qu'on aime. Bonsoir Laurie Kenton.
3: Bonsoir.
1: Bonsoir, vous êtes maître de conférences en études américaines à l'université de Versailles-Saint-Quentin depuis 2007. Et alors, votre spécialité, c'est la politique du rêve américain. J'aime beaucoup ça. Et... la politique... Ah non, je viens de comprendre, j'ai mal lu la phrase. C'est la politique du rêve américain jusqu'à nos jours. Et oui, l'Amérique qui faisait rêver, l'Amérique qui fait moins rêver. C'est ça, en gros, votre champ d'action.
3: Il y a les deux. Que ce soit aujourd'hui ou hier, il y a toujours plusieurs Amériques. C'est vrai. La route 66 traverse d'ailleurs plusieurs Amériques, mais donc oui, on peut pas s'intéresser que à l'une et avec les cheveux orange et que à l'autre.
1: C'est vrai. Alors, avec Julien Grosso, vous signez donc ce Rock and Road Trip, la route 66 en musique. Je le disais tout à l'heure, c'est une route qui part de Chicago, qui va jusqu'à Los Angeles, Santa Monica, très exactement, près de 4000 km. On part en haut à droite de la carte des États-Unis, on finit en bas à gauche. Et souvent, quand on parle de la route 66 aujourd'hui, on en parle au passé. Est-ce qu'elle est encore active, cette route ?
3: Alors, on peut en parler au passé parce qu'elle a eu une existence qui s'est arrêtée officiellement dans les années 80. Et puis ensuite, c'est devenu un objet de mémoire. Mais donc, en fait, elle a été ressuscitée parce que c'est devenu un objet de patrimoine. D'accord. Et maintenant, on peut la faire. Alors, on peut la faire de plusieurs façons parce qu'il y a aussi des endroits où il y a plusieurs tronçons. Il y a des endroits où c'est quand même très compliqué de la suivre exactement parce que ça a été remplacé par, comme nos nationales, hein, par des autoroutes.
1: Oui, des rocades.
3: Ouais, il y a des endroits, c'est quand même un peu compliqué de suivre. Il y a des endroits qui sont vraiment très, très anciens et très mal entretenus parce qu'il y a quand même de la distance. Et puis, il y a des endroits qui sont hyper touristiques. Alors, pas forcément toujours dans le meilleur sens du terme, mais ça reste quand même, très image d'Épinal, hein, avec des néons, avec des petites stations-service toutes mignonnes. Il y a vraiment un soin très américain qui est mis dans l'industrie du tourisme qui souffre un peu en ce moment d'ailleurs. C'est ce qu'on disait tout à l'heure, il y a une partie de l'Amérique qui n'est pas forcément hyper populaire.
1: Oui, tu fais pas rêver.
3: Et donc, tous nos petits musées, parce qu'il y a ces plein de micro-musées avec trois bagnoles et deux machins, et tout ça, en fait, ça en souffre. C'est toute l'Amérique du milieu qui carbure beaucoup au tourisme, alors beaucoup local, c'est du road trip local des Américains qui font la 66.
1: Ah, c'est du tourisme domestique.
3: Ah oui, oui. Il y a beaucoup d'Américains qui font ça, et puis il y a beaucoup d'étrangers, des Européens essentiellement, qui se font la 66. Alors, qui en moto pour les plus aventureux.
1: Johnny Hallyday, il avait fait ça.
3: Ah, mais il y a plein de gens qui... Il y a des agents.

0: Laurie Kenton, est-ce que vous avez déjà mis un pied ou une roue sur la route 66?
1: Oui, on a des petites portions, mais pas tout. Moi, mon coin, c'est plutôt Boston et New York, en fait.
0: Ok, donc plutôt en haut à droite.
1: Voilà.
0: Rock and Road Trip, la route 66 en musique, donc, puisque c'est ce qui nous intéresse. On croise dans cette route 66 énormément de lieux emblématiques, hein, puisque la route 66, elle traverse 3 fuseaux horaires, 8 États. Enfin voilà, il y a vraiment une grosse portion d'Amérique. Vous vous êtes donc concentré sur les chansons qui parlent de la route 66 et les villes traversées par la route 66 qui ont produit des chansons. C'était évident pour vous que c'était un prisme intéressant pour parler de la musique américaine.
1: C'est
0: pas artificiel, je veux dire, il y a vraiment un effet Route 66.
1: Ouais, en 2023, on avait sorti le premier Rock'n'Road Trip où on était venu ici pour en parler.
0: Ça, c'était tous les États américains.
1: Il y avait absolument tout, même des lieux qui n'existent pas.
0: Ouais.
1: Et là, ce qu'on a fait, c'est une sorte d'extraction. On a rajouté aussi des choses, on a mis à jour, on a mis des tas de petits post-it qui sont un petit peu plus contextuels, on va dire.
0: Ouais.
1: Et donc, en fait, dans les extractions, il y a des lieux qui s'imposent et puis il y a des itinéraires qui s'imposent. Et la Route 66, c'est le plus évident.
0: Voilà, où on peut donc avoir, en plus, je trouve, dans des styles très différents, une bonne cartographie de la musique américaine.
1: Parce que c'est ce qu'on faisait pas dans Rock'n'Road Trip, c'était une sorte d'abécédaire,
0: oui.
1: C'était encyclopédique, et là, c'est vraiment le road trip, avec un début, un milieu et une fin, et donc il y a vraiment un trajet.
0: Alors justement, le trajet, il commence à Chicago. Alors on va pas pouvoir faire toutes les villes, hein, parce que voilà, le bouquin est épais, les villes sont nombreuses, les chansons encore plus. Mais je me suis dit qu'on pouvait quand même en profiter pour visiter quelques lieux emblématiques. Et puisque ça commence à Chicago, il faut bien dire que Chicago, c'est une ville très importante pour la musique et notamment pour les musiciens du sud des États-Unis. Et pour être encore plus précise, les musiciens noirs du sud des États-Unis, qui ont ensuite influencé des générations de rockers, noirs ou blancs d'ailleurs. Je pense notamment à Muddy Waters.

0: Ah ouais, ça m'a fait un peu la playlist idéale des Rolling Stones. Hein. Je pense que c'est toutes leurs influences.
1: Ouais,
0: c'est trois artistes, Muddy Waters, Bo Diddley et Tad James. Il n'y en a pas un qui est né à Chicago. Pourtant, leur point commun, c'est Chicago. Pourquoi ?
1: Parce qu'en fait, la plupart, en fait, ils sont même nés dans le sud. Alors, Etta James, c'est l'exception, elle est de Los Angeles. Bon, mais sinon, ils sont les Noirs du Sud, en fait, ceux-là, ils sont tous du Mississippi. Et ils sont d'un coin assez restreint dans le Mississippi. Ils vont tous dans les villes du Nord, dont Chicago, parce qu'ils cherchent du boulot et moins de discrimination. Et donc, à partir de la Première Guerre mondiale et jusqu'à la Deuxième Guerre mondiale, il y a un appel d'air parce qu'il y a de la guerre et parce qu'il y a des emplois industriels. Et donc, ils vont rejoindre des cousins, des frères, des sœurs. Il y a des réseaux familiaux, des réseaux d'entraide aussi. Et donc, il y a toute une sorte de société du Mississippi qui vient s'installer à Chicago, également Détroit, Cleveland, etc. Et donc, à Chicago, il y a une scène de la musique qui est carrément transplantée et l'électrification des instruments aidant, ça devient le blues de Chicago, qui est en fait du blues du Mississippi, mais électrifié, et puis passé à la moulinette d'un label absolument essentiel de Chicago, qui est Chess.
0: Chess en anglais, c'est le jeu d'échecs,
1: ouais. Hein,
0: c'est ça. Ça veut dire que ça mélange les noirs et les blancs, le label Chess.
1: Alors, ça mélange les noirs du Mississippi et les blancs d'Europe de l'Est, parce que Chicago, il y a énormément de juifs d'Europe de l'Est qui sont installés dans un quartier qui était un petit peu le ghetto d'une certaine manière, et c'est là que sont venus après les noirs. Et donc, les juifs et les noirs se sont bien entendus parce qu'ils ont en commun l'expérience de la discrimination, d'être un petit peu à la marge de la société. Et on a partout aux États-Unis, notamment à LA, pas que à Chicago, des tas de labels qui sont pilotés par des entrepreneurs juifs qui mettent en musique des musiciens noirs, presque exclusivement. Et la seule exception, c'est

0: Tam Phillips, qui est pas juif, à Memphis.
1: Avec Sun Records.
0: Avec Sun Records. Ouais. Mais Chess, ça fait partie de tout cet écosystème. Et donc, ils veulent faire de la musique noire pour un public noir. Et puis, si possible, transcender ça et toucher le public blanc. Alors là, Sam Phillips à Memphis, c'est exactement le même deal. Pourquoi ? Parce que 9 dixièmes de la population, donc du marché, c'est des blancs.
1: Dans Rock'n'Road Trip, vous allez apprendre plein de choses sur cette musique de Chicago, ce blues de Chicago, qui n'a de Chicago, oui, vraiment que la localisation.
0: C'est le terroir.
1: Ça se visite encore ouais. Les bureaux de Chess, est-ce qu'il y a un musée, il y a quelque chose?
0: Il y a un petit musée, il y a une fondation, mais c'est vrai que ça a changé de lieu. Il y a un endroit avec une adresse, le 2120 2120 South Michigan Avenue.
1: Waouh, il connaît vraiment son bouquin par cœur.
0: Ah, c'est une chanson des Stones. Ouais. Les Stones arrivent en pèlerinage en 64. C'est des tout petits, ils font des concerts avec 400 personnes devant, mais ils vont louer les studios de Chess parce qu'ils sont en adoration. Il y a cette fameuse histoire de Keith Richards qui est complètement pipeau, de Muddy Waters en train de peindre le plafond. il y a que Keith Richards qui y croit, hein. Mais ils enregistrent plusieurs fois d'ailleurs des chansons, et ils y enregistrent une partie de Satisfaction l'année d'après, mais ils sont au paradis, et ils écrivent une chanson qui, paradoxe, n'est pas un blues, qui s'appelle 2120 South Michigan Avenue, parce qu'ils veulent rendre hommage à cette mecque du blues qui les a tant inspirés.
1: Cette mecque du blues, elle est bien mise en avant dans Rock'n'Roll Trip, la route 66 en musique, et nous aussi on rend hommage en écoutant sans doute un des plus gros tubes sortis de cette merveilleuse maison Chess Records. C'est Johnny B. Goode, Chuck Berry.

Good Chuck Berry pour représenter la première ville étape de la route 66. Si jamais vous tentez le road trip, c'est Chicago, la maison mère de Chess Records. Laurie Kenton qui est notre invitée donc ce soir et qui a coécrit ce rock and road trip, la route 66 en musique de Chicago à Los Angeles. On salue Julien Grosso qui est votre co-auteur. Étape, si on fait le voyage de la route 66, c'est une sacrée étape. Même nous, depuis qu'on est tout petit, on associe beaucoup l'Amérique à un endroit.

0: tous un ami.
1: Et voilà, moi j'avais 4-5 ans, j'avais compris que l'Amérique cool, où il se passait des choses, où il y avait des aventuriers, des gens qui osaient, c'était autour du Mississippi. Alors déjà, est-ce qu'on se met d'accord? C'est un fleuve ou une rivière, le Mississippi?
2: C'est un fleuve parce qu'il se jette dans la mer. Mais en anglais, on dit river.
1: The river.
2: Et river peut signifier à la fois rivière et fleuve. Donc il y a une ambiguïté. Le Missouri est une river. Ouais. C'est le plus long cours d'eau aux États-Unis. Il se jette dans le Mississippi, qui n'est pas le plus long, mais qui est peut-être symboliquement le plus important, celui qu'on traverse pour passer vraiment de l'autre côté. Et à Saint-Louis, justement, il y a cette arche gigantesque, monumentale, qui est la porte de l'Ouest. Traverser le Mississippi, longtemps, ça a été la frontière des jeunes États-Unis, et au-delà, c'était autre chose. Et puis, à partir du moment où on a pu franchir le Mississippi et aller commencer à s'encanailler de l'autre côté, on est allé après le
1: c'est le nouveau monde. Quoi.
2: La prochaine étape, c'est les Rocheuses. Hein. Donc, il y a quand même de quoi s'amuser. Et puis après, il y a le Pacifique. Donc, le Mississippi, c'est la première grande frontière. Et puis, c'est le moment où on passe d'une Amérique à une autre. Et même pour les stations de radio, il y a celle qui commence par un W, celle qui commence par un K. Et le Mississippi, c'est vraiment l'épine dorsale où on change les noms des stations de radio, par exemple. Donc, c'est vraiment un lieu de passage où on traverse et on entre dans autre chose.
1: Donc, évidemment, la route 66 traverse le Mississippi. Dans votre livre aussi, on traverse le Mississippi. C'est vrai qu'il y a une chanson, peut-être, il y en a plein d'autres, hein, mais il y a une chanson qui rend tellement hommage à cette river. C'est Proud Mary. Alors, vous la connaissez peut-être en version Tina Turner. Bateau à aube qui roule sur la rivière, donc sur le Mississippi. Une chanson qui a aussi été chantée par Elvis au Madison Square Garden en 72.

0: Café Water Revival qu'on va pas tarder à écouter. Mais avant, je voulais qu'on s'arrête sur le Mississippi, Laurie Kenton, parce que dans cette chanson, c'est plutôt un fleuve bienveillant avec des gens sympas. Ouais. Voilà, c'est quelque chose de très positif dans Proud Mary. Mais il y a plein de légendes un peu flippantes autour du Mississippi. Il y a un côté, enfin voilà, parfois un peu sulfureux aussi.
1: Oui, il y avait. Bah, en fait, c'est un fleuve, donc c'est un endroit où on passe. Il y a un côté et puis l'autre. Quand à l'époque de la Prohibition, il y avait un côté où l'alcool. Enfin, après la fin de la Prohibition, il y avait un endroit où l'alcool était encore interdit, un endroit où on pouvait se procurer de l'alcool, et donc il y avait plein de petits établissements où on pouvait aller s'encanailler, danser, rencontrer des madames. Et il y a un certain nombre de bluesmen, Robert Johnson, qui est connu essentiellement pour avoir vendu son âme au diable, hein, quand même pas mal.
0: Il a fait ça.
1: Ça fait des points. Il l'aurait.
0: Il a fait
1: alors,
0: ça.
1: Dans tous les carrefours du Mississippi, ils vendent ça, quoi. C'est le truc touristique.
0: Est-ce qu'on a trouvé le vrai carrefour, crossroads où soi-disant il a vendu son âme au diable?
1: Alors, le plus photographié, il est à Clarksdale, au croisement de la 49 et de la 61. Alors c'est moche comme tout, hein, c'est deux nationales, tous les touristes s'arrêtent là et toute l'économie locale tourne autour de ça. Et tous les carrefours, donc il y a ce côté un petit peu diabolique.
0: Ouais, hein.
1: Et puis ce côté aussi, contrebande ici, et puis on peut acheter de l'alcool là, et puis il y a des filles, et puis voilà. Donc entre Memphis et la Nouvelle-Orléans, mais c'est quand même beaucoup plus bas que notre route 66.
0: Oui, c'est ça. Alors pour revenir sur la route 66, on parle des chansons, mais il faut bien se rendre compte que dans la construction du rêve américain, alors pas vu d'Amérique cette fois-ci, mais vu de nos yeux d'Européens à nous. Il y a des films aussi, il y a Paris, Texas de Wim Wenders, il y a Sur la route de Madison de Clint Eastwood, il y a Little Miss Sunshine avec son petit combi Volkswagen, ouais. Qui passe aussi par la route 66. Il y a Cars.
1: Eh oui, Cars.
0: Le dessin, le film d'animation, pardon.
1: Oui.
0: Disney, Pixar. Cars, c'est récent.
1: Cars a fait beaucoup pour remettre la route 66 un petit peu au goût du jour. C'est-à-dire qu'il y a un tourisme Cars. Cars a eu un effet boost sur le tourisme et a vraiment été une sorte d'accélérateur.
0: Donc Cars, c'est récent. Est-ce qu'en musique, on a des choses récentes aussi, ou est-ce que quand même cette route 66, elle est là pour ressusciter des vieilles gloires?
1: Ouais, c'est quand même très marqué. Il y a une exception à laquelle je pense, mais c'est très vintage, mais il y a une exception, on parlait des femmes tout à l'heure, il y a Grace Potter avec Mother Road, et alors ça, c'est extraordinaire. Grace Potter, c'est une des plus grandes rockeuses actuelles. Elle est extraordinaire, et alors l'album Mother Road et la chanson Mother Road, ça envoie du pâté.
0: Mother Road, la mère de toutes les routes,
1: c'est un des surnoms
0: de la route 66. On dit aussi Main Street USA, c'est
1: ça? Oui, il y a plusieurs...
0: La grande rue de l'Amérique.
1: Il y a plusieurs surnoms comme ça, mais c'est vrai qu'il y en a quelques-uns qui survivent mieux que d'autres, en fait.
0: Il faut que vous nous parliez aussi, alors on s'éloigne un peu de la musique, mais comme vous êtes un vrai spécialiste, et c'est pas tous les jours que j'ai des profs de fac dans décibels, hein, vous le savez les amis, et puis moi-même à la fac, j'y allais pas tous les jours non plus, donc bref, puisque je vous ai sous la main, vous parliez des petits musées.
1: Ouais.
0: De trois fois rien qu'il y a au bord de la route. Il y a aussi c'est même pas des musées, mais des side road attractions, je crois que ça s'appelle, des attractions de bord de route, où on s'arrête et il y a par exemple la plus grande sculpture d'épis de maïs du pays. Ou ensuite, quelqu'un qui a fait une soucoupe volante pour agrémenter le bord de route. Ça existe pas chez nous.
1: Quand on regarde sur les bords de l'autoroute, il y a des petits machins, mais
0: c'est différent chez nous, non?
1: Et puis il y a une grosse différence, c'est que un, il y a pas la grosse baleine bleue de Catoussa, qui est très kitsch. Et deux, il n'y a pas les 10 Cadillacs plantés dans le sol qui ont été chantés par un certain Bruce Springsteen.
0: Ouais,
1: quand Bruce Springsteen chantera les aires d'autoroute en France, on reviendra. Parce que à la sortie d'Amarillo, il y a un truc. Et alors c'est assez dingue parce que c'est vraiment en bord de route.
0: Ouais.
1: On pose sa voiture et puis on peut aller taguer les trucs. Bon, ça n'a pas grand intérêt.
0: Non.
1: Mais on peut. C'est accessible. Et puis c'est 10 Cadillacs plantés un petit peu en épi dans le sol. Et c'est une œuvre d'art des années 70 qui est toujours là d'ailleurs et qui est à la portée vraiment du public. Et donc, a été chanté par Cadillac Ranch, par un certain Bruce Springsteen.
0: Ça, c'est la classe.
1: C'est pas rien, quand même.
0: C'est pas rien du tout. Allez, Proud Mary, dont on a écouté quelques mesures tout à l'heure par Ike et Tina Turner, puis par Elvis Presley. Rendons à Creedence, ce qui appartient à Creedence. Proud Mary, on se balade, nous aussi.

0: Mary qui nous emmène sur le Mississippi, chanson de Creedence Clearwater Revival. Et nous, on fait 4000 km ce soir, le fameux road trip de la route 66, oui, que Johnny avait fait en moto. Eh bien, nous, on le fait en lisant. Voilà, ça pollue moins. Merci Laurie Kenton pour cette alternative. Rock and Road Trip, la route 66 en musique de Chicago à Los Angeles. On y croise les Red Hot Chili Peppers, Chuck Berry, Bruce Springsteen, les Beach Boys, Bob Dylan, etc. etc. Vous restez encore un peu avec nous?
1: Ah bah oui,
0: ouais.
1: On est bien ici.
0: On est pas mal, hein. À tout de suite.
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0: Je suis à peine lourde avec mes sous-entendus depuis tout à l'heure. C'est vrai qu'il y a une Amérique qui fait rêver et en ce moment, il y a une Amérique qui fait flipper et qui même fout un peu la honte parfois, notamment par la voix de son président qui ne sait pas toujours comment se comporter en société. Vous, Laurie Kenton, au-delà d'être le co-auteur de ce bouquin fascinant sur la route 66, sur la musique, sur les chansons, les labels, etc., américains, vous êtes maître de conférence en études américaines et vous avez écrit un bouquin en 2017 qui s'appelait « La fin du rêve américain ».
1: Point d'interrogation.
0: Oui, « La fin du rêve américain ». Voilà, c'est mieux comme ça. Est-ce que, justement, en préparant ce livre avec toute la mystique de la route 66, de l'Amérique, des bagnoles, de la radio, etc., tous ces groupes, on rêvait tellement d'aller en Amérique, est-ce que ça, c'est un sentiment qui disparaît petit à petit ?
1: Non, c'est toujours là. C'est toujours là parce que c'est une Amérique qui est un petit peu figée d'une certaine manière. Alors, c'est toujours très vivant parce que tout ça est toujours très animé. Il y a des gens dans les musées, il y a des gens qui sont passionnés, les Américains sont passionnés par ce qu'ils font, ils mettent un niveau d'enthousiasme absolument dingue dans tout ce qu'ils font, et puis quand ils font les choses, ils font jamais ça à moitié.
0: Puis ils ont une histoire très courte, donc finalement ils la chérissent.
1: Ouais, et puis ils sont passionnés. Ouais. Ils sont à fond et ils ont un petit musée au milieu de nulle part, mais ils sont à fond et c'est génial parce que c'est très communicatif et ça a un côté vivant mais figé ou figé mais vivant, et donc on est toujours dans cette Amérique un petit peu éternelle, et donc les présidents passent mais cette Amérique là elle reste. Et donc bon, là le problème principal, outre le fait de pouvoir rentrer aux États-Unis, c'est de pouvoir dépenser de l'argent parce que tout est devenu assez dingue au niveau des prix. Ouais. Alors, en dehors de New York, parce que bon voilà, les grandes villes c'est quelque chose. Après, la route 66, elle passe aussi beaucoup par des petits patelins où c'est quand même beaucoup plus accessible. Hein.
0: Bien sûr. Ouais.
1: L'Oklahoma en particulier, c'est un des États les moins chers des États-Unis. Il y a plein de trucs. On se demandait ce qu'il y aurait parfois entre Chicago et LA. Bon, on situe quand même pas mal hein, Chicago et LA. Et entre les deux, parfois on se disait, est-ce qu'on va réussir à meubler un bouquin entre les deux ? Ben en fait, oui.
0: Oui.
1: Parce qu'il y a énormément de trucs, même sur l'histoire de la musique. Saint-Louis, Tulsa. Tulsa, c'est une des villes les plus importantes dans le top 5 à 10 des villes américaines en musique. Il y a tout le rock des années 70 et à Tulsa, il y a plein de musiciens qui sont sur tous les disques d'Eric Clapton, etc. J.J. Cale, Leon Russell, tout ça, c'est Tulsa. Et en fait, personne ne le sait. Ouais. Et donc, il faut qu'on parle de ça pour que ça sorte un petit peu. Oklahoma City, c'est une ville où il y a plein de musées. Il y a énormément de choses. C'est pas juste un coin de redneck. Alors, évidemment, il y a quelques rednecks. Mais il y a énormément de choses. Et puis, c'est extrêmement divers. Il y a le Texas, il y a l'Arizona, il y a des endroits où c'est quasiment désertique. Ouais. Mais on n'est jamais loin des grands monuments et des grands parcs. Et donc, il y a toujours des choses qui, en fait, ne changent pas.
0: Dans Rock and Road Trip, la route 66 en musique, vous proposez donc un itinéraire hyper réjouissant. Il y a des rappels historiques, il y a des bons plans aussi, des endroits à pas rater. Donc, si pour le moment, pour tout un tas de raisons, ne pouvez pas aller vous faire en vrai la route 66, bah sachez qu'avec ce livre qui est dispo aux éditions hors collection, ça va vous faire quand même drôlement voyager et évidemment donner envie d'écouter plein de musique. Alors il y a une chanson, on a écouté quelques mesures tout à l'heure en tout début d'émission pour vous accueillir, c'est Route 66, chanson donc ode à cette route. Le premier enregistrement que j'ai trouvé date de 1946 et c'est Nat King Cole qui la chante.
1: Exact. When you make that California trip, get your kicks
0: on Route 66. Route 66, quand elle existe pour la première fois cette chanson, donc dans les années 40, la Route 66, alors elle est déjà culte ?
1: Elle est en train de le devenir, elle a 20 ans,
0: ouais.
1: C'est d'abord une route qui sert à connecter des villes perdues au milieu, donc Tulsa et Saint-Louis, aux deux grands pôles que sont Los Angeles d'un côté et Chicago de l'autre. Donc la première raison d'être de cette route, c'est qu'il y a de plus en plus de voitures et il s'agit de mieux connecter des villes du milieu avec les deux gros marchés que sont Chicago et LA. Donc c'est d'abord une raison économique. 10 ans après, il y a ce qu'on appelle le Dust Bowl, c'est-à-dire c'est une série de tempêtes qui font que les champs sont tellement secs qu'à la moindre tempête, eh ben, il n'y en a plus. C'est-à-dire qu'on a des champs verticaux, c'est-à-dire ces images absolument délirantes où on voit des murs de poussière, mais en fait c'est un champ, ouais, qui est en train de se déplacer, qui va se déposer sur le champ d'un autre. Et donc en fait personne n'a plus de champ, et donc quand on ne peut plus rien faire pousser, il reste un truc, comme dans les chansons de Springsteen, il reste la bagnole, on met tout ce qu'on a dans la bagnole et on va vers la Californie, où on pense qu'on sera accueillis comme des rois, on pourra recommencer une vie. C'est un peu plus compliqué, mais la route 66, c'est l'échappatoire des raisins de la colère. On est carrément dans Springsteen. On peut aller trouver une autre vie ailleurs grâce à la 66. Nat King Cole, quand il chante ça, la chanson est écrite par Bobby Troup, qui est un jeune auteur part avec sa femme à travers l'Amérique et écrit cette chanson. Et là, on est dans quelque chose de nouveau. On est en 46. Il n'y a plus la Grande Dépression, il n'y a plus la Deuxième Guerre mondiale. On peut enfin commencer à vivre. Et on arrive dans quelque chose de nouveau, c'est les loisirs. Et le road trip, on n'est plus dans la destination. On ne va pas en Californie, on ne va pas à Chicago, on fait un voyage. Et la destination est presque secondaire. Et c'est ça qui est important dans cette chanson, c'est que l'itinéraire devient l'objet du désir, et la destination, bon, elle est presque anecdotique finalement.
0: On voyage. Et cette chanson a été reprise par Chuck Berry. Get your kicks on Route 66. Par les Rolling Stones. Get your kicks on Route 66. Plus étonnant, par Depeche Mode. Get your kicks. Comme quoi, ça fait des petits partout, hein, ce rêve américain.
1: Et Depeche Mode, encore des Anglais d'ailleurs.
0: Encore des Anglais, ouais.
1: Et on voit bien la différence entre Chuck Berry, qui reprend vraiment Nat King Cole.
0: Oui.
1: Et les Stones qui reprennent Chuck Berry, mais avec les doigts dans la prise. Hein.
0: C'est vrai.
1: On voit bien, il y a 3 ans entre les deux. Hein.
0: C'est fou. Hein.
1: C'est absolument dingue. Et c'est là qu'on comprend la tempête Rolling Stones.
0: Et puis, autre type de tempête, bien française, celle-ci, mais tellement amoureuse du rêve américain. Eddie Mitchell aussi a chanté la route 66.

0: qu'on pense de la politique extérieure des États-Unis en ce moment, la route 66, ça vaut le coup d'aller vivre ça.
1: Cette année en particulier, alors c'est compliqué de rentrer, il y a un petit sujet pouvoir d'achat, mais cette année on est en plein centenaire de la route 66 et donc il y a des manifestations partout, tout le temps sur la route 66. Il y a des sites web qui les répertorient et c'est absolument dingue. Des trucs qui sont microscopiques. Il y a toujours un petit festival, il y a un petit
0: une
1: défilé.
0: Une kermesse, un truc.
1: Ouais, des vieilles bagnoles, il y a un petit concert, il y a des tas de trucs, il y a des conférences, il y a des choses qui se passent tout le temps sur l'ensemble de la route 66, en dehors de LA, en dehors de Chicago.
0: Et puis, pour réviser avant de partir, je vous recommande donc la lecture de votre livre, Lauric, Rock'n'Road Trip, la route 66 en musique de Chicago à Los Angeles, aux éditions Hors Collection. Merci beaucoup d'être
1: Merci.
0: Venu nous voir. Pour se dire au revoir, je vous propose d'aller faire un tour, évidemment, au bord de la route 66. Il y a un petit endroit assez sympa qui s'appelle le Bagdad Café. Si jamais vous avez une énorme scène de ménage sur la route 66 et que votre mari vous abandonne sur le bord de la route, c'est là que vous pouvez aller au Bagdad Café et vous entendrez dans vos oreilles cette chanson qui a été un énorme tube au moment de la sortie du film Bagdad Café en 1987. C'est Calling You de Jevita Steele. À bientôt, Lauric. Merci.
1: À bientôt.

0: Jevetta Steel dans vos oreilles. Vous écoutez ici. On était pas mal sur la route 66, mais là, on va changer d'ambiance.
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0: Vos festivals d'été, oui, c'est un autre genre de route, mais ça fait plaisir de se balader un peu partout en juin, juillet, août et même un petit bout de septembre en France pour se faire un festival. Alors on a fait les comptes et c'est officiel, le podium des artistes les plus programmés sur vos festivals d'été en 2026. Alors en bas du podium, Sam Sauvage et Feu Chatterton, 29 festivals chacun. Deuxième marche du podium, la jeune Mickey, 31 festivals. Et la grande gagnante 2026, c'est Louisa. Révélée avec Soleil Bleu, elle est à l'affiche de 38 festivals cet été, alors qu'elle fait la promo de son tout premier album. On la félicite et on lui souhaite pas de bonnes vacances, mais nous on se souhaite bien du plaisir.

0: 38 festivals cet été pour Louisa. Et ben, c'est la grande gagnante de la saison.
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0: Le livre Rock'n'Road Trip dont on parlait avec son co-auteur Laurie Kenton est à gagner ce soir au Blind Test. Et le thème du Blind Test, bon, n'a pas grand-chose à voir avec la route 66 en musique, mais c'est pas très grave. Le thème du Blind Test ce soir, ce sont les yeux en chanson. Alors, est-ce que c'est un thème qui va inspirer Serge et Mathieu? On va pas tarder à le savoir. Bonsoir messieurs.
2: Bonsoir, bonjour.
0: Bonjour, merci beaucoup de venir jouer avec nous au Blind Test. On joue avec la musique ici dans Décibel. Mais à la fin, tout le monde gagne. Ça, il faut que vous le sachiez, c'est très important. Parce qu'on va pas vous faire jouer pour rien du tout. Donc quoi qu'il arrive, et Serge et Mathieu, vous gagnez un exemplaire du livre de Laurie Kenton, ok?
2: D'accord, très bien.
0: Bon, voilà, ça c'est noté. Rock and Road Trip, la route 66 en musique, c'est gagné. Alors, les yeux en musique maintenant, pour jouer ensemble, on va donc vous passer des chansons et il va falloir retrouver le plus rapidement possible le nom des interprètes de ces titres. A priori, c'est des gros tubes, mais bon, ça va plutôt être une question de rapidité. Est-ce que vous allez retrouver le plus vite possible le nom de ces chanteurs, chanteuses et groupes? Mathieu et Serge, n'oubliez pas de donner votre prénom avant de donner la réponse, d'accord?
2: Oui, d'accord.
0: Okay. Ok, pour que je sache lequel de vous deux a trouvé en premier les yeux en chanson. Mais qui sont les interprètes? On y va, premier titre. Dites-moi messieurs, qui chante ça?
3: Viens là.
2: Mathieu.
0: Oui, bravo.

0: Indochine et un premier point pour Mathieu. Bravo. On continue, on change de style. Les yeux sont toujours là, mais qui chante ça?
1: Mathieu.
0: Ah, Serge. Qu'est-ce qu'il a dit, Serge, pardon?
1: Francis Cabrel.
0: Oui, c'est ça, Serge. Je me

0: Qu'est-ce qu'elle est belle cette chanson de Cabrel, l'encre de tes yeux. Ça fait un point pour Serge, un point pour Mathieu. Mais qui va gagner? Bon, tous les deux vous gagnez le livre, ça c'est sûr. Mais pour l'amour du sport, qui sera celui qui remportera le dernier point de notre blind test? Après l'encre de tes yeux et tes yeux noirs, encore des yeux en chanson. Messieurs, dites-moi, qui chante ça?
1: Mathieu.
0: Mathieu. Oui, bravo.

0: Revolver, signé Marc Lavoine. C'est pas mal les chansons avec les yeux, n'empêche. Est-ce que vous en avez une préférée, vous, Serge, tiens, par exemple, une chanson qui parle des yeux préférée?
1: Pas vraiment, non, je sais pas, ça ne me vient pas à l'idée pour l'instant.
0: Non, et Mathieu?
2: Ben moi, c'est la première, Indochine.
0: Ah, c'est Indochine? Ah bon, ben alors, ça tombait bien. Oui, je me disais, Mathieu l'a trouvé très très vite, donc oui, a priori, c'est un connaisseur. Bah, moi, je vais pas vous mentir, il y en a une qui me plaît bien et je me dis que ce serait sympathique de l'écouter ensemble pour terminer cette petite séquence de jeu autour des yeux. C'est les yeux d'Émilie, signé Joe Dassin, ça vous dit?
2: Ah oui?
0: Ah oui, alors c'est parti, les yeux d'Émilie, Joe Dassin. Pour celles et ceux, bah, soit qui aiment les chanteurs de charme, soit les Émilie, bravo pour votre bon goût, soit le rugby aussi. Je sais que c'est un de vos hymnes, les amis. Alors c'est parti, Joe Dassin. Et merci beaucoup à Mathieu et Serge d'être venus jouer avec
1: nous. Merci, au revoir, merci.
2: Merci beaucoup.
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0: l'entend chanter chez vous, franchement, ça me fait trop plaisir. Cette chanson, mais quelle décharge de joie. Le meilleur des années 70, hein. On est en 77 quand Joe Dassin chante cette chanson Dans les yeux d'Émilie, écrite par Pierre Delanoë et Claude Lemel. En plus, alors que voulez-vous que je vous dise, là, on est vraiment sur du grand art. Qu'est-ce que ça fait du bien. Oh, allez, on continue.
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0: La bonne nouvelle, c'est que Camélia Jordana prépare activement son 5e album. Le premier était sorti en 2010, juste après sa participation à La Nouvelle Star, qu'elle n'a pas gagnée. Mais bon, je vais vous dire, peu importe, elle a été remarquée, c'est bien le plus important. Ensuite, il y a eu en 2014 Dans la peau, puis Lost en 2018 et Facile, fragile, disque d'or en 2021. 5 ans donc qu'on attend un nouvel album de Camélia Jordana. Elle est venue dans Décibel nous dire que bien oui, il allait sortir, enfin en tout cas, elle travaillait dessus, mais pour le moment, il n'était pas prêt. Elle a quand même déjà sorti 3 chansons qui nous donnent quand même une idée de ce à quoi ça va ressembler. La première est arrivée l'an dernier, elle s'appelait Win Rack, elle était chantée en français, en arabe, en espagnol, et peut-être même un peu en anglais.

de l'anglais à l'arabe, au Delija très exactement, et au français. Voilà, elle fait ça. Camélia, elle vient de sortir un troisième titre qui s'appelle On se quitte, qui est mon coup de cœur du jour. On se quitte, tiré donc de l'album à venir de Camélia Jordana. Le clip vient de sortir aussi. On sait qu'elle est devenue une femme de cinéma, hein, actrice récompensée au César et également bientôt réalisatrice. Et on le sent, hein, qu'elle s'amuse à ça dans ses clips. On se quitte, comme son nom l'indique, le clip d'une rupture que je vous recommande d'aller visionner sur YouTube. Pour le moment, juste le son, vous allez voir, c'est encore une belle chanson. On se quitte, signée Camélia Jordana. Coup de cœur.

0: Le clip est disponible, la chanson est magnifique. On se quitte, Camélia Jordana.
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0: C'est un artiste qu'on a beaucoup, beaucoup, beaucoup écouté il y a 30 ans, qui fête aujourd'hui son anniversaire. Stommy Bugsy a 54 ans aujourd'hui. Stommy Bugsy, de son vrai nom Gilles Duarte, d'origine capverdienne. Stommy Bugsy, il est né le 21 mai 1972 à Paris, dans le 9e arrondissement. Alors, vous allez me dire, il ne les fait pas? Je sais, absolument. Est-ce que c'est parce qu'il est vegan? Est-ce que c'est parce qu'il va à la salle? Ou est-ce que c'est parce que le rap, ça conserve? Je n'en sais rien. Mais il se trouve que toujours beau comme le jour, il souffle aujourd'hui 54 bougies, notre monsieur Stommy. Je vous propose de remonter le temps, donc à il y a environ 30 ans. On découvrait son album, Le Calibre qu'il te faut, et sa chanson, qu'on n'a pas fini de chanter encore aujourd'hui. Mon papa à moi est un gangster, Stommy Bugsy. Bon anniversaire.

0: Roxy, et merci à vous d'avoir écouté l'émission. Décibel, c'est terminé pour ce soir. Alors attention, nous on va rentrer chez nous et faire nos valises, car demain nous partons pour Marseille. Décibel sera en direct du stade Vélodrome. Et oui, demain ce sont les répétitions générales du grand concert Corsu Mezzu Mezzu, la bande de Patrick Fiori, les artistes corses et les continentaux qui vont faire des duos. Ça sera incroyable. Demain soir, on vous révélera donc les coulisses de ce grand spectacle Corsu Mezzu Mezzu. Rendez-vous ici même demain à 20h en direct. Et merci à l'équipe de l'émission, Iris, Arnaud, Elodie, Yanis et Franck.
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5: Bonjour la France, j'espère que tu vas bien. La France, les températures remontent, c'est bientôt l'été. Mon Dieu, comme nous sommes heureux. Comment ça va, Éric Bastien?
6: Voilà l'été, voilà l'été.
7: Okay. Ça va, bonjour à tous.
5: Il y a les négresses vertes qui viennent d'appeler, ils portent plainte.
7: Exactement.
5: Allez,
7: déjà.
5: Alors, je vous rappelle que toute la semaine, les meilleurs candidats se qualifient pour vendredi pour la finale. Il y a des très jolis cadeaux à gagner. Le premier prix, il s'agit d'un séjour pour 4 personnes au parc Astérix. Et là, c'est le cap sur l'Égypte, dans la nouvelle zone. Alors, il y a les remous de la descente du Nil. Et vous allez prendre de la hauteur avec l'envol d'Ibis. Vous allez découvrir 7 automatiques. Il y a plus de 50 attractions et spectacles pour toute la famille. Vous jouez donc pour 2 jours, 4 personnes, une nuit à l'hôtel du parc en chambre familiale, les petits déjeuners, le dîner. Et puis surtout, pour aller là-bas, 100 euros en carte carburant et parking inclus. On est tellement content de vous offrir ça. Bien mais il y a un très joli cadeau pour le deuxième. C'est quoi?
7: Il y a toujours ce cadeau, vous connaissez bien évidemment, cette machine Nespresso, ces 32 dosettes, ces saveurs égyptiennes que Joe Malangoux a préparées avec amour. Joe Malangoux y a consacré des nuits entières pour préparer cet élixir, cette potion magique. Et ce n'est pas sans un certain héroïsme, une certaine suffisance et un peu de prétention qu'après avoir conçu ce café, il a déclaré « Avec moi ». Merci, Joe Malango.
5: Magnifique. Allez, on accueille tout de suite Muriel et Patrice, nos derniers candidats à se qualifier pour demain. Je rappelle à nos auditeurs chéris que, évidemment, j'ai 2 candidats déjà qualifiés.
7: Ah, comment c'est pas bon.
5: Voilà, Eric n'en a qu'un. Que va-t-il advenir? Basile, jungle, chérie.
7: Aujourd'hui, c'est moi qui gagne.
5: Bonjour Muriel, bonjour Patrice, comment ça va les amis?
7: Salut, bonjour.
8: Bonjour tout le monde.
7: Bonjour
8: tout le monde. Voilà, bonjour.
9: Bonjour.
8: Oh là là, il est sonné lui, allez, bonjour, bonjour.
5: Eh oui, voilà Muriel, tu as raison. Alors, bon, alors Muriel, tu habites à Nice, tu as 80 ans, le 20 mai, dis donc.
8: Hier.
7: Bon
5: anniversaire Muriel, dis donc.
8: Ah ben oui.
5: T'as soufflé toutes les bougies ou pas?
8: Oui, j'ai soufflé toutes les bougies. C'était un 8 et un 0, donc il y en avait que 2.
5: Magnifique.
8: C'est pas mal.
5: Magnifique.
8: Voilà, c'était très bien. C'était très bien.
7: Bel âge. Hein.
5: Alors, tu as 2 enfants, Laurent et Lucie, et tu as 3 petits-enfants, c'est ça?
8: C'est ça. Exactement.
5: Magnifique. Alors, dis donc, tu as un chien qui t'a adopté. Ça veut dire quoi, c'est un chien qui t'a adopté?
8: Eh ben, c'était un chien que je côtoyais depuis longtemps dans le centre équestre où j'allais faire du cheval. Et puis, au fil des années, ce chien, il m'a aimé. Et puis un beau jour, il s'est mis le long de ma roue au moment de partir et il n'a pas voulu partir. Il avait 9 ans.
5: Oh.
8: Il en a 16. Oh. Et bien, il en a 16. Et il va bien. et il est chez moi. Et son ancienne maman m'a dit, emmène-le. De toute façon, tu reviens vendredi. Ben, je lui ai dit, oui, bien sûr. Je suis revenue vendredi avec le chien. Il était content, mais il est revenu quand même avec moi. Et depuis, il est là. Voilà, une merveille.
0: Alors, il s'appelle Filou, il paraît.
8: Il s'appelle Filou, exactement.
0: Et c'est un Filou.
8: C'est son vrai nom.
0: Et c'est un Filou, bien sûr, évidemment.
8: Oui, mais il est tellement gentil. Oh. Et puis alors, il sait tout. Il est sourd comme un pot. il est un peu miro. Mais j'ai appris des signes. Et je change ma voix. Je suis un peu... Quand je suis en colère, c'est... Voilà, et bien ça se passe très bien. Non, mais je ne changerai pas pour tout l'heure du monde. Hein.
0: Ah bah non, oui, on l'aime, Filou. Ouais. Alors, bon,
8: on
0: alors.
8: On l'aime.
0: Oui. Dis donc, tu me parles de cheval. Tu as fait beaucoup de cheval, mais là, tu as arrêté un peu le cheval, c'est ça?
8: Non, mais depuis que ma petite fille a arrêté, je n'en ai plus fait parce que j'ai eu peur de me casser la gueule.
0: Ah bah tu m'étonnes. Eh, tu peux te balader, tu peux te balader au pas.
8: Non, c'est pas rigolo. Non, mais de toute façon, il faut ce qu'il faut à un moment où il faut.
0: Oui, t'as raison, c'est vrai, je suis d'accord avec toi.
8: C'est comme les talons aiguilles.
0: Oui.
8: Il faut ce qu'il faut à un moment où il faut, voilà.
0: Tu mets plus de talons...
8: Tant qu'on peut, c'est bien, mais quand on est moins sûr, on laisse.
0: Tu mets plus de talons aiguilles?
8: Si.
0: T'en mets encore?
7: Oui, quand même.
8: Les moins hauts.
0: Oh là là, t'es mon héroïne, je n'en mets jamais, moi. C'est une
8: barbare. Pourquoi les filles, elles mettent pas de talons aiguilles?
0: Mais parce que...
8: Moi, j'ai une fille qui en met pas du tout, et je comprends pas.
0: Bah parce que moi, quand j'en mets, tu sais, tu vois la vache dans Mickey qui s'appelle Clarabelle.
8: Et ben
0: si je mets des talons, on dirait la vache. On dirait Clarabelle.
8: Non, ça vient de tes chaussures. Ah. C'est parce que tes chaussures ne sont pas appropriées.
0: Bon, je vais réfléchir à ça. Bon, ma chérie, on va tout de suite marquer le premier point. Écoute bien, ça va parler de McDo.
8: Oh merde.
0: Oh merde. Oh merde.

0: 4 fois 20 ans, Muriel, quelle énergie incroyable, ça fait vraiment plaisir.
1: Ah bah c'est sûr qu'elle a plus d'énergie que toi. Ouais. Hein.
0: Dis donc, ok, tu vas te calmer toi. Patoche les galoches, il est avec nous. Bonjour mon Patrice.
2: Bonjour à tous les deux, bonjour à toute l'équipe.
0: Ah c'est salut. Sympa Patrice. Ici Lorraine qui habite à Malzéville, c'est en Meurthe-et-Moselle. Comment on appelle les habitants de Malzéville? Malzévillois.
2: Très bien.
0: Les comment?
2: Malzévillois.
0: Et les Villois, c'est bon, salut tout le monde. Qu'est-ce qu'il fait Patrice dans la vie?
2: Ben, je suis retraité, jeune retraité depuis le 1er avril.
0: Voilà.
3: Oh, tu n'as plus le temps.
0: Bah oui. Ah dis donc, c'est frais cette retraite 1er avril, il y a un mois et demi. Alors tu faisais quoi? C'était quoi ton métier juste avant?
2: Alors moi j'étais directeur de secteur dans l'hôtellerie restauration pour un groupe français, groupe important français, voilà.
0: Et avant t'as été restaurateur, mais longtemps t'as été restaurateur.
2: Oui, j'ai été restaurateur à mon propre compte, oui, jusqu'en 2012, et après 2012, les événements ont fait que j'ai dû fermer, vendre, et puis après j'étais dans une entreprise en tant que salarié.
0: Bon, voilà. Comment tu vis la retraite depuis un mois et demi, bientôt deux mois, là? Tu le sens bien? T'es content? T'as du temps? Tu dors le matin?
2: Ah oui, très bien, oui, non, mais c'est vrai que la vie, elle change. Comme j'étais toujours en déplacement, bah, je revois un petit peu les Malzévillois, la famille, les amis.
0: Ah oui.
2: Ouais, on a du temps pour soi.
0: Ouais, puis tu profites de tes petits-enfants, parce que t'es grand-père, Patrice, il me semble.
2: Oui, j'ai deux enfants et donc deux petits-enfants aussi, ouais.
0: Isaac, qui a 5 ans, et Farel, qui a 3 ans, c'est bien ça?
2: Tout à fait, des petites têtes blondes aux yeux bleus.
0: Trop mignon, et on salue tes enfants Alexandre et Ophélie. Voilà, mon petit Patou, on va jouer ensemble sur ici, je suis heureux de t'accueillir, et on va tout faire pour aller être mon candidat aujourd'hui. J'en ai besoin d'un quand même, mon Patrice, hein, je compte sur toi, parce que là...
2: Alors, on va faire le maximum.
0: Allez mon Patrice, mais elle a l'air très en forme Muriel, hein, je me mets.
1: Muriel est très forte.
0: Oh là là, Muriel est très forte.
2: J'ai déjà la pression avec le point qu'elle a marqué.
0: Oh,
1: et voilà.
0: Ça va aller. Allez, on retombe en enfance, on vient de parler de tes petits-enfants.
2: Ouais.
0: Petite boîte à musique sympathique. Écoute bien cette histoire. Dans le Var, département 83, Saint-Tropez, un doudou a été retrouvé 11 ans après avoir été perdu. Est-ce que cette histoire est vraie ou fausse? Top chrono, 5 secondes.
2: Je vais dire vrai, c'est tellement sympathique.
0: Bah c'est sympa et c'est mignon, et t'as raison, c'est vrai. On est en avril dernier, Baptiste, il a 14 ans, il a retrouvé à Tourtour son doudou perdu 11 ans plus tôt pendant des vacances. C'est un habitant du village qu'il avait récupéré il y a 10 ans, qu'il a toujours laissé dans sa maison accroché. Comme quoi, enfin voilà, l'espoir fait vivre, c'est de la folie 11 ans plus tard. Bonne réponse Patrice, bravo.
1: Un point Mumu, un point Patoche, et là tout de suite, vous écoutez ici, et moi je vous emmène... faire une virée à deux.
0: Bien sûr.
1: Et ouais, on va aller avec Lily Cube, voyage en Italie, vous écoutez ici, on vous

0: avec Valérie Damidou.
1: Oh yeah, on ira en Italie.
0: On est tous au taquet.
1: Yeah,
0: taquet, taquet. C'est tous les midis.
1: Yeah, midi.
0: Et c'est sûr.
1: Ici, ici, ici.
0: Oh là là, c'était notre premier duo. Ah, ce sera le tube de l'été, mesdames, messieurs. Madame Mido Bastien. Sur les plages.
1: On va faire la reprise de Lily Cube. Allez, jingle.
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0: Allez, cube de rosé, nous.
1: Allez, Muriel, ici Azur, Patrice, ici Lorraine, ont un point chacun. Muriel, dis donc, mais t'es ma meilleure amie, toi. D'abord, tu fais du cheval et t'adores les chevaux. T'adores les chiens, mais t'adores bricoler. Il paraît que t'adores bricoler.
3: Oui, j'aime bien bricoler. Je maroufle.
1: Ah, tu maroufles. Oh, tu maroufles. Oh,
3: mais
1: tu
3: maroufles pas toujours. Des fois, je maroufle avec n'importe quoi.
1: Eh oui, de toute façon, maroufler, c'est maroufler. Tu sais, on fait bien comme on veut.
3: Exactement.
0: Excusez-moi de vous interrompre. Déco, c'est le générique de Déco.
1: Oui, c'est le générique
0: de
1: Déco.
0: Muriel, tu sais que je crois, hein, Valérie, que Muriel, Déco revient sur M6, il me semble.
1: Hein. Et tout à fait.
0: Je ne veux pas vous interrompre pour rien.
3: Ça, c'est pas mal.
1: Tu pourras me regarder maroufler. Alors.
3: Oui, on va te piquer des idées.
1: Mais évidemment que tu vas me piquer des idées. C'est fait pour ça. Tu adores aussi ton petit. T'as inventé un jardin dans ta copropriété pendant le Covid.
3: Ah,
1: et alors,
3: qu'est-ce qu'il y en a qui font d'autres choses. Eh bien, j'ai tapé dans la butte, j'ai aplati, j'ai fait une petite rocaille, j'ai planté des plantouilles, et puis voilà, et puis c'est très bien. J'ai récupéré à la poubelle une table en fer forgé que j'ai réadaptée, poncée, nettoyée, peindue, et tatati. Et puis c'est très bien. Bon, il y a des gains qui viennent, mais je m'en fous.
1: Il y a des gains, mais on s'en fout des gains, c'est toi, l'essentiel.
3: Mais on s'en fout, ça m'est bien égal. C'est tellement agréable.
1: Des
3: bombardements cassés, je suis au soleil, il y a des petits oiseaux qui viennent. C'est très bien, c'est très bien. Il faut faire quelque chose.
1: Évidemment.
3: Arrêter à attendre que ça se passe.
1: Je suis bien d'accord avec toi, Mumu. Alors, voilà. Tu vas marquer tout de suite le deuxième point, parce que moi, je te veux demain avec moi en finale, je veux que tu gagnes. Alors, écoute bien. On va faire le générique de Batman.
3: Oh là là.
1: On va parler de chauve-souris, ma chérie. Moi, j'adore les petites chauves-souris, c'est trop mignon. Alors.
3: Oui, c'est vrai.
1: Il paraît que les chauves-souris, elles tournent toujours à gauche quand elles sortent d'une grotte. Est-ce que c'est vrai ou faux qu'elles tournent toujours à gauche quand elles sortent de la grotte, les petites chauves-souris?
3: C'est bien possible, c'est bien possible. Oui.
1: Tu dis oui?
3: Oui, je pense bien que c'est ça.
1: Et non, en fait, elles ne tournent pas toujours à gauche. Ça dépend, en fait, on ne sait pas trop. Ils essayent d'étudier, mais parfois il y en a qui sortent à gauche, parfois pas de point, je suis bien triste.
0: Ah là là, Patrice qui a déjà un point qui est en Meurthe-et-Moselle, Patrice qui est à la retraite depuis bientôt 2 mois, il se régale notre Patrice à Malzéville, il était directeur de secteur dans l'hôtellerie. Mais alors petit, tu avais un autre rêve, tu voulais pas être dans la restauration, tu voulais faire quoi, petit Patrice?
4: Moi, j'aurais voulu être pilote de ligne dans l'armée.
1: Ah ouais, Top Gun.
0: Attends, pilote de ligne ou pilote de chasse?
4: Pilote de chasse, pardon, dans l'armée, pilote de chasse. Oui.
1: Donc Top Gun.
0: Top Gun, avec tes petites lunettes.
4: Oui, tout à fait.
0: T'as quand même été jusqu'à prendre des cours de pilotage.
4: Oui, j'ai commencé le brevet de pilotage.
0: Ouais.
4: Et la théorie, ça allait, c'était un peu difficile, mais bon, je m'accrochais.
0: Ouais.
4: Par contre, quand on a commencé à la pratique, ça n'allait pas du tout. Je transpirais des mains, même avec l'instructeur à côté. Hein.
0: Ouais.
4: Donc, j'ai très vite arrêté. Malheureusement, j'ai pas été jusqu'au bout parce que c'était pas pour moi, tout simplement.
0: Ah, tu t'es rendu compte que t'avais peur en avion, donc ça fout mal,
4: voilà,
0: quoi, du coup.
4: C'est ça, ouais. Bon. Alors que j'ai pas peur dans les gros, hein,
0: ouais, je comprends.
4: Les avions de ligne, le petit Cessna, ça bougeait un peu partout. Atterrissage, décollage, j'étais vraiment pas du tout.
0: Et tu connais un peu Piper, Cessna, Robin, des R400, tout ce genre de.
4: Ouais, voilà. C'était une passion pour moi, mais
0: je vois ça, ouais,
4: malheureusement, c'était pas. Elle a pas voulu de moi, cette passion. Ouais.
0: Alors, t'es fan de padel, par contre?
4: Oui, j'ai commencé le padel il y a 2 ans, un peu plus de 2 ans. Voilà.
0: Ouais.
4: J'ai été fan de tennis et petit à petit, quand j'ai commencé le padel, eh bien j'ai arrêté le tennis et je fais quasiment plus que du padel. Et c'est vraiment quelque chose qui c'est une convivialité, c'est avant, c'est après, et puis c'est pendant. Mais on est sur du cardio, mais cardio sympa, quoi.
0: Du baby foot au beau jour. Tu t'es même préparé un terrain de pétanque pour ta retraite. Quelle bonne idée.
4: Oui.
0: C'est génial, ça.
4: C'est vrai, c'est vrai. Il est terminé, on ne l'a pas encore inauguré, on attend les beaux jours avec les amis et on va l'inaugurer très bientôt, là, parce que ça arrive.
0: Ah ouais, c'est super, terrain de pétanque, là, l'été, les beaux jours qui arrivent en plus dans les prochains jours. Ouais. Bah, plein de bonnes choses grâce à ton terrain de pétanque, je pense que tu vas te marrer. Voici ta question, elle vaut un point. On écoute un extrait de Pascal Obispo. De drapeau, et justement, le drapeau de la Roumanie et du Tchad, c'est la question, le drapeau de la Roumanie et du Tchad sont identiques. Vrai ou faux ? Top chrono, Patrice, 5 secondes.
4: C'est vrai, c'est vrai.
0: Tu les vois, tu vois la couleur, tu vois tout là ?
4: Ouais, jaune, bleu et...
0: Et jaune, bleu et rouge, oui, trois bandes verticales, bleu, jaune et rouge. Les drapeaux de la Roumanie et du Tchad sont quasiment identiques. Il y a une seule différence qui est une nuance de bleu qui est un tout petit peu plus foncé pour le Tchad. Eh, hey, bravo Patrice, t'es connaisseur.
1: Allez, Patrice 2, Muriel 1, Mumu, tu vas te reprendre parce que là, tout de suite, je vais te mettre une chanson qu'on adore tous. La lumière revient déjà. Hey, la dernière séance, Eddie Mitchell, vous écoutez ici, on vous aime. La lumière.

0: Non mais je connais Mumu.
1: Demain c'est la finale.
0: C'est encore moi qui va gagner.
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3: Oui, on termine toutes les chansons aujourd'hui.
0: Oui, aujourd'hui on a décidé de faire ça. Alors, Muriel a un point, Patrice a deux points. On va faire un quiz musical, mais d'abord, on va raconter cette petite histoire incroyable. Il paraît qu'on a fait de la figuration dans le film Ocean 12 avec ta fille.
4: Ouais, puis on s'est jamais vu.
0: Comment ça, on s'est jamais vu?
4: Ben non, on s'est jamais vu. Parce qu'on était dans la dernière prise. Et puis ils l'ont coupé.
0: Ah ben voilà.
4: Alors, en plus, on a été voir le film. On a été voir le film parce qu'on voulait se voir.
0: Ben oui.
4: Et on attendait. Et quand on a vu que où on avait tourné sur le port de Nice, ça arrivait, on était très attentives. Et puis, on s'est jamais vu passer.
0: Oh my,
4: ah ouais, c'était terrible.
0: Est-ce que t'as au moins vu Brad Pitt et George Clooney?
4: Non, même pas.
0: Oh.
4: Parce que nous, on était vraiment sur la dernière vue du film.
0: Oh là là.
4: Ils se sont servis de nous que pour regarder pour eux, en fait. On était trop belles, ils n'ont pas voulu que tout le monde nous voie.
0: Mais évidemment, c'est
4: ben
0: ça.
4: Voilà,
0: c'est
4: voilà.
3: Mais elle a été payée quand même. Hein.
0: Mais non, elle a...
4: Oui, bien sûr, on voulait se voir.
0: Mais t'as raison, vous étiez trop belles, toutes les deux. Alors,
4: c'est
0: écoute...
4: Ça, oui.
0: Tu aimes chanter, tu aimes la musique, je le sais. Là, c'est le quiz musical. Alors, il va y avoir trois chanteurs qui vont chanter. Enfin, il y a trois chansons surtout. Et parmi ces trois chanteurs, évidemment, il y en a deux, c'est les mêmes. Et un, c'est un l'intrus. Il faut que tu me trouves l'intrus. Écoute bien, ça devrait pas être trop dur. Vas-y. Paris.

0: Alors, c'est qui l'intrus?
1: C'est Syracuse qui est l'intrus. Et qui est l'intrus.
0: Et oui, alors comment il... c'est qui le chanteur?
1: C'est vous le dites? Non?
0: Oh mon Dieu.
1: Ah, mais non, il y en avait un autre plus vieux encore qui chantait ça.
0: Eh oui.
1: Ah
0: oui. Alors.
1: Ah merde.
0: Ah merde, ouais. Alors, tu m'as dit Syracuse. Moi, j'ai envie de te donner un point.
2: Ah non.
0: Bah quoi? Elle a dit Syracuse et c'est vrai que. Et c'est vrai que Woolsey, il l'a chanté. Oui,
2: Syracuse,
0: elle a dit Syracuse.
2: On l'entend, extrait, dit Syracuse. Donc,
0: Bon, d'accord. Okay,
2: bon, bah, dans tout ça. Hein.
0: Bon, d'accord. Bon, pas
2: pensez-vous qui décidez.
0: Bon, j'ai envie d'en donner un sur les deux, quoi.
2: Attends.
0: C'est Henri Salvador.
2: Syracuse.
0: Et voilà. Bon, écoute, je ne te donne pas de points parce que il m'a fait les gros yeux, Éric Bastien. Et bon. Oh, je suis désolé. Bon, allez.
2: Patrice, tu as vu, j'œuvre hein, pour toi. Hein. Je fais ce que je peux. Hein.
3: C'est gentil, merci.
2: Bah, bien sûr, c'est normal. On va aux Antilles. Allez, juste avant de jouer, pareil que t'adores cuisiner, notamment le curry, le lait de coco et tout ça et tout ça.
3: Oui, c'est vrai, c'est vrai. C'est une passion qui m'est arrivée là tout récemment. Je me suis mis à la cuisine, j'ai un peu de temps.
2: Ouais.
3: Et bon, je suis des sites de recettes, bien entendu. Et j'improvise pas, mais j'aime bien les résultats et je fais goûter à la famille, aux amis. Ça plaît des fois, ça plaît souvent, mais bon, quelquefois, c'est loupé.
2: Lait de coco, bah oui, ça arrive. Lait de coco, vanille, tu t'es essayé au Saint-Honoré, mais tout est resté tout plein, du coup. Mais c'est bien.
3: Le Saint-Honoré, c'était une catastrophe.
2: Ouais, mais c'est pas grave.
3: Il a jamais monté, il est sorti, il était tout plat. J'ai pris des photos. Tout le monde s'est moqué de moi.
2: Oh, mais c'est pas grave, t'as raison d'essayer de toute façon. Allez, Patrice, avec le sourire, c'est parti pour ton mix. Il y a trois artistes. Enfin, il y en a deux qui sont les mêmes. Il y en a un qui est un intrus, ça tu l'as compris. Il faut l'identifier, son nom, son prénom. On écoute.

0: Et on envoie le chrono, Patrice. Qui est l'intrus qui n'a rien à faire là.
1: Alors, et maintenant, que vais-je faire? Nougaro. Claude Nougaro.
0: Eh oui, bien sûr. Et maintenant, Claude Nougaro, évidemment.
2: Et...
0: mais tellement pas, c'est Gilbert Bécaud. Et maintenant, mon Patrice, maintenant... qu'est-ce que tu me fais là? Et maintenant,
2: que vais-je faire? Eh bien, je vais faire que c'est un mumu de patoche.

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2: Alors, je vous rappelle que c'est le dernier jour pour se sélectionner pour la finale de demain. Muriel a un point, Patrice a deux points. Le cadeau pour le gagnant demain, c'est un séjour pour 4 personnes au parc Astérix. Cap sur l'Égypte, vous allez faire la descente du Nil, vous allez prendre de la hauteur avec l'envol d'Ibis, vous allez découvrir 7 automatiques. Vous aurez l'hôtel, la suite, les petits-déj, le dîner, 100 euros de carburant et le parking inclus pour y aller. Et si vous ne gagnez pas ça, vous gagnez la magnifique machine Expresso EO, fabriquée par Malongo, avec 32 dosettes et 6 verres en verre. On reprend tout de suite la compétition. Alors, Muriel, elle n'a pas croisé Georges Clooney et Brad Pitt. En revanche, dis donc, il paraît qu'on a croisé Brigitte Bardot.
3: Ah oui, mais ça, c'était quand j'étais toute petite.
2: Alors, raconte, il paraît qu'elle tournait Dieu créa la femme.
3: C'était son premier film dans la vieille ville. C'était donc un jeudi, parce qu'à l'époque, on n'avait pas école le jeudi. J'étais avec 3 copines, on allait voir, bien sûr, j'avais 10 ans. Et au moment de sa pause, elle nous a payé une glace au nouveau glacier. On s'en rappelle toujours. Et cette chose, ça m'a permis de retrouver, peut-être 50 ans après, une copine qui avait mangé la glace avec moi.
2: Et voilà. Bah oui, parce que t'as raconté l'anecdote sur ici, ouais. Et les copines ouais. T'ont appelé.
3: Eh bien, exactement. C'est formidable quand même de se retrouver 60 ans après. On ne se reconnaît pas, mais ça fait rien.
4: Grâce à la radio ?
2: Ben oui, elle a raconté l'anecdote sur la radio et, elles se sont retrouvées. Ça, c'est bien sympa.
3: J'ai trouvé une copine. Ouais, c'est super sympa.
2: Ah, voilà, tu vois.
3: On devrait faire ça plus souvent.
2: Je suis d'accord avec toi.
5: Avis de recherche.
3: Ouais.
2: Quand elle avait 60 ans, c'est-à-dire un âge exceptionnel, il paraît que tu t'es inscrite à Koh-Lanta. Mais finalement, lors de la sélection, tu devais partir au Kenya avec ta fille.
3: Mais oui. Ça a été la fatalité. Hein. Bon, j'ai rien fait du tout. Je suis mon téléphoné en me disant est-ce que vous êtes toujours d'accord ? Je lui ai dit oui, mais là je pars. Elle me dit non, là c'est tout de suite. Et donc, c'était mort. J'ai pas de bol, mais c'est pas grave. Peut-être j'aurais mangé quelque chose de pas bien et ça m'aurait.
2: Oh non, et puis c'est dur à Koh-Lanta. Bon, ma chérie, là.
3: Oui, mais il était pas dur comme ça. Et puis il était beaucoup mieux.
2: C'est vrai.
3: Sympa.
2: C'est vrai. Voilà, je suis d'accord avec toi.
3: Là, ils sont hard.
2: Alors, ma chérie, c'est la question à 3 points. Je te pose la question, je te fais des réponses, je te propose des réponses. Et à mon top chrono, tu auras 10 secondes pour me donner ta réponse. Alors, tiens.
3: On va pas planter.
2: Mais non, tu vas gagner. Allez, on va parler du jeu vidéo Pac-Man.
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2: Pac-Man, figure-toi que cette semaine, Pac-Man célèbre son 45e anniversaire. Alors, est-ce que tu sais quel est l'aliment qui a inspiré la forme de Pac-Man ? Alors, un citron coupé, une pizza à laquelle il manque une part, un donut croqué ou les joues de Éric Bastien. Oui. Alors, qu'est-ce qui a inspiré la forme de Pac-Man ?
3: Moi, comme je suis près de l'Italie, je pense que c'est une pizza, donc il manque une part.
2: Une pizza à laquelle il manque une part ?
3: Ouais, ça me plaît, ça.
2: Eh bien, figure-toi, ma petite Mumu, que c'est une bonne réponse.
4: Ah.
2: Eh oui, c'est totalement une pizza à qui il manque une part. C'est magnifique, tu as 3 points, ça fait 4.
5: Oui, ça fait 4. Patrice est avec nous. Pour ceux qui nous rejoignent, Patrice, on fait connaissance avec lui depuis midi. Avec ici Lorraine, il habite à Malzéville, il est marié et il a 2 petits-enfants. Patrice, est-ce que t'es chaud ? Est-ce que ça va ? Est-ce que t'es en forme, Patrice ?
7: Je suis au taquet.
5: Patrice ?
8: Et maintenant,
5: qui chante ça ?
8: Que vais-je déco. Faire
5: voilà. Déco. Vous pouvez pas me dire ça il y a 5 minutes.
7: Je suis nul.
5: Il nous a dit nous garo quand même le gars.
7: Ouais,
5: Patrice,
2: tu vois ça ?
7: N'importe quoi.
5: Moi tu m'inquiètes Patrice pour la suite.
2: Éric, tu vois ça, c'est du mauvais coaching, c'est de l'humiliation de candidat et c'est ces petits détails de malveillance
5: mais
2: qui font que le candidat est déstabilisé.
5: Non, c'est pour qu'il se souvienne bien de Beko, Beko.
2: Ouais, enfin comme ça.
7: Beko.
2: Ne te déstabilise pas Patoche. Tu sais, il y a plein de trucs qu'il ne connaît pas.
5: Non, mais moi je leur donne des devoirs, il y a 100 lignes à copier sur Beko, il y a le service après-vente quand même hein. Patrice qui aime les sensations forte, qui aime bien les manèges. Alors c'est ta fille qui t'entraîne dans les manèges et je crois d'ailleurs que c'est pour elle que tu joues pour l'emmener au parc Astérix.
7: Tout à fait, c'est vrai. C'est vraiment quand on a entendu ça, elle m'a dit vas-y papa. Voilà. Donc oui, c'est à 90%, c'est ma fille Ophélie.
5: Bon, bah, je te souhaite de gagner ce beau séjour pour elle. Pareil que tu as déjà sauté à l'élastique, donc voilà, côté sensation, t'es pas mal. Hein.
7: Oui, j'aime bien. Ouais. Bon, je ne sais pas si je le referai, mais 60 mètres sur un parking près de Saint-Tropez, J'avais beaucoup hésité, et puis je me suis lancé parce qu'on était une bande de potes, il ne fallait pas que je faille.
5: Est-ce que tu avais regardé la météo le matin ?
7: Non, pourquoi ?
5: Pourquoi je te demande ça ? Parce que c'est ton rituel, il paraît que tous les matins...
7: Ah oui ?
5: Tous les matins, Seigneur, tu regardes la météo.
2: Aïe, aïe, aïe, que frio.
5: Ah oui.
7: Bah, ce matin-là aussi, oui.
5: Bah oui,
7: ce matin-là,
5: t'organises vraiment ta journée suivant le temps. Alors, il y a nombreux à le faire, mais ça détermine beaucoup de choses. Le tennis, le paddle pour toi. La météo, c'est quelque chose.
7: C'est ça, les activités indoor et puis celles qu'on fait à l'extérieur. Oui, non, c'est vrai, c'est important.
5: Je suis d'accord. Quel temps il fait en Amérique du Sud, tu crois?
7: En ce moment, il fait pas très chaud. Hein,
5: alors, c'est pas le moment d'y aller. Pourtant, c'est ton rêve.
7: Oui, c'est vrai. C'est un continent que je n'ai pas visité. Je suis allé un peu sur tous les continents, quasiment, ouais, sauf l'Australie et l'Amérique du Sud. Ouais.
5: Il a une phobie, notre Patrice. Ouais, je vous le fais court. Le nombril.
2: Qu'est-ce que ça ?
5: On ne peut pas s'approcher du nombril de Patrice.
2: Pourquoi ?
7: Non, parce que c'est une phobie depuis toujours. Parce que je pense que ça vient de ma petite enfance. On m'a expliqué que le nombril, c'était au moment où l'enfant coupait le cordon et on faisait un petit nœud. Et ce petit nœud, ben moi, dans ma tête, c'est peut-être rentré comme quelque chose de fragile. Comme un nœud, ça peut se défaire. Donc j'ai dit, on touche pas mon nombril, je touche pas le nombril des autres d'ailleurs. Ah et ouais. C'est devenu une phobie. Même sous la douche, faut que je fasse très attention quand même.
2: Ah ouais. Ah ben dis donc. Oui.
5: Sinon, Patrice, ça va?
7: Oui, ça va bien.
2: Attends, t'as été malheureux. Moi, je me suis fait opérer de la vésicule biliaire. Ils te font un trou dans le nombril pour passer le truc. Ouais. Et après, il y a de la colle. Et il faut nettoyer le nombril tous les jours. Trois fois par jour.
7: Tu serais devenu fou. Très, très malheureux.
2: Ouais. Fais attention à ta vésicule.
5: Patrice, voici la question. Écoute bien cet extrait. Qui chante? Qui chante?
7: Béco.
5: Voilà, c'est bien. Bon.
7: Gagné.
5: Ouais, c'est déjà... Au moins, t'auras retenu un truc. Voici donc ta question. Ça ne concerne pas du tout Béco, mais Vanessa Paradis.
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5: les épines du cœur, c'est le tout nouveau Vanessa Paradis. Aujourd'hui, 21 mai, Vanessa Paradis est en concert au Zénith de Paris. Et Vanessa Paradis, elle est identifiée par ses jolies dents du bonheur, hein, les dents un petit peu écartées. C'est un petit espace visible, tu le sais, entre les dents du haut. Comment s'appelle ce phénomène d'avoir les dents du bonheur? Ça porte un nom. Est-ce que c'est un prognathisme? Prognathisme. Est-ce que c'est une malocclusion? Est-ce que c'est un diastème? Est-ce que c'est une damidodite aiguë? Top chrono, 10 secondes. Prognathisme, malocclusion, diastème, damidodite aiguë.
7: Ah, je dirais...
5: Allez. Qu'est-ce que tu me fais plaisir ! Longtemps considéré comme un défaut, c'est un petit détail physique qui est aujourd'hui totalement associé au charme et à la personnalité. C'est le cas d'ailleurs d'Yannick Noah aussi. C'est bien un diastème. Bravo !
2: Allez, 4 pour Mumu, 5 pour Pat. Et là, tout de suite, you keep me hanging on. Ah là là, mon idole, 1986, Kim Wilde, les amis.
5: Ah oui.
2: 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À tout de suite.

0: Club 186, You Keep Me Hanging On, et c'est signé Kim Wilde sur notre radio ici.
1: Eh oui, nos nuits sans Kim Wilde, jingle.
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1: Muriel à 4, Patrice à 5. Alors Muriel, elle adore voyager. Oui. Elle adore aller l'Italie, le Maroc, la Tunisie, les États-Unis, le Canada, le Kenya et la Jamaïque.
3: C'était pas mal.
1: Ça t'a plu la Jamaïque? Paraît qu'on est, on aime bien les spécialités locales.
3: Oui.
1: Ah oui.
3: On était dans le car,
1: Eh oui, voilà.
3: Eh oui,
1: on aime.
3: Le mec, il passe comme ici avec des chouchous, avec des spice cakes.
1: Et voilà, et ben comme ça, on est détendu. Alors
3: ouais, voilà.
1: Il paraît que tu aurais, si t'étais un animal, tu aimerais être un dog allemand.
3: Oui, parce que c'est pas tôt, c'est gentil, mais un dog allemand mâle, hein.
1: Oui, bah oui.
3: Voilà, voilà.
1: Est-ce que tu l'as vu, Kat Basset, pour un dog?
3: Non, je ne l'ai pas vu, mais j'ai eu deux dogs allemands.
1: Ah, c'est trop mignon.
3: Et c'est vraiment extraordinaire. Oui, voilà, j'aimerais.
1: C'est très gentil, les dogs allemands.
3: Oui, j'aimerais bien.
1: Et alors, si tu devais déjeuner avec une célébrité, tu voudrais déjeuner avec notre Johnny National?
3: Eh oui, bien sûr.
1: Eh oui.
3: Qui ne voudrait pas?
1: Moi j'adore Johnny, c'est mon idole. Hein.
3: Bah, bien sûr.
1: Eh oui.
3: Moi aussi.
1: Tellement gentil. Bon, écoute, tu es nulle en diplomatie, tu es rancunière, mais tu reviens jamais en arrière pour les choses importantes.
3: Ouais.
1: Hein. T'es rancunière.
3: Oui, c'est vrai.
1: Et à 80 balais, tu sais encore toucher tes pieds avec tes mains à plat. Voilà.
3: Oh. Tout à fait.
1: Et ça fait rire
3: mon petit-fils.
1: Ça fait rire.
3: Ça fait rire mon petit-fils qui lui n'y arrive pas.
1: Et voilà, bah, je te rassure, Éric Bastien non plus.
0: Ouais, bah, c'est sûr.
3: Mais c'est chacun sa vie.
1: Et voilà.
3: Lui, je crois qu'il touche son nez avec sa langue, non? Un truc dans ce goût-là?
1: Non, même pas. Non, il sait pas faire tout ça.
0: Il sait pas faire tout ça. Voilà.
1: Il a pas de talent inutile.
0: Non.
1: Imiter les canards. Alors.
0: Oh, il fait peur, on en parle?
1: Tu as 4. Là, je te propose de marquer 5 points. Écoute bien. Là, je te mets Jeanne Masse.
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1: Alors, qui a écrit le livre Le Rouge et le Noir? Qui a écrit
3: Stendhal.
1: Eh ben, écoute, est-ce que c'est une bonne réponse? On va le savoir tout de suite. En Rouge et Noir, j'oublierai le temps d'avant, qui est jamais trop grand. Et oui, bien sûr que c'est une bonne réponse. Publié en 1830, L'ascension sociale de Julien Sorel, un grand classique de la littérature. Bien sûr, tu as 9 points.
0: Oui, 9 points, oui.
1: Bah oui, elle vient de marquer 5 et 4.
0: Oui, donc j'étais en train de me dire que si Patrice marque les 5 points qui arrivent, on serait à 10 points, on resterait en tête.
1: Oui, enfin, bon, il y a le bingo.
0: Oui, il y a le bingo et plein de choses. Mon Patrice qui est avec nous là depuis la Meurthe-et-Moselle, qui a envie de jouer pour sa fille, Ophélie, qui adore les sensations fortes et notamment, bah oui, le parc Astérix. Si on parlait des déjeuners, toi t'aimerais déjeuner avec un footballeur, il me semble.
5: Oui, alors qu'est-ce que j'avais noté? Ouais, parce que je suis très football.
0: Ah, t'es fan de qui? T'es fan de Cristiano, toi? De Ronaldo?
5: Cristiano Ronaldo. Ah oui, c'est mon idole. Oui, tout
0: à fait.
5: Alors, faudrait un traducteur, mais autrement, oui, ça me plairait bien. Ouais.
0: Je pense qu'il est le plus compliqué. Tu dis que c'est beau de le voir jouer, que c'est quelqu'un de généreux.
5: C'est un très beau joueur, puis avec les performances extraordinaires en plus.
0: Évidemment.
5: Ouais.
0: Alors, on a dit que t'étais à la retraite depuis le 1er avril, t'étais directeur de secteur dans l'hôtellerie, t'as travaillé dans la restauration, et c'est justement là que tu as rencontré ta femme, Delphine, dans un restaurant. C'était sympa, hein?
5: Oui, c'était sympa. Ouais. Elle venait régulièrement, j'étais propriétaire, et puis, ça s'est fait parce qu'elle nous. Régulièrement avec une amie tous les samedis soirs, et puis un soir, ben voilà, ça.
0: Oh, c'est le café le premier pas, hein, quand même, hein.
5: Oui, tout à fait, on peut le dire. Ouais, c'était avec un 600. J'avais 90%, elle avait fait 90% du chômage. J'ai fait 10% qui restaient.
0: Oui, mais de toute façon, elle a toujours voulu aller vite, Delphine, parce que j'ai cru comprendre qu'après votre rencontre en 94, en moins d'un an, elle voulait officialiser la relation. Elle voulait, elle voulait le petit mariage, quoi.
5: Ouais, elle a acheté sa robe de mariée.
0: Ouais. Et alors, vous êtes mariés ou pas?
5: Non, on s'est mariés il y a 2 ans. En 2023.
0: Vous rencontrez en 94, elle achète la robe de mariée donc en 95 et vous mariez 30 ans après.
5: C'est ça. C'est le temps de la réflexion. Hein.
0: Bien sûr, c'est une belle réflexion. Et ce qui est génial, je crois qu'elle rentre dans sa robe de l'époque. il y a 30 ans.
5: Tout à fait. Ouais, c'est vrai. Elle a pas bougé. Hein, ouais.
0: Bon,
5: ça, c'est un peu familial. Sa maman aussi. Elle est rentrée dans sa robe de mariée. Oui, 30 ans après. C'est vrai. Ouais, tout à fait.
0: Bon, écoute, belle histoire. Je sais que tu es fou amoureux de ta femme après autant d'années. Donc vraiment, c'est
6: sympa. Qu'est-ce qui m'arrive aujourd'hui? Je suis amoureux de ma femme. C'est bizarre. C'est vraiment pas normal. Allez.
0: Patrice, qu'est-ce qu'on fait maintenant?
1: On marque 5 points ou pas?
0: Patrice, qu'est-ce qu'on fait maintenant? Qu'est-ce qu'on fait maintenant? Que vais-je faire? On va jouer.
1: Ah là là, mon Dieu.
0: Qui chante, Patrice, au fait?
5: Un petit déco, oui. Monsieur Gilbert.
0: Oui, c'est bien. Alors, petit extrait de notre ami Obélix.
7: Hé, Astérix, tu crois que nous aurons du sanglier?
0: Avec la voix de Pierre Tornade, magnifique. Comment s'appelle le bébé sanglier? Question cash, comment s'appelle le bébé sanglier? 10 secondes, top chrono.
5: Marcassin.
0: Marc Assin. Mmh. Son prénom c'est Marc et Assin son nom de famille. Marc Assin. Le bébé sanglier, c'est un Marc Assin. Oui, c'est une bonne réponse. Bravo, 5 points. Ça te fait 10.
1: Allez, ça fait quand même 9 pour notre Muriel, 10 pour Patrice. Il restera le bingo pour vous départager. Mais avant, on va écouter dans la musique. On va écouter Pascal Obispo et Francis Cabrel. Et on est bien d'accord avec eux. Il faudrait que pleuve l'amour. 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

0: 100% de beauté, Pascal Obispo, Francis Cabrel. Il faudrait que pleuve l'amour. On a aimé ce petit crachin sur ici.
1: On adore l'amour, nous.
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1: Nous sommes au taquet avec Muriel et Patrice.
0: Exactement.
1: Muriel à 9, Patrice à 10, il y a le bingo. Avant de tenter de gagner le bingo, ma petite Mumu, je raconte cette anecdote qui me fait beaucoup rire. Il paraît que quand ton fils avait 4 ans, c'était l'époque de Dallas.
3: Oh, oui.
1: Voilà.
3: Oh,
0: génial.
1: On adorait Dallas.
0: Ah, on adorait le chapeau.
1: L'univers impitoyable, ouais. Tout ça, sous Hélène, l'alcoolique.
0: Bobby.
1: Bobier, oui. Et il paraît que ton fils t'a demandé une petite sœur. Petite, grosse, blonde et bouclée, comme Lucy Ewing.
3: Oui, c'est ça.
1: Et du coup, quand elle est arrivée, elle était comment?
3: Ben, elle était pas grosse, toute petite, complètement ronde. Elle avait pas de cheveux, par contre. Mais elle avait des yeux bleus, comme Ewing. Et on l'a appelée Lucy.
1: Et voilà comment le destin décide du prénom que tu vas porter.
3: Voilà, exactement. Et Lucy avec un Y, hein, comme la Lucy de Dallas.
1: Eh ben, évidemment.
3: Évidemment.
1: Évidemment.
0: Vous avez une bonne idée, comment dire, de bonnes idées, mais pas de pétrole. Pétrole, Dallas, tout ça.
1: Oh là là.
0: Le pétrole, Dallas, non, vous l'avez pas?
1: Je l'ai, j'ai la ref, mais d'abord, okay, t'étais pané quand il y avait cette pub, et voilà.
0: J'adore. Alors, la ref, c'est votre podcast, ça.
1: Ça, c'est ça, exactement. Ouais. Alors, ma chérie, pour t'encourager, on va écouter évidemment notre Johnny National.
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1: Alors.
4: Et le désir aussi.
3: On lui donne l'envie.
1: Et l'envie. L'envie de gagner, ma chérie, c'est maintenant. Écoute bien.
3: Ouais.
1: Ton bingo, on va parler de musique. À mon top chrono, tu vas avoir 10 secondes pour me donner un maximum de chanteuses étrangères. C'est-à-dire que des étrangères. Aucune chanteuse française. Toute époque confondue, bien évidemment. Tu as le droit de me donner des chanteuses des années 30, des années 40, des années 50. On s'en fiche. Un maximum de chanteuses étrangères. Top chrono, 10 secondes.
3: Oh là là. Tina Turner, Tina Arena, Ella Fitzgerald, étrangère toujours.
1: Eh bien, trois.
3: Eh,
1: trois, il n'y en a que trois. Il y avait Madonna, Britney Spears, Mariah Carey, Whitney Houston, Beyoncé, Shakira, que sais-je, Lady Gaga. Tu m'en as donné trois.
0: Bon, c'est pas mal ça, Patrice. Hein. Bon, déjà, t'es en tête d'un tout petit point, 10 à 9. Elle a fait 3 dans ce bingo. Celui qui marque le plus de points remporte 10 points, c'est ce que vaut notre bingo du jour. T'as compris que là, il faut faire plus de 3. Oh, c'est clair, hein, Patrice?
5: Tu as compris qu'il fallait faire plus de 3.
0: Oui, il faut faire 4. Et moi, Patrice, qu'est-ce que tu retiendras de cette émission?
6: Bon, moi, j'aime bien la vivacité, l'humour, le chant. Enfin, les années 80, ça me va bien. Et puis, je retiendrai Muriel, Valérie et Eric.
1: Oh là là.
0: Je pense que tu as oublié l'essentiel.
6: L'écho.
7: Et maintenant.
0: Alors, merci. Je vois que c'est acquis. Je vois que tout est acquis.
6: Ça, je vais m'en souvenir.
1: Tu vas chanter ça toute la semaine, mon pauvre.
0: On va te chambrer un peu, là. Je pense qu'ils vont te le sortir souvent dans ton entourage.
6: Ouais,
0: bon,
6: clair, ouais.
0: Merci en tous les cas. T'as été super. Et merci pour les compliments que tu viens de faire sur l'émission. On va te faire plaisir en écoutant la musique que tu as. Péco, ça va de soi. Mais aussi Balavoine. N'hésite pas à te demander de me siffler quelque chose, parce qu'il paraît que tu siffles très bien, que tu arrives à faire de très belles mélodies. Est-ce qu'on peut avoir une petite démo?
6: Alors, qu'est-ce qu'on va chanter?
1: C'est...
0: Alors, ceux qui ont trouvé son truc,
1: c'était quoi?
6: La Giza.
1: Ah ouais. Tiens, maintenant je vais te siffler un truc, on va voir si tu reconnais. Micheline Dax en moi. Allez.
0: Exactement. C'est vrai qu'elle était siffleuse.
1: Bah, évidemment.
0: Exactement. Mais quelle référence. Mais cette Valérie, elle sait tout sur tout. Pour rien que vous avez cet excellent podcast qui s'appelle La Rêve, qui est disponible sur YouTube dès à présent. Il y en a encore plein qui arrivent. En plus, c'est génial.
1: Allez,
0: c'est parti pour le bingo, mon Patrice.
1: Il y a le bingo.
0: Un max de points à gagner. Il faut que tu fasses 4 hein, pour être avec moi en finale demain vendredi. Patrice, je te demande de me citer un maximum de chanteurs. Nous sommes d'accord.
1: Chanteurs.
0: Ce sont les chanteurs qui ne sont pas français. Voilà, tous les chanteurs étrangers connus. Top chrono.
6: Harry Belafonte. Michael Jackson.
0: Oui.
6: James Brown.
1: Et c'est tout, ça fait 3.
0: On est sur une égalité là alors.
1: Eh oui, il faut se dépêcher. Voilà. La la la. Alors une question pourcentage, tout de suite pour vous départager. C'est le premier qui répond au plus près, sans dépasser. Écoutez bien.
0: Quel pourcentage d'adultes dans le monde est alphabétisé selon vous et selon une source de l'UNESCO, Muriel?
3: Alphabétisé, on a dit. Hein.
0: Ouais.
3: Ouais.
0: Vite. Allez.
3: 70%.
0: Patrice, tu dis combien le pourcentage d'adultes dans le monde qui est alphabétisé?
6: Je vais dire 69%.
0: La personne la plus près, et ça se joue au poil de c'est 86%. Donc comme t'as dit 69 en dessous, c'est Mumu.
1: C'est Mumu. Eh oui, demain tu seras avec nous, ma Mumu, en finale. Pour gagner le séjour pour 4 au parc Astérix, pour descendre le Nil, pour t'envoler avec les Ibis, pour aller découvrir cet Automatix, ou pour gagner notre ami...
0: Oh, Joe Malongox, mais bon, là, il aurait dit 71, il gagnait.
1: Eh oui, bah, il n'a pas dit. Bah, pas Patrice, dit, il l'a pas dit, c'est comme ça, c'est tout.
0: Je suis triste, Patrice.
1: Eh oui, et si tu ne gagnes pas ça, ma petite Mumu, si tu ne gagnes pas le séjour au parc Astérix, tu gagneras peut-être la machine expresso EO fabriquée par Malongo. Alors, je rappelle à nos auditeurs que demain j'ai 3 candidats.
7: Oui, oh bah mince.
1: Voilà, je remercie Céline à la réalisation, Basilou à la technique, Marianne Standard, le prof Coupez au savoir. Dis donc, il n'est pas un peu l'heure d'aller se coucher?
0: Oui, parce que là, on vient de passer un bon moment avec le best-of d'Otake. Faut quand même qu'on récupère pour tout à l'heure, là. Hein.
1: Et puis surtout, c'est l'heure que Johan Guérin nous informe.
0: Il est là, Johan Guérin?
1: Mais oui.
0: Le grand Johan Guérin?
1: Bien sûr.
0: Il arrive tout de suite avec Ici, dès 5h.

0: chanson sur ma drôle de vie, Véronique Sanson, et on pense fort à elle puisqu'elle a été hospitalisée d'urgence le week-end dernier pour une infection respiratoire. On va vous donner quand même des bonnes nouvelles parce que ça va mieux, c'est ce qu'elle a annoncé récemment.
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0: Bonjour, merci de démarrer la journée avec l'équipe ici des 5h. C'est la grande famille ici qui se réveille avec vous. On espère que vous êtes en forme malgré les fortes chaleurs. Les leftos ce matin, Emeline Savaria, Mélodie, Antoine et Aude Razo. Bonjour Aude.
3: Bonjour Johan Guérin, je ne sais pas vous mais j'ai pas beaucoup dormi.
0: Oui, c'est compliqué.
3: Cette nuit, il fait vraiment terriblement chaud. Matinale encore largement consacrée à cette chaleur qui nous étouffe. 17 départements désormais en alerte orange canicule.
0: Avec les fortes chaleurs, il y a aussi dans certaines villes parfois des pics d'ozone. L'occasion de parler de l'éco-conduite ce matin, c'est bon pour la planète et aussi pour votre porte-monnaie. Les beaux conseils dans 5 minutes avec Valère Coréard. 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
0: Jeudi 28 mai, très bon début de journée, bon réveil, 5h. Voilà, 22 000 policiers et gendarmes seront mobilisés samedi soir en France.
3: Pour éviter ou tenter d'éviter les mêmes débordements que l'an dernier quand le PSG avait soulevé la Ligue des Champions, pillage, violence. Nouvelle finale samedi soir, PSG-Arsenal et un dispositif encore très conséquent annoncé hier soir par le ministre de l'Intérieur, Laurent Nunez.
4: On aura un gros service d'ordre qui, sur l'ensemble du territoire national, va mobiliser 22 000 personnes, 14 000 sur le territoire national et auquel il faut ajouter 8 000 pour parier l'agglomération parisienne. C'est l'expérience qui nous fait être extrêmement vigilants. Il y a eu la finale de l'année dernière, gagnée par le Paris Saint-Germain, il y a eu la demi-finale cette année, puis la demi-finale aussi de l'année dernière. S'il doit y avoir des débordements, il y aura des interventions des forces de l'ordre. Que les choses soient claires, il y aura des images où on verra des forces de police en action contre des personnes qui, à ce moment-là, deviennent tout simplement des délinquants. Bien sûr, c'est une fête. Il faut que la fête soit belle. Mais s'il y a des débordements, on aura une réponse. Ce dispositif vise d'abord à encadrer les personnes qui sont sur l'espace public pour que les choses se passent dans la tranquillité et dans le calme. Mais encore une fois, s'il devait y avoir des débordements, bien les policiers et les gendarmes interviendront. Voilà, c'est les instructions que j'ai passées sur l'ensemble du territoire national. Voilà, et ça sera une tolérance zéro sur les débordements. Il y aura des interventions s'il doit y avoir des débordements.
3: Le ministre Laurent Nunez sur le média brut l'an dernier. Le soir de la finale, plus de 500 personnes avaient été interpellées en France, surtout à Paris.
0: La canicule continue d'étouffer une bonne partie de la France et une réunion se tient à Matignon cet après-midi.
3: Le Premier ministre Sébastien Lecornu réunit plusieurs ministres pour faire le point sur la préparation des services de l'État. Audrey Tison, l'opposition s'étonne que la réunion n'ait lieu que maintenant, après une semaine déjà de grosse chaleur.
5: Des mesures ont déjà été prises pour gérer la canicule en cours, nous assurent des sources gouvernementales. Le Premier ministre a travaillé dessus tout le week-end avec son équipe et la situation sanitaire est suivie de près avec un centre de crise au ministère de la Santé. Alors l'objectif d'aujourd'hui, c'est surtout de préparer les prochaines vagues de chaleur en élaborant un plan d'endurance. C'est la formule choisie par Matignon. Autour de la table, une dizaine de ministres, transport, agriculture, santé, travail, logement ou encore éducation nationale. Chacun doit s'assurer que ses services sont prêts, par exemple pour accueillir les enfants dans les établissements scolaires, pour veiller à l'état des nappes phréatiques ou encore pour prévenir le risque de feux de forêt. La météo des forêts va notamment être activée dès aujourd'hui avec quelques jours d'avance.
3: Les mesures exceptionnelles qui se multiplient, exemple à Mont-de-Marsan où les parents d'élèves sont invités à récupérer leurs enfants dès 14h à l'école cet après-midi. L'agglomération parle de température extrême peu compatible avec la bonne tenue des classes. Annulation aussi de nombreux trains intercités aujourd'hui et demain sur les lignes Bordeaux-Marseille, Paris-Limoges-Toulouse et Paris-Clermont afin, dit la SNCF, de prévenir les pannes potentielles de climatisation. Paris va basculer ce midi en alerte orange canicule avec l'ensemble de sa petite couronne, Hauts-de-Seine, Seine-Saint-Denis, Val-de-Marne, ce qui nous donne 17 départements en vigilance orange.
0: La pièce de théâtre avec Patrick Bruel a été interrompue hier soir.
3: Bruel, violeur, c'est ce qu'ont scandé trois militantes féministes du collectif Nous Toutes. Elles ont été évacuées par la sécurité. C'était au théâtre Édouard VII à Paris, là où Patrick Bruel continue de jouer malgré les accusations de viol et d'agression sexuelle. Les médicaments anti-obésité seront remboursés par la Sécu dès la mi-juin, annonce saluée par les associations de patients. Mais attention, Solène Lehen, tout le monde ne pourra pas bénéficier de ce remboursement. Il y a des critères.
5: Alors qu'en France, la moitié des adultes est en surpoids, le Wegovy et le Mounjaro seront remboursés uniquement aux malades souffrant d'une obésité dite massive, avec un indice de masse corporelle supérieur à 40, ou alors d'une obésité sévère, IMC supérieur à 35, à condition que le patient soit atteint d'une autre pathologie grave. Un remboursement par la Sécurité sociale à hauteur de 65%, sachant qu'aujourd'hui, vous trouvez le Wegovy et le Mounjaro en pharmacie entre 250 et 400 euros pour un mois de traitement. Ces médicaments imitent l'action d'une hormone et coupent tout appétit, permettant de perdre jusqu'à plusieurs dizaines de kilos en quelques semaines et permettant aussi de réduire les risques associés à l'obésité, comme les maladies cardiovasculaires ou le diabète de type 2. Mais la contrepartie, ces médicaments, il faut les prendre toute la vie, sous peine de reprendre quasiment tous les kilos perdus. Donc en prévision, un coût important pour la Sécurité sociale, expliquant pourquoi les négociations ont duré plus d'un an entre le gouvernement et les fabricants.
3: À Roland-Garros, Quentin Alice remporte le bras de fer franco-français face à Hugo Humbert. Il affrontera un gros morceau demain au troisième tour, Alexander Zverev, numéro 3 mondial. Ça passe aussi pour Novak Djokovic face à l'autre français, Valentin Royer. Le Serbe parle d'un match épuisant, et oui, chaleur extrême sur les courts. Hier, on l'a vu, Novak Djokovic appelle les organisateurs à repousser de quelques heures les matchs lorsque les conditions sont aussi extrêmes. La météo, toujours aussi chaude, Johan.
0: Oui, avec, on va rappeler, ces 13 départements de la façade ouest en vigilance orange, canicule, ça va de la Manche jusqu'à la Gironde, avec ces départements aussi de Paris et 3 départements de la Petite Couronne qui s'ajoutent à partir de midi. Ce jeudi, soleil et chaleur au programme sur la majeure partie du pays, à noter de la Bretagne à la Normandie, puis jusqu'aux Hauts-de-France. Cet après-midi, des passages nuageux qui deviennent plus nombreux, des nuages qui se développent à nouveau aussi sur le relief des Alpes, où ils peuvent donner des averses orageuses. À noter aussi un léger mistral qui souffle cet après-midi en moyenne vallée du Rhône jusqu'à 50 km/h. Les températures ce matin, la douceur qui se fait déjà ressentir à Clermont-Ferrand, 15 degrés à Lille, Metz et Orléans, 17. Nous avons à Strasbourg et à Rennes, 18. 19 à Paris, Rouen et Nantes, 20 à Toulouse, Bordeaux et Ajaccio, 21 à Marseille. Pour les maximales, elles vont rester chaudes, les températures très chaudes même, comprises entre 30 et 35 degrés sur la majeure partie du pays, jusqu'à 38 sur la Vendée et une bonne partie de la Nouvelle-Aquitaine ainsi que l'Occitanie.
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0: 5h06, excellent réveil, un plaisir de vous savoir avec nous ce matin. Elle fera son grand retour demain avec un nouveau single.

0: Mylène Farmer et Sans Contrefaçon, 5h10. Merci de démarrer la journée avec Ici dès 5h.
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0: Bon, on a beaucoup parlé du sacre des 100 et or, le RC Lens qui a décroché la première Coupe de France de son histoire. C'était vendredi dernier en dominant en finale l'OGC Nice. Mais l'exploit ne s'arrête pas qu'à la pelouse du Stade de France. Non, non, le club bouscule les algorithmes mondiaux avec cette chanson. C'est l'hymne du RC Lens. Ben oui, les corons. Pierre Bachelet qui s'est hissé au top 8 d'Instagram dans les trends, les tendances, juste derrière Taylor Swift.
3: Ah, quand même.
0: C'est juste dingue. Plus de 2000 vidéos et des millions de vues. Comme ça, le monde entier maintenant connaît ce titre de Pierre Bachelet. Cet hymne aux mineurs de 1982 qui est sorti donc en 1982, devenu l'âme de Bollard depuis 2005. Et on le sait, samedi, autre grand moment de foot avec la finale de la Ligue des Champions. Alors, est-ce que l'hymne du PSG, Who Said I Would, la musique de Phil Collins, celle-ci, vous la connaissez évidemment, oui, qui est utilisée pour l'entrée des joueurs au parc, est-ce qu'elle sera aussi dans le top des écoutes sur les plateformes musical.
3: On la connaît plus celle-là, oui, donc ça, peut-être pas.
0: Mais en plus, c'est international avec Phil Collins. Mais bon, on verra en tout cas. Ce sera repris, je pense, dans pas mal de vidéos s'il y a une victoire du PSG. 5h12 dans l'actualité ce jeudi, Aude.
3: Et si vous alliez chez IKEA sans prendre la voiture? Oula. L'enseigne suédoise vient d'ouvrir son tout premier IKEA.

0: IKEA Compact, un petit IKEA en plein Limoges. On y sera dans quelques minutes.
1: Côté musique, la journée démarre au son de Marine. Marine, fidèle supportrice d'ailleurs des 100 et or. On l'écoute avec Escroc dans 5 minutes, mais avant c'est par ici les économies.
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1: Bonjour Valère Coréard.
3: Bonjour Yoann, bonjour Aude.
0: Bonjour.
1: Chaque jour avec vous, un bon plan pour notre pouvoir d'achat. Aujourd'hui, vous vouliez nous parler conduite.
3: J'ai reçu un message de Jean-Marc que je voulais partager avec vous. Je le lis. J'ai 66 ans et éduqué par un père respectueux de ses matériels, un agriculteur. Nous sommes les champions des ronds-points en France. Je suis effaré de constater tous les jours d'innombrables conducteurs, presque tous, qui arrivent dessus à bride abattue et freinent fort. Bonjour la pollution aux particules des plaquettes, la consommation, le ripage des pneus sur le rond-point, le gasoil des poids lourds, des autocars. Oui, on peut économiser presque 15 à 20% de carburant. Prolonger les freins, les pneus, la direction en étant respectueux de la vitesse et observateur de sa monture. J'ai un V6 diesel Mercedes-Benz, je suis à peine à 8 litres de moyenne.
0: Notre auditeur qui parle donc d'éco-conduite, et c'est vrai que c'est un bon moyen de faire baisser et pas qu'un peu sa consommation de carburant.
3: C'est même ce qu'il y a de plus efficace, hein. Jean-Marc a parfaitement raison, on peut économiser 15% de sa consommation en roulant plus cool. Mais cet auditeur va plus loin et à juste titre, il évoque aussi tous les bénéfices à rouler plus doucement. On évite une usure prématurée de sa voiture, on évite donc des frais d'entretien plus vite que nécessaire. Notez au passage que le sujet de l'entretien d'un véhicule est très important. Une voiture bien révisée, bien entretenue, consomme moins et on va aussi éviter des pannes plus sérieuses. Et puis j'ai aussi reçu un message de Céline qui m'a fait sourire, toujours sur la voiture. Elle me dit que le meilleur moyen pour faire des économies sur une voiture, c'est de la vendre. Alors oui, c'est un peu facile, mais parfois, si on y regarde bien, on pourrait peut-être se passer d'une des deux ou trois voitures qu'on a à la maison. À méditer. En tout cas, si vous avez des bons plans pour rouler moins cher, pensez à m'écrire. Mon mail, c'est paricileséconomies@radiofrance.com.
1: Merci beaucoup Valère Coréard. Et tiens, Jean-Marc qui nous dit dans son message que nous sommes les champions des ronds-points en France, qui est vrai. Et je ne sais pas si vous avez vu sur les réseaux sociaux, notamment sur TikTok et Instagram, il y a une nouvelle tendance aussi qui commence à arriver avec les ronds-points en France, c'est-à-dire que les gens se filment en train de les traverser, mais ils passent sur les ronds-points. C'est n'importe quoi, c'est hyper dangereux. Évidemment, ne le faites pas chez vous.
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1: 5h15, Aude, notre reportage ce matin nous emmène à Limoges.
0: Limoges est la toute première ville à accueillir depuis hier un IKEA compact. En clair, un petit IKEA en pleine ville. L'enseigne suédoise veut en installer 36 en France. À Limoges, les premiers clients sont absolument ravis. Reportage de Valérie Monnier.
5: Certains, comme Carole, sont arrivés près d'une heure avant l'ouverture. Elle est designer, fan de porcelaine et d'IKEA.
6: Je suis partie à 7h chez moi, j'habite à Beaublanc, j'ai bravé les fêtes de l'Aïd, les accidents, le fauchage. J'ai mis 1h30 en voiture pour venir. Et j'étais la première sur le parking.
5: Logiquement, elle est donc aussi la première à entrer dans le magasin, non sans une pointe d'émotion.
6: J'ai pleuré, je vous jure. C'est ridicule, hein, je sais, mais je suis fan de tout chez IKEA.
5: Christelle a fait la route depuis Maléon, à environ 40 km de Limoges. Très impatiente, elle aussi.
7: Sinon, pour nous, c'était Bordeaux, Toulouse, c'était beaucoup trop loin. IKEA, ça représente voilà, une accessibilité aussi à tout public, à tout budget.
5: Marie-Claude et Didier ne disent pas autre chose. Le couple de Limougeaux est déjà client de l'enseigne à Bordeaux.
8: Alors, à Bordeaux, on ne faisait pas qu'IKEA, on faisait la rue Sainte-Catherine et tous les quais, tout. Là, on fera les quais à Limoges.
5: C'est exactement ce qu'imaginent les élus et le président de la CCI de la Haute-Vienne. IKEA est un aspirateur pour Pierre Massy, sur lequel il faut capitaliser pour redynamiser le centre-ville de Limoges.
9: Que les gens ne puissent pas se dire en repartant, je ne savais pas que Limoges était à 2 km. La plus grande difficulté, c'est ça. Donc il va falloir qu'on soit très bon en communication.
5: Et le potentiel de Chalon-Dise est immense. C'est d'ailleurs le principal argument avancé par Guillaume Guérin, le président de Limoges Métropole, dans les négociations.
10: La zone de patientèle, par exemple, de certaines spécialités médicales comme l'ophtalmologie chez nous, c'est un bassin de vie d'1,6 million d'habitants. Et donc ça a été un argument massu. La polarité, la centralité de Limoges va bien au-delà de son territoire de vie.
5: Au total, 18 mois de travail, plus de 500 jours dans la plus grande discrétion pour convaincre les dirigeants. Johan Laurel est le président d'IKEA France.
11: It's a possibility to open in place.
12: Donc l'idée, c'est de s'installer dans des villes où nous n'étions pas encore présents. Et donc c'est toute l'idée de ces magasins. Alors on a à peu près 2000 références qu'on peut emporter avec soi dès les achats sur Limoges. Et on a toujours l'accès aux plus de 10 000 références qu'on a, même en étant en commandant au magasin. Les 10 000 seront accessibles également.
5: 30 personnes ont été recrutées pour cette ouverture. 80% sont de Limoges de la région et 2 sont des anciens salariés d'Alinéa.
1: Reportage à Limoges et le prochain IKEA Compact ouvrira au Mans, ce sera au mois de juillet.
5: On verra si les clients pleurent aussi.
1: Franchement, non mais c'est fou.
5: Incroyable.
1: Ouais, c'était assez fou d'entendre ces témoignages. Tiens, ce matin, on va parler de Coluche, la figure de Coluche. Ne manquez pas ce soir sur TMC un formidable documentaire conçu par son ami Michel Denisot. Mon Coluche à moi, c'est son nom. Hein. Michel Denisot en parle comme du programme le plus difficile de sa vie. Alors pourquoi ? Réponse dans les coulisses télé, mais avant, place à Paolo Conte. Très bon début de journée avec votre radio ici.

0: Paolo Conte, 5h21, l'éphéméride de ce 28 mai, c'est la Saint-Germain. Aujourd'hui, on souhaite un bon anniversaire à l'ancienne Miss France, Sylvie Tellier, 48 ans, 52 ans pour l'acteur Romain Duris, 55 ans pour Isabelle Carré, et puis 58 ans pour Kylie Minogue. Fait aussi pour bien démarrer la journée. Tiens, un petit point historique. 28 mai 1987, en pleine guerre froide, Matthias Rust, un jeune pilote amateur ouest-allemand de 19 ans, réalise l'impensable. Il traverse toutes les défenses aériennes soviétiques avec un simple petit avion de tourisme, un Cessna, et se pose sur un pont juste à côté de la place Rouge à Moscou. Il voulait en fait créer un pont imaginaire pour la paix. Bon, il finira en prison et les dirigeants de la défense soviétique seront tous limogés.
1: Oui. Oui, étonnant qu'il ait pu passer comme ça.
0: C'est clair, c'est radical en tout cas.
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0: On retrouve Patrice Gascon avec ses coulisses télé. Aujourd'hui, Patrice, vous avez choisi de nous parler d'un hommage à Coluche sur TMC, documentaire signé d'une personnalité qu'il connaît très bien, à savoir Michel Denisot.
3: Nous sommes le 19 juin 1986. Michel Denisot, alors sur Canal+, présente son émission Zénith avec la voix qui tremble.
4: Bonsoir à toutes et à tous, c'est donc un Zénith spécial que je vous présenterai avec Philippe Gildas et Marie pour nous rejoindre ce soir. Je pense qu'on sera pas trop de froid. Pardon.
5: Si aucun d'entre nous ne peut parler, on n'a aucune chance de continuer. Donc Coluche est mort.
4: Alors je vous propose de revoir le Coluche qui était donc à Zénith lundi dernier, juste après sa participation au Stocker de Montlhéry.
3: Il y a des émissions où rester professionnel est un défi aux larmes. Celle de Michel Denisot qui vient de perdre son pote, un autre Michel, Coluche. 40 ans plus tard, ce soir sur TMC, Michel Denisot nous propose un documentaire passionnant et émouvant intitulé « Mon Coluche à moi ». Un document où il se souvient de cette amitié, de leurs moments de télévision partagés, mais où il rencontre aussi les proches de Coluche et les artistes d'aujourd'hui que l'humoriste a inspirés. J'ai appelé Michel Denisot pour lui demander si cette émission de juin 1986 fut la plus difficile de sa vie, Michel Denisot.
6: Oui, ça a été l'émission la plus difficile de ma vie. J'en ai fait des milliers, mais celle-ci était vraiment, c'est la seule fois où j'étais fauché et cueilli par l'émotion, où j'annonçais la mort de quelqu'un que je connaissais, que j'avais vu la veille ou l'avant-veille et avec lequel j'avais un lien particulier. Et donc après avoir non pas dominé cette émotion, mais il fallait continuer. Donc j'ai continué grâce à Philippe Gildas et Maryse, qui étaient aussi très proches de Coluche, et on a pu faire l'émission comme on devait la faire ce jour-là, qui était une émission très difficile, effectivement.
4: Et alors là, tu travailles donc depuis un certain temps sur la Côte d'Azur pour revenir en juillet avec un spectacle totalement neuf. Et donc, ça sera tout nouveau ou on va retrouver des...
7: Non, tout nouveau. Non, moi, je ne les sais plus, les anciens.
4: Les thèmes, ça sera quoi? Ça sera la politique,
7: la politique, faire peur aux hommes politiques. Les hommes politiques, ils vont recevoir un peu. Oui, il y en aura pour tout le monde, comme on disait à la radio. C'est-à-dire que je me suis trouvé dans une situation avec les Restaurants du Cœur où ils m'ont tous fait des promesses, tu vois. Et puis maintenant, je les vois, quoi, les promesses, tu vois. Donc, si tu veux, je vais les régaler. Donc, il y aura un concours de maxi-tête.
3: Extrait de Zénith, l'émission hommage à la disparition de Coluche, le 19 juin 1986. Ne manquez pas, ce soir sur TMC, Mon Coluche à moi, par Michel Denisot. Quant à moi, si je ne trouve pas le chenille public, demain, je vous fais de nouvelles coulisses télé.
0: Et c'est vrai qu'on garde toujours un Coluche dans notre cœur. Merci beaucoup Patrice Gascoin. 5h24, Coluche. Tiens, il y a un très bon film d'ailleurs. C'est La femme de mon pote de Bertrand Blier. L'action se déroule dans une station de ski. Je vous le conseille vraiment.
1: Je l'ai vu.
0: Il est génial ce film, vraiment. Bah tiens, on a besoin d'un peu de fraîcheur. Stéphane Bern revient ce matin sur la naissance du ski en France.
1: J'aimerais bien un petit peu skier là.
0: Ça ferait du bien. Bon, juste avant, c'est Marine avec Escroc. Bon réveil.

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1: Marine et escroc, 5h28, un peu d'histoire avant l'actu. Stéphane Bern, ce matin, on voyage au temps où un montagnard grenoblois a dû dompter la neige avec deux longues planches de bois.
2: À une époque où les fractures tibia-péronées ne sont pas encore remboursées par la sécurité sociale, un Français voit des patins à neige norvégiens. Il va tenter de les faire marcher sur les pentes alpines. Isère, hiver 1878. Autour de Grenoble et de Champs-Rousse, les chemins sont engloutis sous la neige, impossible de se déplacer. Henri Duhamel, alpiniste passionné, refuse d'attendre le printemps. La fondue est prête, faut bien aller chercher le pain.
3: Chaque fois que je suis dans une fondue, je fais ça, tu vas voir, c'est crevant.
4: Tu mets ton fil dentaire ?
2: À Paris, quelques mois plus tôt, il a acheté, comme souvenir, sur un stand scandinave, deux longues planches en bois, des skis. En Norvège, ils servent surtout à se déplacer sur des terrains enneigés, souvent en pente douce. Duhamel les essaye dans les Alpes, sans véritable mode d'emploi et surtout sans casque. Mais sur les pentes à pic de Champs-Rousse, ça glisse trop vite.
5: Parce que la neige, elle est trop molle pour moi.
2: Les fixations maintenues par de simples lanières tiennent mal. Tourner, c'est compliqué. Freiner, c'est impossible. C'est soit l'arbre, soit la chute.
6: Mais l'important, c'est pas la chute.
2: Et souvent dans cet ordre.
6: C'est l'atterrissage.
2: Il ne renonce pas. En 1890, il part en Norvège. Là-bas, il observe les pratiquants, comprend mieux les techniques, les appuis, l'usage des bâtons et surtout les systèmes de fixation. Il rapporte du matériel amélioré, des idées nouvelles et cette fois, la notice. Depuis Grenoble, il adapte, modifie, perfectionne. Dès la fin des années 1890, les descentes deviennent maîtrisables. Peu à peu, autour de lui, d'autres montagnards s'y mettent. Plus on est de fou, plus on skie.
7: Oh, j'ai épilé de mon critérium. Oh, j'ai eu une pêche, les gars. Wouh.
2: Aujourd'hui, les stations sont pleines chaque hiver. Et l'on ne sait que trop peu que le ski français doit beaucoup à ce détour par la Norvège. Au fond, les skis, ce sont un peu des morceaux de dracard.
1: Merci Stéphane Bern. On espère que vous aussi, vous avez la pêche ce matin. Ça fait du bien, un peu de fraîcheur voilà. Comme ça. On allant faire du ski, nous. Maintenant, on dépose les skis et vous sautez sur le téléphone. 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Nous sommes le jeudi 28 mai, il est 5h30. Toute l'actualité en France et dans le monde, c'est le 90 secondes avec vous, Drazo.
8: Conséquence de la chaleur, la SNCF annule plusieurs trains intercités. 7 annulations aujourd'hui sur la ligne Paris-Limoges-Toulouse, 6 annulations sur la ligne Bordeaux-Marseille. Il y en aura d'autres demain, mesures pour prévenir les pannes potentielles de climatisation, dit la SNCF. Jusqu'à 39 degrés sont attendus cet après-midi dans le sud de la France, 35 à Paris, 17 départements en alerte orange canicule avec l'ajout de Paris et de sa petite couronne. Le Premier ministre Sébastien Lecornu convoque une réunion à Matignon cet après-midi. 22 000 policiers et gendarmes seront déployés samedi dans toute la France pour la finale de Ligue des Champions disputée par le Paris Saint-Germain. Tolérance zéro sur les débordements, dit le ministre de l'Intérieur Laurent Nunez. 8 000 forces de l'ordre seront mobilisées samedi rien que sur l'agglomération parisienne. À Rennes, les deux adolescents qui ont avoué avoir étranglé Théo, 11 ans, pour récupérer du matériel de pêche, sont mis en examen pour meurtre sur mineur. Ils risquent 20 ans de prison. Ils sont en détention provisoire. Les marges des supermarchés sur les fruits et légumes bio sont 80% plus élevées que sur le non bio. Étude de l'association Que Choisir Ensemble, ex-UFC Que Choisir, étude contestée par la Fédération du Commerce et de la Distribution. Elle estime qu'il n'y a pas de surmarge sur les produits bio. À suivre ce midi à Roland-Garros, le deuxième tour du phénomène. Moïse Kouamé, 17 ans, le junior français très attendu, affronte le paraguayen Adolfo Daniel Valero. Deuxième tour aussi ce midi pour le grand favori chez les hommes, l'italien Yannick Sinner.
1: L'info du jour, ce sont les plans canicules qui se déclenchent un peu partout en France.
8: Le principe s'est développé après la désastreuse canicule de 2003. En clair, les personnes qui le souhaitent s'inscrivent sur un registre et des agents de la ville les appellent régulièrement pour prendre de leurs nouvelles. Personnes âgées, personnes malades, personnes isolées. Illustration à Poitiers avec le micro ici de Théo Metton-Rogimbaud.
0: Christine multiplie les appels. Elle est l'une des agents mobilisés en cas de forte chaleur.
4: Allô, oui.
9: Oui, bonjour monsieur. C'est la cellule canicule de la ville de Poitiers. Comment allez-vous aujourd'hui?
4: Ben écoutez, ça va. Je reste plutôt au froid parce que j'ai la clim dans la maison.
0: Elle doit poser plusieurs questions à cet homme de 90 ans.
9: On leur demande si elles vont bien, si elles s'hydratent régulièrement, si toutefois elles nous font part de vertiges ou de nausées. On leur rappelle de ne pas hésiter à appeler le 15. Bon, ben je vous souhaite une bonne journée, puis je me permettrai de vous rappeler demain pour prendre de vos nouvelles.
4: Ben, bonne journée à vous, bon courage.
0: Si les agents détectent des problèmes, ils ont plusieurs solutions, explique Pascale Bosbeuf, adjointe au chef de mission prévention gestion de crise.
10: Alors, on peut faire passer des aides à domicile, on peut aussi solliciter tout simplement les services de soins, pompiers, secours, etc. Surtout si on n'arrive pas à joindre les personnes, on fait des levées de doute, c'est-à-dire qu'on envoie la police municipale vérifier que la personne est en bonne santé.
0: Heureusement, ça ne s'est pas présenté pour le moment. Il y a pour l'instant environ 200 inscrits sur la liste. La cellule, elle, est activée chaque jour du lundi au dimanche.
8: Renseignez-vous auprès de votre commune si ce dispositif vous intéresse. La demande d'inscription peut se faire par la personne concernée, mais aussi par un tiers, quelqu'un de la famille par exemple.
1: Mais c'est vrai qu'avec la chaleur, on a eu hier 217 records de chaleur relevés par Météo France un petit peu partout en France. C'est considérable. 13 départements de la façade ouest sont en vigilance orange canicule, de la Manche à la Gironde, auquel s'ajoute à partir de midi Paris et les 3 départements de la petite couronne. Ce jeudi, soleil et donc chaleur au programme sur la grande partie du pays. À noter de la Bretagne à la Normandie, puis jusqu'aux Hauts-de-France cet après-midi, des passages nuageux qui deviennent plus nombreux, avec des nuages qui se développent aussi à nouveau sur le relief des Alpes, pouvant apporter des averses orageuses. Un mistral qui va se lever cet après-midi en moyenne vallée du Rhône jusqu'à 50 km/h. Les températures ce matin, à Clermont-Ferrand 15 degrés, à Lille 17, à Strasbourg et Rennes 18. Nous avons à Paris, Rouen et Nantes 19, à Toulouse, Bordeaux et Ajaccio 20, 21 à Marseille. Aussi vos messages sur la page Facebook ici. Nadège qui est à Bourges a relevé 17 degrés. On a même température à Metz. On salue Patricia. 18 dans le Poitou à Châtellerault. Merci Bernadette. Mulhouse tient 18 degrés aussi relevé par Stéphane. Et puis Annie qui est dans le nord à Fallampin. Même température. Pour les maximales, elles vont rester très chaudes cet après-midi, comprises entre 30 et 35 degrés sur la majeure partie du pays. Jusqu'à 38 sur la Vendée, une bonne partie de la Nouvelle-Aquitaine et de l'Occitanie.
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1: 5h35, excellent réveil. C'est vrai que c'est pas toujours facile de trouver le sommeil en ce moment. Malgré tout, on garde la bonne humeur, nous. Ça a été le cas cette nuit, ça a été compliqué.
8: J'ai pensé à vous toute la nuit, Johan.
1: Ah bah c'est gentil, merci beaucoup. Qu'est-ce que c'est que cette info que vous nous livrez ce matin? Je vais rougir, vraiment. Bon, en tout cas, est-ce que vous avez des petites astuces pour vous rafraîchir à la maison ou au travail? On sait que c'est pas facile de bosser aussi avec les températures élevées. On pense bien fort à vous, les amis. On vous envoie tout notre courage et de la bonne musique aussi pour vous motiver. La preuve avec Jean-Jacques Goldman. Elle a fait un bébé toute seule. Très bon jeudi. Attendez, dites-moi en plus. Donc, vous rêvez? Vous avez rêvé?
8: On va passer le disque d'abord. Attendez.

0: jusqu'à la dernière note. Jean-Jacques Goldman, elle a fait un bébé toute seule. 5h39, bon réveil.
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0: C'est pas vrai, c'est le rendez-vous qui vous rend service chaque matin. On vous évite les arnaques du moment et nouveau cas pratique ce matin, Aude.
3: Oui, avec les escrocs qui nous mettent carrément des vidéos truquées des dirigeants de la Banque de France pour nous piquer de l'argent, ouais. Comme d'habitude.
0: Évidemment. Côté musique, nous on se réveille avec Nathalie Imbruglia. On adore ce genre de réveil. Nathalie Imbruglia et Torn, on l'écoute avant 6h, mais avant on accueille Patrick qui est à la Seyne-sur-Mer, c'est dans le Var. Bonjour Patrick.
4: Bonjour tous les deux, comment allez-vous?
0: Ça va.
4: Bonjour.
0: Super, et vous-même?
4: Ah ben moi nickel, je suis au taquet, c'est bon.
0: Aude, je voulais vous présenter quand même Patrick. Patrick, c'est un super-héros. Pourquoi? Parce que Patrick, Vous êtes non-voyant et vos passions sont la voile, l'aviron, vous êtes un grand sportif.
4: Et le tandem.
0: Ah ouais?
4: Et le voyage.
0: Oh là là, c'est génial. Non mais franchement, c'est une vraie leçon de vie aussi que vous pouvez nous offrir, Patrick.
4: Il y a plein de gens qui font pareil, hein. Ça va, c'est pas...
0: Ah non, franchement, on est admiratif ce matin, Patrick, avec Aude. Vous êtes un petit peu notre Superman, voilà, on vous a rencontré.
4: Oui, n'hésitons pas, c'est vrai.
0: Voilà, je vais arrêter.
3: Bah alors, il en bafouille.
0: Vous voyez, ben oui, je suis tellement ému.
4: Mets le par terre, on va le trier.
3: N'hésitons pas.
0: Merci beaucoup. Vous le dites dans mes pensées. Merci beaucoup.
4: Et là, je suis en train de préparer mon sac à dos parce que je pars en Turquie avec ma fille.
0: C'est pas vrai, génial. Mais vous partez combien de temps?
4: Pour une bonne semaine, on va visiter Istanbul.
0: Excellent. Donc, le voyage, qu'est-ce que vous avez fait de plus fou, de plus loin jusqu'à présent, Patrick?
4: Ah, bah là, en novembre, j'ai fait les Émirats Arabes Unis.
0: Franchement, vous n'arrêtez pas en fait. Il y a combien de voyages par an, Patrick, pour vous?
4: Bah, le plus possible, mais laissez le porte-monnaie qui supporte.
0: Ça, c'est vrai. C'est parfois un peu plus compliqué avec le porte-monnaie. Quel est le voyage le plus beau qui vous reste en tête?
4: Les Grenadines à la voile.
0: Ah, oh là là, la voile, ça doit être fou. Mais vous naviguez aussi sur la Méditerranée, Patrick?
4: Oui.
0: Franchement, bah, on viendra avec vous faire un petit tour en bateau.
4: Le bateau est dans le port de la Seyne-sur-Mer.
0: Eh bah parfait, comme ça on naviguera loin avec vous. Nous, ce matin, on va vous offrir l'objet collector ici, la radio dernière génération, Patrick, qui arrivera très bientôt à la Seyne-sur-Mer.
4: Ça, c'est génial, parce que la mienne est un peu fatiguée, quoi. Là, ça va être un grand bonheur.
0: Bah vous avez bien fait de nous appeler, Patrick. On vous souhaite une très très bonne journée et un bon voyage donc en Turquie. Merci de votre fidélité.
4: Oui, ça devra aller. Merci beaucoup. Merci ici.
0: Ah ben avec grand plaisir, on est là aussi pour égayer les matinées, les petits matins avec vous. À bientôt.
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0: C'est pas vrai, le rendez-vous anti-arnaque au Drazome. Attention, parce que des escrocs se font passer pour la Banque de France.
3: Oui, et tout y passe, hein. On a les faux mails, les faux coups de fil et même les fausses vidéos où on voit des dirigeants de la Banque de France nous vendre des placements financiers. Ça, c'est très pervers. Je commence avec le faux mail. Emmanuel, un auditeur, m'a alerté. Il a reçu un message. Service sécurité Banque de France, confirmation d'une opération en cours. Et l'opération en question, aille sur froide, 2463,45 €, ah ouais, qu'il aurait soi-disant payé par carte bancaire, lui dit-on. Bon, là on se calme, on respire un grand coup, c'est une adresse Gmail qui est écrite à notre auditeur, et non, hein, la Banque de France ne vous écrira pas avec une banale adresse Gmail.
0: Ouais, autre méthode, c'est quand l'escroc nous fait miroiter un héritage.
3: Oui, un héritage ou une somme quelconque et mystérieuse, pareil, il vous met Banque de France pour faire sérieux, mais il va surtout essayer de vous faire payer des frais ou autre, hein. Généralement il vous dit vite, sinon la somme va vous passer sous le nez, et ça aussi aussi cette urgence, comme toujours, c'est un bon indice.
0: Mais c'est quoi ces histoires aussi de vidéos truquées?
3: Alors là, c'est la Banque de France elle-même qui a alerté. Elle a vu passer des vidéos avec le visage et la voix de certains de ses dirigeants en train de nous recommander un placement juteux. Je vous ai déjà mis en garde contre les fausses interviews de célébrités, Michel Drucker, Élise Lucet ou autres, sur des investissements soi-disant miraculeux. Mais là, on est d'accord, c'est encore plus piégeux. Quelque chose que vous devez avoir en tête, un dirigeant de la Banque de France ne recommande jamais de produits financiers ou de plateformes d'investissement. Donc, ne vous laissez pas tenter, passez votre chemin.
0: Merci beaucoup Audrazo. La chronique, c'est pas vrai, vous la retrouvez en podcast sur ici.fr. On vous rappelle aussi cette adresse email ici.arnaque@radiofrance.com pour nous écrire. 5h44, voici Patrick Fiori, le chant est libre sur votre radio ici. Bon début de journée.
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0: retrouvera Patrick Fiori à 5h47. Tiens, ce matin, on parle salaire. On s'intéresse à la transparence salariale en entreprise.
1: Et oui, vous gagnez combien?
0: Ça va faire débat. Je peux pas vous le dire tout de suite. Regardez, non, c'est pas possible. Très bon début de journée, c'est l'équipe d'Ici Matin qui nous rejoint en studio à 5h48, tour d'horizon de l'actualité près de chez vous. Bonjour.
2: Bonjour Johan, bon réveil le Berry, très heureux de vous retrouver et de vous accompagner en ce jeudi matin, jeudi 28 mai, aujourd'hui pour Ici Matin, votre 6h-9h Ici Berry, actu local, musique et bonne humeur, c'est le programme pendant 3h, on prend le relais dans une dizaine de minutes. Bonjour Jérôme Collin.
3: Bonjour Simon, bonjour à tous.
2: À la une de l'info d'ici.
3: Eh bien cette interminable vague de chaleur qui n'en finit plus dans le Berry, on est allé prendre des nouvelles de nos horticulteurs qui travaillent sous serre en ce moment à quasiment 50 degrés.
4: Il y a des gens qui payent pour aller dans un saunal, qui viennent faire une demi-journée chez nous, et nous c'est gratuit.
3: Moins drôle, ce sont les conséquences économiques. Plusieurs activités tournent au ralenti dans le Berry à cause de ces très fortes chaleurs.
4: Le mois de mai pour nous c'est le plus gros mois de l'année. Jusqu'à là ça allait, mais là on a peur que dans les jours à venir que les gens arrêtent de planter, parce qu'à risque d'y avoir des pénuries d'eau, quand ils plantent que ça grille.
3: Et puis un témoignage bouleversant ce matin, celui du père de Jonathan, 22 ans après la mort de son fils, retrouvé au fond d'un étang. Il a pris la parole devant le meurtrier présumé de l'enfant.
2: Et puis invité exceptionnel ici, Berry, ce matin, il est à l'origine d'un documentaire diffusé sur TMC autour de celui qui fut son grand ami Coluche. C'est Michel Denisot qu'on aura le plaisir d'interroger.
3: Absolument.
2: Tout à l'heure.
3: À 7h45, il va nous expliquer un peu les démarches autour de ce documentaire et l'amitié qui liait les deux hommes il y a quelques années de ça.
2: À la chaleur, on en parle dès maintenant sur la page Facebook Ici Berry. Vos relevés de température, vos coins préférés pour aller chercher de l'ombre et du frais, ça se passe dès maintenant. Ici Berry, Ici Matin dans 10 minutes. À tout à l'heure.
0: Ici, dès 5h. 5h49, la une de la presse.
1: Salaire, et si on se disait tout? Mais oui Johan.
0: Je vois vos yeux hyper insistants.
1: Dites-nous tout, c'est le dossier abordé dans le nouveau numéro de La Croix l'Hebdo.
0: Ouais, et on s'intéresse avec la chef du service. Bonjour Élodie Moreau.
5: Bonjour.
0: Un plaisir de vous accueillir ce matin. Déjà, qu'est-ce qu'on appelle transparence salariale?
5: Alors, comme son nom l'indique, hein, il s'agit d'être plus transparent sur les salaires. Et en fait, il s'agit d'une directive de l'Union européenne sur la transparence salariale que la France doit transposer dans le droit français, comme tous les autres pays européens, avant le 7 juin. Alors, on sait que la France ne sera pas au rendez-vous. Elle va avoir un peu de retard, même si certains d'autres pays européens seront eux à temps pour transposer cette directive. Mais il y a un projet de loi qui est élaboré et qui va être discuté à l'Assemblée nationale sur cette transparence salariale. Alors, que prévoit-il? Pas de connaître les émoluments de ces salaires, hein, on ne va pas afficher les fiches de paye dans l'open space. Mmh. En fait, ce que prévoit cette directive sur la transparence salariale, c'est que les salariés puissent demander quel est le niveau de rémunération moyen de leurs collègues qui occupent un poste équivalent. Et ce qui se passera, c'est que si un écart est supérieur à 5%, l'employeur devra le justifier. Et s'il ne peut pas le justifier, cet écart devra être corrigé. Et puis, il y a une deuxième disposition qui est importante dans cette directive sur la transparence salariale, c'est que les offres d'emploi devront toutes fournir un minimum de fourchette de salaire correspondant à la candidature et au poste qui est proposé. Donc, c'est fini les fiches de poste où il n'est absolument pas question d'argent et les entretiens d'embauche qui succèdent les uns après les autres sans que personne n'aborde, et d'abord pas l'employeur, les questions de salaire. Il y aura donc une information sous forme de fourchette des candidats de ce à quoi ils peuvent prétendre en postulant sur en faisant ces candidatures.
0: Donc c'est plutôt une bonne chose, ça va permettre de réduire les écarts.
5: Alors voilà, c'est l'idée de cette directive, c'est de progresser vers l'égalité salariale, vers une plus grande égalité salariale. D'abord, pour progresser dans l'égalité entre hommes et femmes, mmh. C'est un objectif affiché de cette directive, pour aider les femmes à rattraper leur retard de salaire. On sait qu'aujourd'hui, l'INSEE évalue à 3,6% les écarts non justifiés entre salaires d'entre hommes et femmes pour le même poste. Et c'est d'autant plus important que la sociologue Élise Penalvaicher, dans notre dossier, souligne que depuis une trentaine d'années, finalement, il y a eu une opacification et une individualisation des rémunérations, un plus grand flou qui s'est installé, parce que désormais, il y a les salaires, mais il y a aussi des primes, des parts fixes, des parts variables, des voitures de fonction. Donc, il est extrêmement difficile de savoir exactement ce que chacun touche pour le travail effectué. Et donc, l'idée, c'est là de rééquilibrer les choses en faveur des salariés, que les salariés puissent mieux connaître les critères des employeurs, puissent mieux connaître ce à quoi ils ont potentiellement droit pour avoir un salaire qui corresponde davantage au travail effectué.
0: Élodie Moreau, en tout cas, merci de votre présence ce matin. Ce dossier sur les salaires est à lire dans le dernier La Croix, l'Hebdo, qui est à la une des kiosques, 5h53. Quand vous assistez à un concert, Aude, est-ce que vous êtes du genre à vivre l'instant, vraiment à être avec l'artiste, avec le public, ou vous êtes plutôt à filmer, à prendre des photos?
1: Ah non, téléphone dans le sac.
0: Bon, ça c'est
1: parce
0: très bien.
1: Parce que sinon, on rate tout finalement.
0: Bah, exactement. Bah, les concerts sans téléphone portable sont une véritable tendance. On en parle ce matin avec Muriel Jordan. Mais avant, une artiste, moi, que j'aurais bien aimé voir sur scène, c'est Nathalie Imbruglia. La voici, Town.

0: Imbruglia et Town, 5h56. Pour éviter de vous sentir largué dans ce monde qui va parfois trop vite, il y a Muriel Jordan qui repère et décrypte les tendances. Avec vous Muriel, on parle des téléphones portables dans les concerts de plus en plus décriés.
1: Oui, le nouveau public dans les concerts, c'est les téléphones. Ils sont souvent pénibles, d'ailleurs, ils sont pas discrets, ils s'interposent entre la scène et les gens, ils font du bruit, de la lumière. Oh, tais-toi ! Les téléphones portables, certains les tolèrent, d'autres les interdisent pendant les concerts ou certains festivals. Ça fait des années que Bob Dylan interdit les téléphones lors de ses concerts et dernièrement, le chanteur Nick Cave, un poil excédé, a gentiment demandé à ses fans de ranger leurs téléphones.
2: You ready ? And then put your fucking phones away.
1: On sent que ça l'a saoulé. Mais il n'est pas le seul. Le célèbre groupe de métal Iron Maiden, qui sera en concert à Paris au mois de juin, a décidé que les spectateurs en fosse ne pourront pas utiliser leur téléphone, qui devra être mis dans une pochette sécurisée. Sur les réseaux sociaux, des internautes qui aiment assister à des concerts expriment régulièrement leur fatigue des portables.
3: Vous connaissez notre génération, on est ultra connectés, on est toujours sur nos téléphones portables, surtout lors des concerts, et on vit vraiment jamais l'instant présent.
4: Dis-moi ce que t'en penses, mais je trouve que les téléphones ont ruiné les concerts. Le problème de notre génération, c'est qu'on préfère prouver qu'on était à un endroit plutôt que de vivre le moment. On sacrifie notre propre plaisir pour une validation sociale numérique, c'est ridicule. Tu payes 150 balles pour voir une star en vrai, et toi tu regardes ton écran de 6 pouces.
1: Voilà, on documente le moment, mais personne ne le vit. Idem lors de compétitions sportives, au tournoi de golf d'Augusta aux États-Unis il y a quelques semaines, le portable était carrément interdit. Un règlement strict qui a même entraîné l'exclusion d'un ancien champion, escorté hors du terrain par les agents de sécurité après avoir utilisé son téléphone.
5: Et donc le but de ces concerts sans portable, Muriel, c'est avant tout de permettre au public de mieux vivre l'instant présent finalement.
1: Oui, ça c'est la raison plutôt officielle, plus que l'idée plus négative d'arrêter d'embêter les autres avec les écrans. Surtout les gens comme moi, qui font la taille d'un polypocket et qui galèrent vachement en concert. Qu'en pense cette Quadra fan de concert que je croise dans la rue?
6: Je trouve que c'est une bonne idée parce que franchement, il y a trop de gens en concert qui passent leur temps la main en l'air avec leur téléphone portable, qui finalement profitent pas du concert.
1: Et ça vous gêne parfois, vous d'ailleurs?
6: Ah oui, moi ça me gêne parce que les gens, ils sont devant avec leur écran. Forcément, il y a la lumière, il y a l'écran, donc on est limite plus attiré par l'écran que par la scène.
1: Et 12 000 écrans entre l'artiste et le public, oui, ça peut agacer.
6: Je pense que ça peut aussi embêter les artistes parce que finalement, quand on va à un concert, c'est justement pour vivre une expérience avec le groupe, avec les gens. On est un peu en communauté, en communion. Et finalement, ça a créé une sorte de distance, quoi, de mettre un téléphone portable.
1: Bref, les concerts sont portables. C'est une tendance qui pourrait bien s'imposer, même si ça restera sans doute anecdotique. N'oublions pas que le plus gros du marketing des festivals, des artistes, des groupes passe par les réseaux sociaux. Moi, j'aimerais bien que le groupe téléphone fasse un concert qui interdit les téléphones portables. Je trouve que ça aurait vraiment de la gueule.
0: Merci Muriel. Tiens, avec votre téléphone, vous pouvez écouter votre radio ici sur l'application. Ça, c'est autorisé. Et puis, c'est avec l'équipe d'ici matin. Et ça, il n'y a rien de mieux.
7: C'est gentil ça. Merci beaucoup Johan et à demain, ici dès 5h. Très bon réveil, bienvenue à vous qui nous rejoignez et qui êtes à l'écoute d'ici Berry tôt ce matin, alors que vous ouvrez à peine les yeux, peut-être alors que vous rentrez d'une nuit de boulot. J'espère que tout va bien et que la journée va bien se passer pour vous. Encore une journée bien chaude qui nous attend dans le Berry. Bonjour Jérôme.
8: Bonjour Simon, bonjour à tous.
7: Avec des températures entre 33 et 36, des pointes peut-être encore une fois, 37 degrés cet après-midi. Vos météos sur la page Facebook ici Berry, vos conseils pour aller chercher la fraîcheur, l'ombre et vos coin préféré en Berry pour vous détendre. Également sur notre page Facebook ce matin. Allez, bon réveil.
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7: Vous écoutez votre radio locale Ici Berry, il est 6h. Ici Berry, première sur l'actu locale, votre journal Jérôme Collin, des activités économiques au ralenti à cause des fortes chaleurs.
8: Oui, parce qu'on parle beaucoup de records de ces températures affolantes sur le Berry, 34, 35, parfois 37 degrés aussi tôt dans la saison. Mais tout ça, ça a un impact réel, concret pour de nombreux professionnels. Exemple avec les horticulteurs. Alexandre Motto, les clients semblent moins nombreux ces derniers temps et donc les professionnels sont obligés d'adapter leur journée.
10: Il y a des gens qui payent pour aller dans un saunal, qui viennent faire une demi-journée chez nous, et nous c'est gratuit.
11: Ce sauna, en fait, ce sont les serres où Yvan Laloche produit des fleurs et des plants de légumes.
10: Dans les serres, nous, en principe, on n'a pas des températures comme ça. Là, c'est vraiment trop élevé. Dans l'après-midi, il y a 47-50 degrés à peu près. Et il faut travailler, on n'a pas le choix. Il y a des clients qui viennent sur place. Il faut qu'on prépare le marché pour le lendemain à l'après-midi. L'arrosage, au lieu de le faire une fois par jour, vous le faites trois fois par jour.
11: S'adapter donc aux plantes et au climat, ça demande un traitement à la carte, en quelque sorte.
10: Tout est arrosé à la main. Il y a des plantes qui vont demander un petit peu moins d'eau, d'autres qui vont demander un peu plus d'eau, donc tout est fait au tuyau.
11: À quelques kilomètres de là, dans la ferme Herba Humana, Simon Bouche et Kylian Le Lanne produisent des plantes médicinales et des plants de légumes. La chaleur intense et prolongée de ces derniers jours les oblige à s'adapter.
12: On est obligé d'aménager nos horaires plus tôt le matin. Et après, les plantes qui sont en contenant et sèchent assez vite. Ça veut dire qu'on fait au moins 2 arrosages par jour selon les plantes dans la serre.
11: De fait, la nature aussi s'adapte.
13: Il y a des décalages. Ça va être sûrement prêt du coup un peu plus tôt. De l'eau, du soleil, ils y vont à fond, quoi. Donc là, nous, on essaie de travailler pour les freiner. Mais en même temps, on jongle avec cet équilibre-là. On va faire avec et puis on l'expliquera.
11: L'évolution du thermomètre dans cette période particulièrement chaude va conditionner la suite et sans doute la fin de la saison.
8: Autre exemple d'activité obligée de s'adapter, le ramassage des déchets décalés à Bourges et dans son agglomération. Les camions poubelles continuent de passer, oui, mais pas avant 18h. Et c'est comme ça jusqu'à samedi. Et puis dans certains domaines, on n'est tout simplement pas prêt à faire face à ces températures très élevées. La SNCF annule 7 trains aujourd'hui sur la ligne Polt pour éviter le pire, une éventuelle panne de climatisation avec de nombreux passagers à bord. Michael Chailloux.
14: C'est en quelque sorte le principe de précaution qui prévaut pour la SNCF, car si le parc de voitures Corail fait l'objet d'un entretien régulier, leur conception ancienne, dit l'entreprise, ne leur assure pas la même robustesse que celle des trains plus récents dans certaines conditions météorologiques comme celles rencontrées actuellement. Voilà donc pourquoi, ce jeudi, sur la ligne Polt, seulement 13 trains sur 20 vont circuler, 12 trains ce vendredi sur les 19 prévus normalement. Pour choisir quel train supprimer, la SNCF a ciblé des trains de mi-journée en prenant compte chaque territoire desservi sur les lignes. Certains trains en début ou en fin de journée verront aussi leur nombre de voitures augmenter pour s'adapter avec ceux qui décideraient de partir plus tôt ou plus tard. L'entreprise explique avoir conscience des désagréments causés et en est désolée. Les voyageurs, eux, espèrent qu'avec la mise en place des nouvelles rames oxygène prévues l'an prochain, ces désagréments cessent.
8: Et on vous met sur notre site ici.fr la liste détaillée des trains supprimés aujourd'hui sur la ligne Polt à cause de ces fortes chaleurs.
7: Vous écoutez Sibérie, il est 6h03. L'enquête progresse après la mort d'un adolescent de 13 ans dans le Cher.
8: Tué dans une collision entre sa trottinette électrique et une voiture. C'était mardi soir à Vignoux-sur-Barangeon. Le conducteur de la voiture n'avait pas bu d'alcool, il n'avait pas consommé non plus de produits stupéfiants. Le parquet de Bourges ouvre une enquête pour homicide involontaire. Il donne un coup de couteau dans le dos d'un pompier, un homme interpellé à Bourges dans le sas d'entrée de l'hôpital Jacques-Cœur. C'était en début de semaine, dans la nuit de dimanche à lundi. Heureusement, le pompier n'est que légèrement blessé. L'auteur du coup de couteau est pour l'instant admis à l'hôpital psychiatrique. Le cirque Zavata au cœur d'un procès sur le bien-être animal. L'audience s'est tenue hier devant le tribunal correctionnel de Bourges. Trois frères du cirque poursuivis pour la détention de fauves dans des conditions non réglementaires. Les autorités leur avaient retiré 4 lionnes et une tigresse en 2023 dans le Cher. Maître Caroline Lanty est l'avocate de Free Life et One Voice, des associations de défense animale qui sont parties civiles dans ce procès.
15: Ces animaux vivaient une vie misérable, enfermés dans les camions de transport et ne bénéficiaient d'aucune zone de détente. Donc oui, il y a une atteinte au bien-être animal, ça me semble évident. Le tigre avait quasiment la peau à vif sur tout le haut de l'épaule et la partie du cou, et ce n'est qu'au prix de soins importants que cette dermatite très impressionnante et très diffuse a été soignée par les vétérinaires du centre de Tonga, terre d'accueil. Mais il y avait aussi un problème sur les lionnes. On avait un état dentaire absolument dégradé pour les lionnes, une absence de griffes sur les pattes avant et une perte de masse musculaire.
8: Des arguments insuffisants, répond maître Olivier Rorquin, l'avocat du cirque Zavata. Il conteste la saisie des fauves.
16: Si on considère qu'il y a des difficultés concernant le bien-être animal, eh bien on fait venir un vétérinaire. Ça s'est fait dans d'autres dossiers. S'il y avait eu une quelconque difficulté sur une possibilité d'une maltraitance il y a bien longtemps, alors qu'ils sont contrôlés quasiment à chaque déplacement. Ça veut dire qu'ils ont peut-être sur une année 6 ou 7 contrôles. S'il y avait une quelconque suspicion de maltraitance sur 6-7 contrôles par an, il y a bien longtemps que les animaux auraient été saisis.
8: Le procureur de la République de Bourges a demandé 8 mois de prison avec sursis pour chacun des 3 frères du cirque Zavata, jugement rendu le 17 juin.
7: À 6h06, c'est l'entreprise qui fabrique les verres dans lesquels on a tous bu.
8: Et oui, la verrerie Duralex va demander son placement en redressement judiciaire. La faute à de gros problèmes de trésorerie. L'usine située chez nos voisins du Loiret avait pourtant été sauvée de la disparition il y a à peine 2 ans, reprise par les salariés et soutenue à hauteur de 5 millions d'euros par des dons de particuliers. Une petite info pratique pour les habitants de Nancy et de ce secteur dans le Cher. De gros travaux d'entretien débutent ce matin sur la route départementale 29. Et jusqu'à demain soir, ça veut dire circulation interdite à partir de 8h sur cet axe. Des travaux qui vont coûter 70 000 euros au département du Cher. Et si vous aviez, sans le savoir, un objet de valeur chez vous? Des estimations gratuites sont proposées à l'Arche Hôtel de Vierzon jusqu'à samedi. Alors aujourd'hui, le commissaire priseur vous propose même des rendez-vous à domicile, directement chez vous. Il travaille pour la maison de vente Rossini. Il faut, attention, au préalable, obligatoirement s'inscrire. Lui va pouvoir rajouter sur son armoire à trophées la Ligue Europa Conférence Jean-Philippe Mateta, l'ancien footballeur de la Berrichonne de Châteauroux, formé au club, a remporté hier la compétition avec son équipe de Crystal Palace. Et en plus, c'est lui qui a marqué le seul but de la finale.
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0: Montrond, 22 degrés à Châteauroux, Issoudun et Vierzon, 23 degrés à Bourges. Ça, ce sont les températures à l'ombre qui sont attendues dès 8 heures ce matin.
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0: Vous avez fait le choix d'Ici Berry, votre radio locale. Bienvenue. Et c'est jeudi aujourd'hui, 6h08. Michel Jonas.

0: Allez, bon réveil, c'est jeudi aujourd'hui. Vous écoutez Ici Berry, bienvenue.
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0: 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Et encore mieux que Taylor Swift, le 28 mai en 1968, naissait Abel. Vous n'êtes pas d'accord, Jérôme?
3: Si, chacun ses goûts.
0: C'était juste pour vous taquiner que j'ai dit ça, parce que je sais que vous aimez beaucoup Taylor Swift. La chanteuse et actrice australienne Kylie Minogue naissait à Melbourne le 28 mai. Elle fête aujourd'hui ses 58 ans. Avec ses premiers succès, I Should Be So Lucky, The Locomotion dans les années 80, jusqu'à son triomphe absolu au début des années 2000 et son retour en fanfare avec un refrain que vous avez tous encore en tête. Ça, c'est pas compliqué, hein. La, la, la. La, la, la, la, voilà. C'est...
3: Ouais, mais elle a eu l'idée. C'est elle qui a eu l'idée.
0: Ça se déclare comment, ça, la SACEM? C'est quand même super simple. Des tenues à paillettes, des refrains en téton détournés qui affichent toujours complet partout dans le monde. Bref, Kylie Minogue fête son anniversaire aujourd'hui. Et puis un acteur français qu'on aime beaucoup qui fête aussi son anniversaire aujourd'hui. 52 ans pour Romain Duris, l'auberge espagnole de Cédric Clapiche, le briseur de couple également dans L'Arnaqueur. Il a signé quelques-uns de nos plus grands éclats de rire sur grand écran. C'est un tatin.

0: Un talent qu'on adore retrouver au cinéma, Romain Duris. Et bon anniversaire à vous également qui partagez cette date avec ces deux immenses stars. Il est 6h13 dans 2 minutes. Bienvenue au jardin. On plante quoi en ce moment? On va faire un point sur la sauge avec Thierry qui nous rejoint. Et puis la météo, c'est un petit peu plus frais, ça commence à se rafraîchir un petit peu, en tous les cas pour ce matin, alors n'hésitez pas à aérer cet après-midi, des maximales encore entre 33 et 36 degrés.
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0: Il est bientôt 6h15 et vous écoutez Ici Berry. Comme chaque matin, on part au jardin pour s'occuper de vos plantes d'intérieur et d'extérieur en ces périodes de forte chaleur et de retour des beaux jours. Thierry, bonjour.
9: Bonjour.
0: On va faire un point sur ce qu'on peut planter en ce moment alors que les beaux jours sont clairement de retour et notamment la sauge.
9: Oui, tout à fait, parce que vous avez de la sauge annuelle, hein, les rouges, les bleus qui donnent de la couleur dans le jardin, mais il y a aussi les sauges vivaces qui sont comestibles, qu'on peut se servir d'épices. Donc c'est une plante qui pousse toute seule, je dirais. Bon, faut l'arroser évidemment un minimum si on a un été comme l'année dernière, mais l'avantage, même la persistante fait une couleur un petit peu bleu légère, bleu lavande, qui est très mignonne comme tout. Et puis on peut s'en servir, mettre dans les salades, mettre pour épicer. Alors ça c'est sympa. Et d'un autre côté, bah vous avez la sauge bleue qui monte davantage, la sauge rouge qui est quand même un petit peu plus couvre-sol. Donc je pense qu'il y a quelque chose à faire là-dessus. Donc il y a d'autres variétés, il y en a plein d'autres, hein, bien sûr. Hein. Donc renseignez-vous dans les magasins, les jardineries, les choses spécialisées où vous pouvez avoir des variétés un peu sympas. Donc y pensez.
0: Voilà, merci beaucoup Thierry. Tous les conseils jardins sont à retrouver sur l'application Ici Berry et sur notre site ici. .fr. Tiens, un point sur les expressions berrichonnes avec notre toponymiste Stéphane Gendron. Quand on disait par exemple, j'ai besoin d'aller à Argenton, c'est pas qu'on avait vraiment besoin d'aller à Argenton, ça signifiait quelque chose en particulier. Pour savoir quoi, rendez-vous dans 5 minutes après Les Innocents et L'Autre Finistère pour vous réveiller avec le sourire. À l'écoute d'Ici Berry, toujours évidemment.

0: Il est 6h20, avant 6h30, le dernier titre de Taylor Swift, Hoplite. Mais d'abord ici Berry, votre rendez-vous amoureux du Berry Dingue de Berry.
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0: Vous le savez, dans le Berry, on a des expressions qu'on utilisait, que vos grands-parents, vos arrière-grands-parents utilisaient, que vous avez peut-être récupéré, repris à votre sauce. Par exemple, quand quelqu'un disait « j'ai besoin d'aller à Argenton », ça signifiait quelque chose en particulier. Alors pour notre dingue de Berry du jour, Stéphane Gendron, vous revenez sur ces anciennes expressions de notre Berry.
2: Les noms de nos communes ont été fréquemment l'occasion de jeux de mots, de plaisanteries en tout genre. J'ai eu plusieurs fois l'occasion de vous en citer quelques-unes. En ce début d'année, pour rester dans la légèreté et l'humour, je voudrais vous faire partager quelques expressions anciennes qui ont circulé en Berry depuis au moins le 19e siècle. La plus célèbre concerne sans doute « va-t'en ».« Va-t'en, tu reviendras » à l'entrée de la commune sur la RN20. Mais il n'en existe bien d'autres. Par exemple, « aller à Angoulême » voulait dire « avaler, manger beaucoup, s'en mettre plein la goule ». Quand un berrichon disait « j'ai besoin d'aller à Argenton », sous-entendu Argenton sur Creuse, cela signifiait clairement qu'il avait besoin d'argent. Issoudun voulait bien, mais Argenton veut pas. Se dit selon Hippolyte Jaubert, quand une personne a une grande envie de s'acheter quelque chose, mais qu'elle n'en a pas le sou. Le même auteur nous rappelle que les gens de la campagne voisine de la Châtre ont l'habitude de dire, en parlant d'une personne qui se meurt ou qui est morte, « elle va ou elle est allée à Crevant ». Même les villes étrangères peuvent être présentes, dans des expressions bien piquantes. D'un mauvais chasseur, qui rentrait toujours bredouille, on disait d'un air ironique « celui-là, il est encore allé à Turin ».« Turin, c'est celui qui tue rien, qui ne tue rien ». Autre sujet de moquerie ou de plaisanterie, l'état des chemins de campagne, souvent peu carrossables, comme ceux de Saint-Chartier. « Méfiez-vous des chemins de Saint-Chartier », disait-on. On reconnaîtra le jeu de mots avec « charretier », le conducteur de charrette. À ce sujet, Hippolyte Jaubert a également relevé l'expression « aller à Versailles » pour des voyageurs qui se sont fait renverser leur charrette et tout son contenu.
0: Merci Stéphane pour ce dingue de Berry que vous réécoutez sur l'application ici. Votre horoscope avec Catherine Viguet, Mars est au taureau, la lune est au scorpion, mais à qui tout cela bénéficie-t-il? Qu'est-ce que ça signifie? La réponse avec Catherine Viguet avant 6h30 après Taylor Swift et Hoplite. Merci de rester à l'écoute d'ici Berry. Bienvenue à vous qui nous rejoignez ce matin.

0: Taylor Swift pour bien démarrer la journée. Vous êtes bien à l'écoute des CBR. Restez avec nous, l'horoscope de Catherine Viguier et l'actu locale qui arrive dans 5 minutes.
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0: Vous écoutez Ici Berry, l'horoscope de Catherine Viguier chaque matin, l'état de votre ciel astral, signe par signe avec Ici Berry. Et à nouveau Catherine, ça remue pour nos 12 signes.
4: Ah certainement, avec une opposition, lune Mars. Bélier, c'est dans le secteur des acquisitions que cette opposition se passe. Vous heurtez-vous à un différent côté sous ? Taureau, cette journée est importante, avec un possible conflit avec un ou une autre, mais cet autre compte pour vous. Gémeaux, il y a sans doute quelque chose que vous n'osez pas révéler et ça vous met un peu mal à l'aise. Cancer, vous serez très réceptif à vos émotions, ça pourrait vous déstabiliser dans vos actions. Lion, il y a du mouvement et entre obligations professionnelles et personnelles, beaucoup de choses reposent sur vous. Vierge, vous avez votre propre manière d'avancer et vous n'aimerez pas que l'on vienne vous critiquer. Balance, vous travaillez à enrichir votre vie financière et spirituelle, ah oui, et sensuelle aussi. Scorpion, essayez de maîtriser vos ressentis afin de ne pas faire de mal ni à vous, ni aux autres. Sagittaire, s'il y a une injustice, ça pourrait vous ronger de l'intérieur. Parlez, ne gardez pas ça trop longtemps. Capricorne, ce n'est pas facile, il y a à rectifier quelque chose en couple et avec vos enfants. Verseau, vous serez éprouvé dans le domaine professionnel sûrement, mais vous allez voir, ça va évoluer. Poisson, vous avez des désirs contrariés, mais ça s'arrange au fil de la journée. Et pour nous tous, ne pas se laisser dépasser par notre univers intérieur.
0: Eh ben merci Catherine Viguier pour ces bons conseils que vous retrouvez sur l'application Ici Berry, comme chaque matin.
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0: Il est 6h29 et bienvenue à vous qui prenez le train en marche à l'écoute d'Ici Berry, à l'image également, canal 3 de la TNT ou sur l'application Ici. Bonjour Jérôme.
5: Bonjour Simon, bonjour à tous.
0: Je vais prendre le train en marche, il n'y a pas beaucoup de trains quand même non. Aujourd'hui qui vont circuler. Je ne sais pas si c'était la bonne expression utilisée ce matin, voyez.
5: Non, dommage.
0: En tous les cas, les trains supprimés sur la ligne Pulse pour cette journée de forte chaleur et normalement également pour la journée de demain, vous les retrouvez sur l'application Ici Berry et sur notre site ici.fr. Sur notre page Facebook, vous nous donnez déjà quelques températures ce matin, 16 degrés à Château-Rouge et Blanche, 15 degrés à Coin chez Maurice. N'hésitez pas à nous donner les températures tout au long de la journée sur notre page Facebook Ici Berry. 6h30, à la une de l'info d'ici, Jérôme.
6: Une partie de la peau à vif, un état dentaire déplorable. Des fauves avaient été saisies il y a 3 ans dans le département du Cher. Il faisait partie du cirque Zavata. On en parle juste après l'info en 90 secondes. C'est avec Aude Razeau ce matin.
7: 22 000 policiers et gendarmes seront déployés samedi dans toute la France pour la finale de Ligue des Champions disputée par le Paris Saint-Germain. Tolérance zéro sur les débordements, dit le ministre de l'Intérieur, Laurent Nunez. Avec 8 000 forces de l'ordre mobilisées samedi, rien que sur l'agglomération parisienne. Plus de 600 éclairs et des grêlons de 5 cm. Le département de la Manche a été touché par un orage hier soir avec de fortes rafales de vent. Orage et chaleur, jusqu'à 39 degrés sont attendus cet après-midi dans le sud de la France. Paris et sa petite couronne basculent à leur tour ce midi en alerte orange canicule. Et la SNCF annule plusieurs trains intercités. 7 annulations aujourd'hui sur la ligne Paris-Limoges-Toulouse. 6 annulations sur la ligne Bordeaux-Marseille. Perturbation attendue aussi demain sur la ligne Clermont-Paris. L'autopsie de l'homme tué mardi soir à Grenoble dans une fusillade aura lieu aujourd'hui. Le procureur de Grenoble dénonce des guerres de territoire exacerbées entre trafiquants de drogue. 10 personnes ont été tuées sur la voie publique depuis le 1er décembre dans l'agglomération grenobloise. Nicolas Sarkozy sera fixé sur son sort dans 6 mois, le 30 novembre, après son procès en appel sur les soupçons de financement libyen de sa campagne présidentielle de 2007. Il est terminé. Nicolas Sarkozy qui appelle la justice à l'innocenter. Médecine, école d'infirmiers et école d'ingénieurs, voilà les 3 formations les plus demandées par les listes. lycéens en ce moment sur Parcoursup, la plateforme d'orientation post-bac.
6: Et cette question, ce matin à la une de l'info d'ici en Berry, les animaux sauvages sont-ils faits pour être donnés en spectacle? Le débat est relancé après le jugement hier à Bourges de trois frères du cirque Zavata. En cause, la détention de fauves dans des conditions non réglementaires. Michel Benoît, quatre lionnes et une tigresse leur avaient été retirés en 2023 à Saint-Trange dans le département du Cher.
8: Les agents de l'Office français de la biodiversité ont notamment constaté l'absence de cages de détente pour les fauves. Un espace d'au moins 60 mètres carrés qu'il aurait été facile d'installer, estime Maître Lanty, représentant de deux associations de défense de la cause animale.
9: Les lieux étaient largement disponibles pour permettre cette installation puisqu'il y avait le même type d'installation pour le zèbre et qu'on aurait pu le faire pour les félins et que le site était suffisamment grand pour le faire. Et encore une fois, on n'est pas sur des installations complexes, coûteuses ou difficiles à trouver. On est sur une demande de stationnement à hauteur pour les animaux, de pouvoir faire leurs griffes et d'un peu d'eau pour le tigre.
8: L'un des frères poursuivis devant le tribunal expliquait que la maire de Saint-Trange lui avait interdit de monter cette cage. Il faut dire que le cirque a stationné trois semaines sans autorisation sur la commune. Deux vétérinaires de Beauval ont estimé que les lionnes, bien que dégriffées aux pattes avant, étaient plutôt en bonne santé, mais pas le tigre qui souffrait de problèmes de peau. Pour Maître Rorquin, avocat du cirque, la saisie des animaux n'était pas conforme.
10: Bon, il y a deux jours où il n'y a pas la cage extérieure, il y a quand même des éléments qui sont confus dans le dossier. Est-ce que ça justifie de telles sanctions? Je ne crois pas. Il y a vraiment un lobby contre les refuges, les centres animaliers et bien évidemment les cirques qui sont en plus une population fragile et faible socialement.
8: Et les animaux seront interdits dans les cirques à partir de décembre 2028.
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0: De quoi on parle dans le journal de 7h?
6: De cette scène surréaliste à l'hôpital Jacques-Cœur de Bourges, un pompier victime d'un coup de couteau alors qu'il faisait simplement son travail. Par chance, ses blessures sont légères. Un homme a été interpellé. Et puis on sait beaucoup de choses sur Coluche, son humour, son engagement pour les Restos du Cœur, bien sûr. Ce que l'on sait moins, c'est qu'il était ami avec Michel Denisot, le Berrichon. Lui consacre justement un documentaire. Ce soir, on va l'écouter dans moins d'une demi-heure.
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6: Encore un grand et beau soleil ce jeudi.
0: Oui, c'est jeudi aujourd'hui. On est un peu décalé.
6: Je suis perdu.
0: Et non, entre tous les jours fériés qu'on a eu ces derniers jours, les semaines pleines, c'est bon. Le mois de mai, c'est toujours compliqué. Donc on est
6: jeudi.
0: C'est bien. 34 degrés attendus cet après-midi à Bourges et Châteauroux. 34 degrés également à Issoudun et à Vierzon. 36 degrés sera la maximale au Blanc. 35 à Vierzon. Température à l'ombre, évidemment. Donc, ça veut dire que le soleil, les ressentis pourront être encore une fois très élevés. N'hésitez pas à bien vous hydrater, à ne pas sortir ou à éviter de sortir en tous les cas lors des heures de forte chaleur entre midi et 4 heures. Et puis, sinon, hydratation, casquette, chapeau, crème solaire, bref, tout ce qu'il faut pour essayer de passer la meilleure journée possible.
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0: Il est 6h35 et vous avez choisi Sibérie, votre radio locale, le cœur de rocker de Julien Clerc pour vous réveiller.

0: Julien Clerc, acteur de rocker. Rémi McDonald qui vous accompagne au saut du lit avant 7h. Il est 6h39, merci d'avoir fait le choix des Sibéries ce matin. Très bon réveil.
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0: 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Et avec un peu d'avance, bonne fête à toutes les mamans qui écoutent ici Berry. 6h40. Votre journal des sports, Jérôme Collin.
5: Et notre journal des sports nous emmène à Budapest, capitale de la Hongrie, mais surtout capitale du football européen. Et oui, avec la finale de la Ligue des Champions samedi entre le Paris Saint-Germain et Arsenal. Le PSG qui, faut le savoir, compte de très nombreux fans chez nous dans le Berry. Ils sont par exemple une trentaine de supporters à partir tard ce soir pour assister à cette finale. C'est le cas de Jérôme Henry, fondateur et président du fan club PSG dans le département de l'Indre.
6: C'est une petite famille, hein. On passe énormément de temps ensemble. Ça nous fait des souvenirs gravés à jamais. C'est un parcours un petit peu chaotique, j'ai envie de dire, parce que on va pour la plupart loger et héberger à Vienne. Et pour rejoindre Budapest, c'est un petit peu le parcours du combattant avec des vols. Certains vont y aller en train, donc c'est un peu plus complexe qu'un déplacement traditionnel. J'ai presque envie de dire que c'est une passion comme la personne qui chasse, qui pêche, qui fait des sports. Puis ça permet au plus grand nombre d'entre nous de voyager, de découvrir effectivement des endroits qui sont toujours très sympas, des périodes de l'année qui peuvent être sympas, au-delà de supporter notre club.
5: Et la finale de la Ligue des Champions, c'est donc ce samedi. Le PSG tenant du titre contre Arsenal. Nous, supporters de la Berrichon Football, on rêve toujours d'un repêchage en Ligue 3. Pour ça, la conséquence en tout cas, c'est qu'il faut la défaillance d'un club. Eh bien, ça ne viendra pas du Stade Briochin. Le budget du club breton a bel et bien été validé hier par la DNCG, le gendarme financier du foot français. Déjà plus de 300 inscrits pour l'Urban Run de Châteauroux, c'est ce que nous indiquent les organisateurs. Ravis hein, d'ores et déjà du succès de cette course de 5 ou 10 kilomètres. La deuxième édition est prévue le 4 octobre prochain. Avec Simon, on a pris notre dossard.
0: Oui.
5: Et si ce n'est pas fait pour vous, vous avez encore le temps. C'est le joueur qui redonne le sourire au tennis français. Moïse Kouamé, 17 ans, 318e mondial, de retour aujourd'hui à Roland-Garros pour disputer le deuxième tour. Il est opposé au 71e joueur mondial. Le match commence à 11h. Et puis, nous avons une pensée ce matin pour toute la SMB gymnastique. À Bourges, le club a appris la mort de son ancien athlète Gaël Da Silva dans un tragique accident de la route. Il avait brillé sous les couleurs berruyères de 2005 à 2016. Gaël Da Silva avait aussi participé aux Jeux Olympiques de Londres. C'était en 2012.
0: 6h40 de la météo, c'est du chaud encore une fois avec des températures jusqu'à 36 degrés cet après-midi.
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0: 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Il est 6h44 et comme chaque matin, l'équipe Ici Matin est rejointe par notre vétérinaire Ici Berry, Pierre Fabin. Vous partez peut-être au travail ce matin, dans quelques minutes. Vous allez rentrer ce soir entre 17h et 19h et pendant ce temps-là, eh bien vous imaginez peut-être que votre chat dort paisiblement sur le canapé. Pierre Fabin, vous nous donnez vos astuces de pro pour que ces heures de solitude ne se transforment pas en un ennui profond, source de stress ou de problèmes de comportement.
14: Alors même si c'est des champions de la sieste, l'erreur classique c'est de croire que les chats sont faits pour dormir 20 heures par jour en attendant leur maître. Dans la nature, un félin passe une bonne partie de sa journée à chercher des proies. Et en appartement, si sa ration de croquettes l'attend sagement dans un bol, on le prive totalement de sa principale occupation. La règle d'or pour l'occuper pendant vos absences, c'est d'investir dans des gamelles ludiques ou des plateaux d'intelligence avec des obstacles. Le but, c'est de l'obliger à utiliser ses pattes et son cerveau pour extirper chaque croquette. Il va littéralement chasser sa nourriture et ça occupe ses journées de façon très saine.
0: La nourriture devient donc une activité à temps plein, mais au-delà du repas, comment aménager l'appartement pour qu'il ne trouve pas le temps long?
14: Alors, il faut penser votre logement en trois dimensions. Nous vivons au sol, mais le chat, lui, a un besoin vital de verticalité pour se rassurer et s'occuper. Aménagez-lui des postes d'observation en hauteur, comme un arbre à chat, placé à un endroit stratégique, juste devant la fenêtre. C'est ce qu'on appelle la télévision du chat. Laissez toujours au moins un volet ouvert en votre absence. Regarder les oiseaux, les feuilles volées ou les passants est une stimulation visuelle primordiale. S'il passe sa journée dans un appartement sombre aux volets clos, il va s'ennuyer terriblement et risque de développer des tocs d'anxiété, comme se lécher le ventre compulsivement jusqu'à perdre ses poils ou des cystites de stress.
0: Alors, je ne suis pas sûr que laisser tous les volets ouverts en après-midi en ce moment soit une très bonne idée, mais on prend quand même. Et quand on rentre enfin le soir, souvent fatigué de notre propre journée, comment compenser notre absence sans culpabiliser ?
14: Surtout, ne culpabilisez pas de vous poser sur le canapé. Le secret, ce n'est pas la quantité de temps accordé, mais la qualité. Votre chat n'a pas besoin de 2 heures de caresses, mais de 10 à 15 minutes de jeu intense pour stimuler une véritable séquence de prédation. Utilisez une canne à pêche avec une plume, faites-la glisser comme une vraie proie, laissez-le bondir et attraper pour relâcher l'énergie accumulée dans la journée. Un chat qui a un environnement adapté et un petit quart d'heure de jeu avec son maître le soir, suivi d'une petite séance de caresses, est un félin en général parfaitement heureux et équilibré.
0: Merci beaucoup Pierre Fabin. Des conseils qui valent pas forcément dans les périodes de canicule qu'on vit en ce moment. Là, je suis pas sûr, enfin, sauf si c'est bien isolé chez vous, mais je suis pas sûr qu'un chat qui a passé la journée à subir les 35-36 degrés de l'après-midi, si on le met à lui faire faire de l'activité physique pendant un bon quart d'heure en rentrant du boulot, il serait très content. Hein.
5: Au pire, s'il a pas envie, vous savez, les chats, ils font pas.
0: Ça, il va se regarder faire. Miaou.
5: Cause toujours.
0: Miaou. Faites ça. 6h47, les 3 plus ici Berry. On va aller prendre le frais dans les salles de spectacle et les musées Berrichon grâce à Fabrice Tiercy ce matin, qui va notamment nous proposer de faire le clown. Mais d'abord, Annie McDonald, This is the Life, pour vous accompagner peut-être déjà sur la route du boulot ce matin. C'est jeudi 28 mai aujourd'hui. Très bon réveil.

0: 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Profitez de l'heure pour aérer chez vous. Profitez du frais également parce que ça va pas durer. Les températures vont rapidement atteindre jusqu'à 25 degrés en milieu de matinée. 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Chaque matin, une sélection de 3 événements culturels à ne pas louper dans l'Indre et dans le Cher avec Fabrice Hiercy. L'harmonie musicale de la Châtre, le festival Va-t'en, le retour du son. Mais d'abord, Fabrice, vous nous proposez de faire le clown.
1: Mais pas celui que vous imaginez. Si je vous parle du clown, vous voyez très exactement de quoi je parle. Un nez rouge et rond, de grosses chaussures et un gros pantalon qui déborde. Samedi, près de Châteauroux à Déol, le théâtre du Dégel vous propose une journée pour pratiquer le clown du théâtre. Être ému, jouer de tout, réussir, échouer, vous sentir libre, oser sourire, rire. L'équipe du théâtre vous offre une parenthèse, le temps d'une journée pour expérimenter et vous libérer de toutes vos barrières invisible pour effleurer, caresser et embrasser le bonheur. Préparez des vêtements amples pour être à l'aise, quelques accessoires de costume et surtout, un clown. Peu importe votre niveau, vous pouvez rejoindre le stage samedi à Déol à l'espace Art et Culture au passage du clos Notre-Dame. Les infos sur le site du Théâtre du Dégel ou par email au théâtredudégel@gmail.com. Le son et de retour. Samedi dans l'Indre a lieu le festival Va-t'en, le retour du son. Il a lieu à la salle des fêtes de la commune, la salle Roger Stössel. Va-t'en, le retour du son, fête la musique rock pour la 7e fois déjà. Le festival d'un jour vous accueille avec de quoi boire et de quoi manger. Vous avez également sur place la possibilité de gagner de beaux cadeaux grâce à la tombola. Vous allez aussi voir des artistes locaux qui exposent leur œuvre et vous allez pouvoir les soutenir. Enfin, sur scène, vous allez voir et entendre les groupes Les Rodeurs, The Delaney, Funk ou encore le groupe Collide With Your Pride.

samedi dès 19h avec le début des concerts à 20h. Et attention, les mineurs doivent être accompagnés. Changement d'ambiance à la Châtre dimanche après-midi avec l'harmonie municipale.

0: Vous allez être immergé dans l'univers sonore de 50 musiciens qui vont transformer la halle des Rouettes en une salle de concert comme ils en ont l'habitude depuis 2023. Saxophone, trompette, flûte traversière, plein d'autres instruments de l'harmonie municipale vous attendent dimanche à 15h à la salle des Rouettes de la Châtre, rue des Rouettes.
1: Fabrice Tiercy, 6h53, l'humour en tube arrive après Daniel Balavoine et Lipstick Polychrome. Que faire d'un ado qui n'a pas de talent? C'est la question qu'on va se poser avant 7h.

0: Lipstick polychrome, Daniel Balavoine, 6h57, l'actu locale de retour dans 3 minutes dans notre journal de 7h.
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0: 6h58, merci d'être à l'écoute d'Ici Berry. Vous avez peut-être des ados à la maison et vous paniquez légitimement parce que vous avez du mal à reconnaître l'enfant que vous avez éduqué, qui était si mignon et qui d'un coup devient un peu mou, un peu sans talent. Alors pour aider les propriétaires d'ados en devenir, Fred Ballard, vous recommandez vivement de chercher leur talent caché dans l'humour en tube.
8: Quoi? T'as des problèmes en quoi? En histoire? Mais pose-moi la question, mon chou, c'est quoi la question? Clovis était le roi des Francs? Quelle a été sa réaction lors du passage à l'euro?
9: Voilà, là, typiquement, Olivier de Benoît est un papa au bout du rouleau qui ne baisse pas les bras et qui comprend que les talents cachés de son ado sont la finance ou l'humour comme papa. Car souvent, faut le savoir, l'ado est assez binaire.
8: Il divise sa journée en différentes activités. Le sommeil qui occupe 60% de son temps et le réveil qui occupe les 40% restants. Deuxièmement, un ado, il ne quitte jamais sa chambre. C'est vrai. D'ailleurs, on va bientôt vendre notre appartement. J'ai dit à l'agent immobilier, il est vendu avec.
9: Voilà, l'air de rien, c'est un plus hein, pour l'avenir de l'ado qui saura comment se vendre avec ou sans les meubles. C'est pas rien, hein, parce qu'en général, l'ado de base fonctionne plus souvent en mode off qu'en mode on.
10: Les amis de 12 à 16 ans, j'ai eu du sang dans mon cerveau. En cumulé, hein. 5 minutes. Et c'est la phase de ma vie où on a essayé de m'apprendre le plus de trucs. Mais j'étais pas là, moi, cousin!
9: Eh ben, ça faisait longtemps qu'on cherchait l'explication et Roman Frécinet nous l'offre sur un plateau de stand-up. Que tu sois frérot, cousin, daron, daronne, tata, tonton, tu peux dire tout ce que tu veux à un cerveau d'ado non irrigué. Ça déclenchera juste une bonne grosse marade, mais pas plus. Merci infinité.
0: C'est le principal. Merci Fred Ballard. Dans un quart d'heure, mon œil, le regard de David Ossio sur l'actualité à propos de la cigarette à l'écran. Elle revient alors que la consommation des Français baisse.
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0: Merci d'écouter Ici Berry, votre radio locale. Il est 7h. Ici Berry, première sur l'actu locale, votre journal, Jérôme Collin.
11: Et cette agression intolérable d'un pompier dans l'enceinte de l'hôpital Jacques-Cœur de Bourges, victime d'un coup de couteau dans la nuit de dimanche à lundi. Heureusement, le pompier n'est que légèrement blessé. Mais comment ça a pu se produire, Manon Klein?
12: L'agression s'est passée dans le sas de l'hôpital à l'entrée. Le suspect venait d'y être amené par des pompiers lorsqu'il a donné un coup de couteau dans le dos de sa victime. Un pompier volontaire, donc blessé. Heureusement, sans gravité, il a tout de suite été pris en charge. La blessure a nécessité un point de suture. Le service départemental d'incendie et de secours a porté plainte. Une enquête est ouverte, mais la garde à vue du suspect a dû être levée parce que celui-ci a été transporté et admis au sein de l'hôpital psychiatrique George Sand. Cette agression au couteau est évidemment choquante. C'était jamais arrivé à l'hôpital, mais le directeur de l'établissement tient à rassurer. Il rappelle que les lieux sont sécurisés avec de la vidéosurveillance et 3 agents mobilisés 24 heures sur 24. Ils sont d'ailleurs intervenus le soir de l'agression. Le suspect venait tout juste d'être amené, visiblement avec son couteau, donc, et il n'avait pas encore été admis, rappelle le directeur, qui veut éviter tout effet de psychose.
11: Pas de psychose, donc, mais un choc réel pour les pompiers du département du Cher. Une cellule de soutien psychologique est donc mise en place. Pas de traces d'alcool ni de drogue dans le sang. Voilà les premiers retours d'analyse du conducteur à Vignoux-sur-Barangeon, impliqué dans une collision avec une trottinette électrique mardi soir. Un adolescent de 13 ans est mort dans cet accident. Une enquête pour homicide involontaire est ouverte par le parquet de Bourges. Des infos que vous retrouvez sur notre site ici.fr.
0: Et il est 7h02 et les fortes chaleurs qui s'éternisent en Centre-Val de Loire.
11: Et c'est dans le Berry que le thermomètre monte le plus haut, avec encore 3 records battus hier pour un mois de mai dans le département de l'Indre. 36,4 degrés à Martizé, 35,5 à Ronay ou encore 34,7 du côté d'Aiguzon.
0: Et partout dans le Berry, il a fait plus de 30 degrés au plus chaud de la journée hier.
11: Et c'est comme ça depuis le début de la semaine, Simon, c'est du jamais vu selon les relevés de l'association Météo Centre-Val de Loire. Alors certains se réjouissent, profitent de cette vague de chaleur, d'autres non. Pour mettre tout le monde d'accord, je vous emmène ce matin près d'un four à 1600 degrés. C'est le quotidien des salariés de Pyrex à Châteauroux, pas le choix pour fabriquer des plats en verre. Gaël Fontenil, l'entreprise s'efforce quand même et fait au mieux pour que ça soit un minimum supportable.
5: Dire qu'il fait chaud quand on est chez Pyrex, ça relève de l'évidence. Déjà en temps normal, alors ces derniers jours, c'est un enfer. Claude Bain, le directeur.
13: Alors je ne sais pas combien il y a à l'extérieur, mais mettons si on est à 35. En amont, on va avoir plus, bien sûr, parce que vous avez en plus cet effet qui est lié à l'apport d'énergie à la fois du four et des machines.
5: D'autant qu'il faut bien sûr porter des tenues de sécurité, grosses vestes, gros pantalons. C'est vite très difficile. Pour autant, évidemment, pas question d'y déroger, explique Géraldine Fiacre, elle est la PDG de la Maison du Verre.
14: Le plus important, c'est la sécurité des personnes. Donc d'abord, leur sécurité, c'est leur intégrité physique. Donc c'est bien sûr, les équipements personnels de protection sont obligatoires. Mais après, on s'adapte et on travaille avec eux et avec les équipes pour voir comment on peut les aider au mieux pendant ces fortes chaleurs.
5: En réalité, les postes de surveillance des fours pour les salariés sont climatisés. Mais tout est quand même pensé pour rendre les vacations supportables, assure le directeur.
13: On va adapter les temps de pause. On va adapter les horaires pour les gens qui sont à la journée. On met à la disposition du personnel des citrons, des oranges. On met à la disposition de l'eau pétillante lorsque c'est nécessaire pour avoir un apport de sel.
5: Et comme tout le reste de l'année, de l'eau en bouteille est distribuée en permanence aux salariés.
11: La bouteille d'eau, accessoire indispensable. Aujourd'hui, pour les candidats du baccalauréat professionnel, les élèves planchent sur leur copie de français et d'histoire géo. Aucun report des épreuves acceptées par le gouvernement. Et pourtant, plusieurs enseignants chez nous, dans l'Indre et dans le Cher, nous signalent des températures au-dessus de 28, parfois 30 degrés dans certaines salles de classe. La chaleur qui met aussi à mal les trains intercités de notre ligne POLT qui passe chez nous dans le Berry. 7 trajets sur 20 annulés aujourd'hui et 7 annulations sur 19 voyages demain, essentiellement les trains de la mi-journée au moment où les températures sont les plus accablantes. Je sais, c'est pas agréable de faire sa déclaration d'impôt, mais pas le choix, faut la faire à un moment donné. Pour les habitants du département de l'Indre, eh bien dernier délai, ce soir 23h59 pour remplir votre déclaration en ligne sur le site internet impots.gouv.fr. Alors, n'oubliez pas.
0: Il est 7h05 et vous écoutez ici Berry. Coluche, c'est un nom qui parle à tous.
11: L'humoriste, bien sûr, mais aussi l'homme à l'origine des Restos du Cœur. Un documentaire télé lui est consacré ce soir sur TMC. C'est le berrichon Michel Denisot qui en est le réalisateur. Et il y raconte sa relation amicale avec Coluche.
15: En dehors de notre vie professionnelle et de nos vies respectives, on avait des choses en commun sur une enfance qui se ressemblait beaucoup. On est souvent déterminé en partie par notre enfance. Et donc, à partir de ce moment-là, on s'en est parlé qu'une fois, en tête à tête. Ça a duré une minute, même avec des silences. Bon, on a perdu notre père très tôt, etc. Je vais pas vous faire toute l'histoire, mais donc ça nous a rapprochés tout à fait naturellement. Et donc, on avait une bonne connexion. Et son fils Romain, il y a quelques temps, son fils aîné m'a demandé d'écrire, parce qu'il connaissait l'histoire et savait le lien que j'avais avec son père, et donc m'a demandé d'écrire une introduction pour un livre qui va sortir ces jours-ci, une citation de Coluche, je l'ai fait. À partir de là, l'idée de faire un documentaire m'est venue, mais je me suis dit je ne vais pas faire un documentaire axé uniquement sur c'était qui, etc. Je voulais une vision d'aujourd'hui, c'est pourquoi j'ai demandé à beaucoup d'humoristes d'aujourd'hui, que ce soit Jérémy Ferrari, Michael Youn, Jérôme Commandeur, etc., de me dire si Coluche avait de l'importance pour eux, et il en a pour eux, et puis sachant qu'aussi l'œuvre majeure de Coluche, c'est les Restos du Cœur qui sont aujourd'hui encore plus utiles que quand il les a créés il y a 40 ans.
11: Et restez avec nous à 7h45 pour l'interview en intégralité de Michel Denisot, dont le documentaire sur Coluche est quant à lui diffusé ce soir à partir de 21h25 sur TMC. Si vous êtes plutôt chanson française, vous pourrez zapper sur France 2. Envoyé spécial, l'émission consacre un reportage à Chantal Goya, 60 ans de carrière déjà, pour celle qui vit aujourd'hui chez nous, dans le département de l'Indre. Pour fêter ça, la chanteuse est revenue pour la première fois au Vietnam, son pays de naissance, où les écoliers, vous allez l'entendre, connaissent son répertoire sur le bout des doigts.
16: À 10 000 km de la France, ses enfants n'imaginaient pas chanter un jour avec Chantal Goya.
17: Mais Cassine, c'est ma cousine.
16: à Ho Chi Minh-ville, à Paris ou à Bar-le-Duc, l'éternelle femme-enfant continue de faire le show.
11: Le reportage sur Chantal Goya diffusé sur France 2 à partir de 21h10. Et puis un mot de sport, il est le nouveau visage du Poinçonnet Basket. Patrick Ndépé fait son arrivée comme entraîneur du club de National 1 féminine. On le savait depuis quelques semaines déjà, mais il est présenté ce matin à la presse. On aura donc l'occasion de l'entendre très vite sur l'antenne d'ici Berry.
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11: Ça y est, moi ça m'est rentré dans la tête. Hein,
0: Bécassine, ah bah c'est fini. C'est bon, on va le changer toute la matinée là. On en a jusqu'à ce soir.
11: Moi si je

0: au soir, plus que d'habitude.
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0: 7h08, il nous fait tourner la tête. Étienne Daouf, merci d'écouter Ici Berry.
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0: Mon manège à moi, Étienne Dao à 7h12. Vous êtes déjà réveillé? Parfait, vous allez pouvoir danser avec Bonnet M avant 7h30. Bienvenue, bon réveil, merci d'avoir choisi Sibérie, c'est votre radio locale chaque matin.
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0: Tiens, vous savez ce qui se passe dimanche?
3: Dimanche, plein de choses, c'est la fête des mères.
0: Bien, il y a une toute petite hésitation quand même. Tiens, j'ai envie de lancer un petit sondage ici, Béry, ce matin. Quel est le pire cadeau, soit que vous, les mamans, vous ayez reçu de la part de vos enfants, soit que vous, quand vous étiez enfant, vous avez fait à votre mère? Il y a forcément un moment où on est revenu à la maison, de l'école, avec un cadeau un peu moisi, un peu raté, et que bah, vous, en tant que maman, vous avez dû garder dans le placard pendant quelques mois, quelques années, pour pas vexer un petit peu.
3: Sans rien dire.
0: Sans rien dire.
4: Merci, mon chéri.
0: Oh, qu'est-ce que c'est beau, cette tasse! C'est un cendrier. Oui, bah c'est beau quand même, c'est pas grave. Il y a des souvenirs comme ça, vous, de cadeaux que vous avez fait qui étaient un peu ratés?
3: Je sais pas, faudrait demander à ma mère. Moi, moi j'avais l'impression que c'était incroyable à chaque fois.
0: Bah, bien sûr.
3: Probablement pas.
0: Ça. Ouais, alors racontez-nous, vous, sur la page Facebook ici, Béry, quel est le pire cadeau que vous ayez reçu pour la fête des mères? Sans balancer. On peut le faire de manière anonyme. Hein. Je sais pas comment, mais on peut le faire.
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0: La fine équipe, c'est le spectacle mis en scène et écrit par Jean-Christian Fraissinet. 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

0: cette semaine.
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1: Bon réveil. 7h15, ici Berry, chaque matin. Le regard de David Ossio sur l'actualité, c'est mon œil. Et David, les Français fument moins. L'Observatoire français des drogues et des tendances addictives vient de publier son bilan annuel. Et les ventes de tabac chez les buralistes ont chuté de plus de 8% l'an dernier.
15: Oui, très bien. Ah, il faudrait que cette histoire s'arrête ici. Avec le chiffre le plus positif de votre journée. 5% des lycéens fument aujourd'hui. Ils étaient plus de 30% en 2010. Vous pensez que l'industrie du tabac va se laisser fumer comme ça ? Vous la connaissez mal, on ne plaisante pas avec un marché à 1000 milliards de dollars. Et elle peut compter sur les people. Quand, dans les années 70, la pub pour la cigarette est interdite, comme par hasard, le cinéma se met à faire fumer beaucoup de monde à l'écran. James Bond a été fumeur pendant longtemps.
16: Monsieur
17: Bond, James Bond.
15: Dans cette scène, il allume une cigarette, et bien c'est reparti. Pas lui, car lui l'a arrêté. Mais le cinéma en général. Vous avez vu L'Amour Ouf ? Plus de 11 minutes de tabagisme à l'écran. Et sur Netflix, Stranger Things, qui cumule plus de 260 scènes avec cigarette. Le problème, c'est qu'un jeune sur deux dit que quand il voit des images comme ça, ça lui donne envie de fumer. Vous avez vu aussi ces acteurs sur le tapis du Festival de Cannes qui posent devant les photographes avec une clope à la main. Interdit, mais on s'en fiche, c'est recool de fumer. Alors ce matin, j'ai envie de m'adresser directement à celles et ceux qui ont réussi à arrêter. Vous avez tenu bon, vous avez résisté au manque, au café du matin, aux terrasses d'été, aux coups de stress. Ne regardez pas ces images, ne copiez pas ces people. La cigarette, ça jaunit les dents, ça ravine la peau, ça sent mauvais, ça abîme les poumons. Et au bout du chemin, ça tue. Manquerait plus que James Bond se remette à fumer dans « On ne vit que deux fois en 67 », c'est ce que le méchant lui dit.
18: Vous devriez cesser de fumer. Les cigarettes sont mauvaises pour le coffre.
1: Merci David Ossio, mon œil chaque matin à 7h15. La météo, 36 degrés cet après-midi pour la maximale, déjà aux alentours de 20 degrés ce matin dans le ciel du Berry. 7h16, Bonnet M et Ma Baker.
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0: Bonne ma Baker à 7h20. 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
0: À Levroux avec vous, Gladys, bonjour.
2: Bonjour.
0: Et félicitations, puisque c'est vous qui remportez ces invitations pour aller applaudir la fine équipe dimanche soir.
2: Merci beaucoup.
0: Mais avec grand plaisir. Tiens, je vous ai posé une question tout à l'heure. Est-ce que vous avez des enfants, Gladys ?
2: Deux.
0: Ils ont quel âge ?
2: 12 et 2 ans et demi.
0: 12 et 2 ans et demi. Donc j'imagine que celui ou celle de 12 ans, vous avez déjà fait des cadeaux pour la fête des mères.
2: Oui.
0: Ah, pourquoi vous riez ?
2: Par rapport à ce que vous avez dit tout à l'heure, les fameux cadeaux.
0: Qu'est-ce que vous avez ? Alors le collier de nouilles, j'imagine que ça a un peu passé de mode, mais vous avez eu quoi, tiens ?
2: Une fleur en papier. Qu'est-ce qu'on a eu ? Je me rappelle même plus. Vous voyez tellement que ça m'a marqué.
0: Non, mais après à cet âge-là, on peut pas leur en vouloir. C'est mignon, c'est l'intention qui compte.
2: Voilà, moi j'ai gagné 2 places pour offrir à ma maman parce qu'elle n'arrive pas à vous joindre.
0: Ah, ben écoutez, c'est parfait. Comment elle s'appelle ?
2: Babette, j'ai fait un coucou d'ailleurs.
0: Et bon, on l'embrasse et on vous embrasse également, Gladys. Merci d'avoir partagé un moment avec nous ce matin.
2: Bonne journée à vous.
0: Bonne journée, à bientôt. Au revoir. 7h21, l'écho d'Ici Berry, chaque matin, 3 minutes pour vous raconter l'histoire et le parcours de celles et ceux qui font bouger l'économie de l'Indre-et-Duchère. Mon invité ce matin, avec lui on va parler sport et on va parler crossfit, avec la boxe Crossfit Powerful Resilience, Adrien Pasquet, bonjour.
3: Bonjour.
0: La boxe qui est située boulevard d'Envaux à Châteauroux. Déjà, pour celles et ceux qui sont un peu néophytes, qu'est-ce qu'on appelle une boxe de crossfit ?
3: Globalement, c'est un lieu qui réunit tous les sportifs qui vont effectuer du crossfit, donc c'est une salle de sport, c'est juste que nous on appelle ça une boxe, comme un ring de boxe.
0: Quand on connaît pas le CrossFit, on a l'impression que c'est fait pour des gens qui sont déjà sportifs, qui sont déjà ultra musclés, qui se poussent dans leur retranchement. On voit ça souvent à la télé, les compétitions. C'est pas que ça.
3: Absolument pas. C'est le sport en fait par excellence pour se mettre au sport justement. C'est adapté et adaptable à tout le monde. Donc quelqu'un qui a jamais fait le sport va pouvoir justement venir chez nous pour effectuer ses premières séances de CrossFit qui sont complètement adaptées à chaque personne en fonction des pathologies.
0: Pourquoi justement vous dites que c'est le sport parfait pour commencer ou pour reprendre le sport ? Qu'est-ce qui fait que par exemple, peut-être dans l'accompagnement, peut-être dans les séances que vous proposez, et ben justement c'est parfait pour peut-être se mettre en confiance ?
3: Pour le coup, c'est des séances qui sont tout le temps encadrées par un coach et on va pouvoir justement partir sur des exercices très basiques pour finir sur des exercices les plus complexes pour les athlètes de haut niveau.
0: Comment vous avez découvert le CrossFit, vous ?
3: Moi, c'est arrivé à Châteauroux du coup en 2015 et pour le coup on a commencé dans une salle qui était en centre-ville. Mmh. Donc on a commencé comme ça et derrière on a monté du coup nos propres murs pour pouvoir effectuer notre crossfit.
0: Boulevard d'Envaux, ça fait combien de temps du coup que cette boxe elle existe ?
3: Nous, ça va être notre 3e année d'existence, mais on a commencé en 2020 du coup dans un petit studio de coaching.
0: Ouais.
3: Ouais, 60 mètres carrés, maintenant on fait 700 mètres carrés.
0: Et l'idée c'est de continuer de se développer ou pour l'instant vous vous dites 700 mètres carrés
3: 700 mètres carrés c'est déjà bien.
0: C'est pas mal, ouais. Il faut le gérer au quotidien. Vous êtes combien d'ailleurs pour gérer tout ça au quotidien ?
3: À l'heure actuelle, je suis tout seul.
0: Ah d'accord.
3: Donc c'est moi qui gère tout, j'ai mes petits coachs qui sont en train de donner nos cours et puis moi du coup je reste dans la gestion.
0: Et justement, je crois qu'il y a des recrutements qui sont en cours là pour la rentrée prochaine.
3: Totalement, on recherche à partir de septembre des nouveaux alternants, des personnes confirmées avec des diplômes pour pouvoir faire grandir notre équipe et continuer à proposer encore plus de disciplines.
0: Donc on laisse évidemment tous les contacts à l'accueil d'Ici Berry. Moi j'ai une question parce que j'ai fait un petit peu de crossfit par le passé, très, très léger, hein. C'était justement dans une préparation de marathon, je raconte pas ma vie. Mais il y a quelque chose qui m'a peut-être un peu, je dirais pas bloqué, mais ralenti, c'est le vocabulaire. Quand on arrive, on comprend pas forcément tous les mots et tous les termes qui nous arrivent un petit peu au milieu.
3: On parle que en anglais vu que c'est un sport qui est américain pour le coup, on reste que sur des anglicismes. Après il faut une petite année de pratique on va dire pour que ça soit ancré dans les mœurs.
0: Et puis après ça passe tranquille.
3: Et après c'est très simple.
0: Bon, en tous les cas, voilà, vous l'avez compris, si vous cherchez à reprendre peut-être un petit peu le sport avec les beaux jours qui arrivent, eh bien n'hésitez pas, la boxe de CrossFit Powerful Resilience, boulevard d'Envaux à Châteauroux, Adrien Pasquet, merci d'avoir été avec nous ce
3: matin.
0: Merci
3: à vous.
0: Et très bonne journée, à bientôt. 7h24, téléphone, Cendrillon, ça c'est pour la musique, et l'actu locale de retour dans un petit peu plus de 5 minutes. Très bon réveil.

0: Cendrillon téléphone à 7h28. Vous écoutez Ici Berry, l'actu locale de retour dans deux minutes.
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0: En Berrichon dans le texte, les cocus sont à l'honneur ce matin. C'est pas moi qui le dis, c'est Denis Cousin. Mais de quoi s'agit-il? Est-ce qu'on parle vraiment des mêmes cocus auxquels vous pensez, là, à la maison, peut-être au lit? Regardez pas la personne qui est à côté de vous, ça va mal se terminer cette histoire. Le cours de Berrichon Express du matin en Berrichon dans le texte, c'est dans une dizaine de minutes. Restez à l'écoute d'Ici Berry, bon réveil.
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0: Votre météo, ça se passe dès maintenant sur la page Facebook Ici Berry, avec des températures qui vont commencer à grimper dès maintenant pour approcher des 20 degrés, les dépasser même à 8 heures, et jusqu'à 36 degrés cet après-midi. Point complet sur votre météo dans 5 minutes. Mais d'abord, à 7h30, à l'une de l'info d'ici, Jérôme.
6: Eh bien, on continue à parler de cette vague de chaleur, puisque c'est le Berry qui souffre le plus en ce moment en Centre-Val de Loire. Et ça n'est pas sans conséquence sur l'activité économique de certains secteurs. Reportage dans 1 minute 30 avec les horticulteurs de l'Indre. Mais d'abord, l'info en 90 secondes, c'est avec Aude Razeau.
7: Conséquence de la chaleur, la SNCF annule plusieurs trains intercités pour, dit-elle, prévenir les pannes potentielles de climatisation. 7 annulations aujourd'hui sur la ligne Paris-Limoges-Toulouse, 6 annulations sur la ligne Bordeaux-Marseille, perturbations attendues aussi demain sur la ligne Clermont-Paris. 17 départements sont en alerte orange canicule aujourd'hui, avec l'ajout de Paris et de sa petite couronne. Vigilance orange qui sera levée demain dans les Côtes d'Armor, le Finistère et la Manche. Sébastien Lecornu, le Premier ministre, convoque une réunion cet après-midi à Matignon. Une pièce de théâtre avec Patrick Bruel a été interrompue hier soir à Paris. Bruel, violeur, c'est ce qu'ont scandé 3 militantes féministes au théâtre Édouard VII. Action revendiquée par le collectif Nous Toutes. Il reproche au monde de la culture de continuer de, je cite, dérouler le tapis rouge à l'acteur. 22 000 policiers et gendarmes seront déployés samedi dans toute la France pour la finale de Ligue des Champions disputée par le Paris Saint-Germain. 8 000 rien que sur l'agglomération parisienne. Tolérance zéro sur les débordements, dit le ministre de l'Intérieur Laurent Nunez. Le petit Nicolas fera son grand retour à la rentrée avec 12 histoires inédites coécrites par Anne Goscinny, la fille de René Goscinny. Elles seront publiées le 8 octobre. À suivre en fin de matinée à Roland-Garros, le deuxième tour du phénomène Moïse Kouamé, 17 ans seulement, le junior français très attendu affronte le paraguayen Adolfo Daniel Valero.
6: Merci Aude Razeau. L'info d'ici en Berry, c'est cette vague de chaleur qui se prolonge, on n'en voit pas le bout, et dont les conséquences économiques sur le terrain sont réelles. Certaines activités tournent ces derniers temps au ralenti ou bien doivent s'adapter au jour le jour. C'est le cas par exemple des horticulteurs. Alexandre Motto, vous en avez rencontré dans l'Indre, dans le secteur de Neuillet-les-Bois.
8: Il y a des gens qui payent pour aller dans un sonal, qui viennent faire une demi-journée chez nous, et nous c'est gratuit.
9: Ce sauna, en fait, ce sont les serres où Yvan Laloche produit des fleurs et des plants de légumes.
8: Dans les serres, nous, en principe, on n'a pas des températures comme ça. Là, c'est vraiment trop élevé. Dans l'après-midi, il y a 47-50 degrés à peu près. Et il faut travailler, on n'a pas le choix. Il y a des clients qui viennent sur place. Il faut qu'on prépare le marché pour le lendemain, l'après-midi. L'arrosage, au lieu de le faire une fois par jour, vous le faites trois fois par jour. Des heures en plus à faire les journées, ça nous semble une éternité.
9: Certaines plantes apprécient ces soins approfondis, d'autres pas du tout.
8: Devant nous, on a des impatiences qui tirent vraiment la langue. Les fleurs commencent à griller, ça adore pas du tout le soleil. Après, vous avez du bégonia, des œillets d'Inde, des choses comme ça, du dipladénia, ça c'est des plantes qu'il faut de la chaleur.
9: S'adapter donc aux plantes et au climat, ça demande un traitement à la carte en quelque sorte.
8: Tout est arrosé à la main. Il y a des plantes qui vont demander un petit peu moins d'eau, d'autres qui vont demander un peu plus d'eau, donc tout est fait au tuyau. Question météo, on a une baisse de température qui est annoncée pour le week-end début de semaine, mais ça peut toujours repartir à la hausse, et puis là, à ce moment-là, je pense que la saison pour nous sera terminée. Puis bah, ce sera une saison médiocre.
9: À quelques kilomètres de là, dans la ferme Herba Humana, Simon Bouche et Kylian Le Lanne produisent des plantes médicinales et des plants de légumes. La chaleur intense et prolongée de ces derniers jours les oblige à s'adapter.
10: Dans les serres, la bâche, elle arrête un peu de lumière. Donc c'est plus étouffant, mais il n'y a pas cette sensation de brûlure sur la peau par le soleil. Mais par contre, c'est étouffant. On est obligé d'aménager nos horaires plus tôt le matin. Et après, les plantes qui sont en contenant, elles sèchent assez vite. Ça veut dire qu'on fait au moins 2 arrosages par jour selon les plantes dans la serre. Beaucoup de temps d'arrosage. Arroser 2 fois par jour, c'est doubler le temps passé à l'arrosage. 2 heures par jour, normalement, ça passe du coup au double. On bosse plus et on est plus fatigué, quoi.
9: De fait, la nature aussi s'adapte.
11: Il y a des décalages. Ça va être sûrement prêt, du coup, un peu plus tôt. De l'eau, du soleil, elles y vont à fond, quoi. Donc là, nous, on essaie de travailler pour les freiner. Mais en même temps, elles ont besoin d'eau. Donc on jongle avec cet équilibre-là. Les plantes pour la fin de saison seront sûrement un peu plus en avance. Et on va faire avec et puis on l'expliquera.
9: Venu en voisin de bosser sur Claise à la frontière de l'Indre-et-Loire, Tony partage cette galère du coup de chaud qui ne s'arrête pas.
12: On fait comme on peut avec la chaleur. On aménage les horaires, pas bosser pendant la pleine température, y retourner le soir. L'arrosage, c'est de le caler la nuit, quoi. C'est comme une saison normale, quoi. Mais sauf que c'est un peu plus dur, quoi. On n'a pas le temps de s'acclimater. Tant qu'humain, on empathie, mais le végétal, c'est exactement pareil, hein. Les plantes, elles empathient autant que nous. Je me demande si même elles s'acclimatent pas plus facilement que nous.
9: L'évolution du thermomètre dans cette période particulièrement chaude va conditionner la suite et sans doute la fin de la saison.
6: Le reportage d'Alexandre Moto pour Ici Berry.
0: À la une du journal de 8h.
6: L'émotion au procès du meurtrier présumé de Jonathan, ce petit garçon originaire du Cher retrouvé mort en 2004 alors qu'il était en classe de mère. Son père a pris la parole hier pour la toute première fois. Un témoignage très poignant, vous l'entendrez. Et puis le cirque Zavatta devant la justice à Bourges pour un problème de bien-être animal. 4 fauves avaient été saisies en 2023 après le signalement de mauvaises conditions de détention.
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6: Et ça y est Simon, les températures commencent à monter petit à petit.
0: Oui, on va encore atteindre des températures que l'on connaît depuis le début de la semaine, depuis la fin de la semaine dernière, même on va le dire. Entre 33 et 36 degrés cet après-midi dans le ciel du Berry, c'est encore beaucoup trop chaud pour un mois de mai. C'est ce dôme de chaleur qui continue de nous faire subir ce qu'on pourrait presque appeler une canicule finalement. Avec des températures de 34 degrés attendu à Bourges et Issoudun cet après-midi, 34 degrés pour Vaux à Vierzon et Châteauroux, 34 également à Argenton-sur-Creuse, 35 à Saint-Amand-Montrond, 36 encore une fois la température la plus haute de la journée. Elle est attendue au blanc. Très rapidement, les températures vont dépasser les 20 degrés ce matin.
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0: Bon courage à vous qui prenez la route en direction du boulot ce matin. 7h36, c'est Mylène Farmer et Désenchantée. Mylène Farmer qui apparemment va sortir un nouveau titre demain.
6: Ok. Pareil.
0: Et ouais.

0: C'est à qui le tour ? C'est le nom du dernier titre de Mylène Farmer à découvrir à minuit, dans la nuit prochaine, hein, de la nuit de jeudi à vendredi sur les plateformes d'écoute. 7h40, Chris Isaac arrive avant 8h. Mais d'abord, votre cours de berrichon du jour.
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0: En berrichon dans le texte avec vous, Denis Cousin, et vous nous racontez ce matin l'histoire des porteurs de plumes de bœuf.
5: Aldius, il a marié une courtière. Ah, il va avoir des plumes de bœuf.
4: En berrichon dans le texte.
5: Les plumes de bœuf, c'est les cornes. Mais pour celle des omailles, c'est le dégât qu'ont une femme courtière qui se laisse compter fleurette par d'autres hommes que yeux mari. Les plumes de bœuf, c'est aussi une chanson. N'en v'lame. Ils me disent qu'il faut que je me marie sans avec la fille à nous de voisins. Ils me disent tout qu'elle est ben gente et qu'elle est douce comme une agneau. C'est ben pour ça que j'ai peur qu'elle me plante des plumes de bœuf sous mon chapiot. Apporte des coiffes de dentelle pour gougandiner au bal. Une gente fille qui va si belle. Un beau jour, ça tourne mal. Les gars qui dansent, la plaisante. Et la biche sur le bout du museau. C'est ben pour ça que j'ai peur qu'elle me plante des plumes de bœuf sous mon chapiot. Faut dire que des fois, les gars, ils sont ch'tis en queue de rouillère. Ils y faisant des misères. Ils y m'nont yeux d'gérer raboteux. Mais eux, ça les gêne pour de les voir ailleurs et puis de coller des plumes de bœuf aux os. Ah, dame, il y en a plus d'un qui a vu péter le loup sous la pierre de bois, mais qui voudrait sa femme à soeil. Irréprochable. Ça fait que des fois, les femmes, elles en ont marre. Elles vont le patin, puis elles s'en vont courir la perte antenne. Écoutez donc cette discussion que Jean-Louis Bontieur imagine entre deux vieux mariés. Quand on dépasse la soixantaine, puis que la bricole allait dételer, faute de mieux, on aime à se rappeler ses amours et puis ses ferdaines. Là, ce qu'on dit de Twain à Samélie. Bon, je peux bien te le dire à présent. Entre mis 20 et 40 ans, 200 cotus que j'ai fait, ma vieille. Ah, c'est pas toi que n'aurais fait autant. 200 cotus, c'est pas disable qu'elle y répond. Dame, c'est pas rare. Ouais, j'ai été plus raisonnable. Dès que tu, moi j'en ai fait tiens.
0: En berrichon dans le texte, avec Denis Gouet. Ça m'a laissé pantois cette histoire, vous voyez, j'étais absorbé par tout ça. Le 7h43, la météo du jour, c'est des températures qui commencent déjà à grimper et à atteindre les 20 degrés ce matin, jusqu'à 36 degrés au plus haut cet après-midi.
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0: Dans 4 minutes, l'invité ici Berry du jour, c'est Michel Denisot.
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0: Kenji et Vianney avec le feu, 7h48 et vous écoutez Sibérie ce matin, nous sommes le jeudi 28 mai. Et Coluche, un nom qui parle à tous, l'humoriste bien sûr, mais surtout l'homme à l'origine des Restos du Cœur, un symbole de gentillesse et de solidarité. Un documentaire lui est consacré ce soir sur l'antenne de TMC, documentaire réalisé par Michel Denisot. Le Berrichon y raconte sa relation amicale avec Coluche et il est l'invité de Gaëlle Fontenay ce matin.
1: Bonjour Michel Denisot.
2: Bonjour Gaël.
1: Bon, d'un Michel à l'autre, finalement, ce documentaire, ça a commencé comment, cette histoire entre Coluche et vous ?
2: Ça a commencé dans les années 80, au moment de Ciao Pantin, et puis ensuite avec Canal+, au bout de 6 mois, la chaîne ne marchait pas vraiment bien. On cherchait quelqu'un pour mettre de la lumière sur Canal+. Et donc Coluche, à l'époque, était un succès colossal. Et donc, on a pensé à Coluche et il ne voulait pas venir au début. Donc, Pierre Lescure m'a mandaté pour aller le convaincre. Donc, ce que j'ai fait, il faisait à l'époque du stock car tous les week-ends. Donc, je suis parti au stock car. Il a vite compris pourquoi j'étais là. J'y suis allé un week-end, deux week-ends. J'ai retransmis du stock car. On a créer un lien entre nous qui s'est fait naturellement, même si on est très différents de vue de loin. Et voilà, donc il est arrivé à Canal et il a vraiment sauvé Canal à ce moment-là. Et
1: c'est devenu une histoire plus que professionnelle entre vous.
2: Oui, parce qu'en fait, je faisais 19h-20h à ce moment-là sur la chaîne. Lui faisait 20h15-20h30. On était voisins de palier, donc on se voyait tous les jours. Après, on a fait Canal ensemble. En dehors de notre vie professionnelle et de nos vies respectives, on avait des choses en commun sur une enfance qui se ressemblait beaucoup. On est souvent déterminé en partie par notre enfance. Et donc, à partir de ce moment-là, on s'en est parlé qu'une fois, en tête à tête. Ça a duré 1 minute, même avec des silences. Bon, on a perdu notre père très tôt, etc. Je vais pas vous faire toute l'histoire, mais donc ça nous a rapprochés tout à fait naturellement. Et donc, on avait une bonne connexion. Et son fils Romain, il y a quelque temps, son fils aîné, m'a demandé d'écrire parce qu'il connaissait l'histoire et savait le lien que j'avais avec son père. Donc, on m'a demandé d'écrire une introduction pour un livre qui va sortir ces jours-ci, une citation de Coluche, je l'ai fait. À partir de là, l'idée de faire un documentaire m'est venue. Mais je me suis dit, je ne vais pas faire un documentaire axé uniquement sur c'était qui, etc. Je voulais une vision d'aujourd'hui. C'est pourquoi j'ai demandé à beaucoup d'humoristes d'aujourd'hui, que ce soit Jérémy Ferrari, Michael Youn, Jérôme Commandeur, etc., de me dire si Coluche avait de l'importance pour eux, et il en a pour eux. Et puis, sachant qu'aussi, l'œuvre majeure de Coluche, c'est les Restos du Cœur, qui sont aujourd'hui encore plus utiles que quand il les a créés il y a 40 ans.
1: Michel Denisot, hein, vous le disiez, vous avez demandé à la jeune génération d'humoristes de vous parler un peu de Coluche. Il reste quoi aujourd'hui de l'humour de Coluche ? Parce qu'on entend souvent dire oh, on ne pourrait plus faire cet humour-là aujourd'hui.
2: Coluche était indépendant, libre, faisait partie de rien et parlait à tout le monde. Aujourd'hui, souvent, les humoristes ont leur communauté, si je puis dire, et ne parlent pas forcément à tout le monde. Lui parlait à tout le monde. Il était un humoriste, c'est pas un journaliste, c'est pas un éditorialiste, c'est quelqu'un qui est fait aussi pour déranger, et il dérangeait dans tous les sens, la gauche, la droite, voilà. Donc c'est pour ça qu'il était très très aimé, très populaire. Il y avait une grande sincérité dans son engagement aussi, parce que quand il parlait de la pauvreté, etc., il l'avait connu. Quand il parlait du racisme, il était émigré, son père était un Italien, etc. Donc il y avait beaucoup de vérité chez lui, et donc il n'y a jamais de nouveau ceci, de nouveau cela. Il n'y a pas de nouveau Zidane, il n'y a pas de nouveau Delon. Il y a d'autres personnes qui peuvent s'inspirer, et tous ceux que j'ai interrogés se sont inspirés de Coluche, et Coluche leur a montré qu'on pouvait aller très loin. C'est ce que dit par exemple Jérémy Ferrari aujourd'hui, et qu'il n'y a pas de limite, surtout quand on est sur scène.
1: Vous le disiez, hein, Coluche, c'est aussi évidemment les Restos du Cœur. Il a apporté beaucoup sur les sujets de société. Vous parliez du racisme à l'instant. Il a fait beaucoup pour faire avancer aussi ces idées-là.
2: Oui, il a adhéré tout de suite à la fondation des SOS Racisme, créée par Harlem Désir, qui est aussi dans le documentaire, et qui explique qu'à cette époque-là, il y avait deux personnes dont la parole avait le plus de poids sur la population. C'était le président de la République et Coluche. Donc c'est dire à quel point il pesait et il obligeait les politiques à s'engager, à être clair dans certains domaines qui étaient notamment le racisme, etc. Voilà.
1: Michel Denisot, on va découvrir ce soir votre documentaire sur TMC, Mon Coluche à moi. Un mot quand même, puisque vous êtes forcément supporter de cœur de la Berrichon Foot. Elle jouera en 4e division la saison prochaine. Vous en êtes malheureux de cette issue ?
2: Oui, il faut pas s'attarder sur la tristesse. La tristesse, on l'a eu la dernière journée de championnat où ça s'est joué sur le fil, et Et le point qui manque, c'est aussi un point qui manque. Il y a plusieurs explications au point qui manque, donc qui ne sont pas que sportives, comme vous savez. Mais bon, maintenant il faut rebondir, puis il faut repartir. C'est arrivé à d'autres clubs de connaître des illusions qui touchent beaucoup, qui touchent tout le monde. Je connais l'attachement de tout le monde à la Berrichonne. J'en fais évidemment partie depuis maintenant, je sais plus combien d'années, depuis 89 exactement, où je suis devenu président du club une première fois. Maintenant, bon, il faut surtout qu'il y ait une union locale. Il y a eu, en fait, si on en est là, c'est parce qu'il y a eu beaucoup de divisions il y a quelques années au sein du club qui ont amené le club à dire il n'y a pas d'autre solution que le vendre. Après, on a vendu à l'unanimité à qui bon nous semblait. Après, les propriétaires ont vendu à quelqu'un d'autre, puis ont vendu à quelqu'un d'autre. Ce serait bien que localement, il y ait un nouveau chef de file aussi qui se lève et qui fédère un petit peu tous ceux qui aiment la Berrichonne.
1: Merci beaucoup Michel Denisot et on rappelle ce documentaire ce soir, Mon Coluche à moi sur TMC. Bonne journée.
2: Merci beaucoup, au revoir.
0: Le voyage dans le temps de Stéphane Bern nous emmène sur les pistes de ski ce matin après Chris Isaac et Blue Hotel.

0: Chris Isaac et Blue Hotel, 7h57, l'actu locale de retour dans 3 minutes dans votre journal de 8h. 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
0: 7h58, le voyage dans le temps de Stéphane Bern. Chaque matin ici, Berry vous permet de mieux comprendre le monde qui nous entoure grâce à l'histoire. Bonjour Stéphane.
7: Bonjour Simon et bonjour le Berry.
0: Et ce matin, on voyage au temps où un montagnard grenoblois a cru dompter la neige avec deux longues planches de bois.
7: À une époque où les fractures tibia-péronées ne sont pas encore remboursées par la sécurité sociale, un Français voit des patins à neige norvégiens. Il va tenter de les faire marcher sur les pentes alpines. Isère, hiver 1878. Autour de Grenoble et de Champs-Rousses, les chemins sont engloutis sous la neige. Impossible de se déplacer. Henri Duhamel, alpiniste passionné, refuse d'attendre le printemps. La fondue est prête, faut bien aller chercher le pain.
8: Chaque fois que je suis dans une fondue, je fais ça, tu vas voir, c'est crevant.
9: Tu mets ton fil dentaire ?
7: À Paris, quelques mois plus tôt, il a acheté, comme souvenir, sur un stand scandinave, deux longues planches en bois, des skis. En Norvège, ils servent surtout à se déplacer sur des terrains enneigés, souvent en pente douce. Duhamel les essaye dans les Alpes, sans véritable mode d'emploi, et surtout sans casque. Mais sur les pentes à pic de Champs-Rousses, ça glisse trop vite.
10: Parce que la neige, elle est trop molle pour moi.
7: Les fixations maintenues par de simples lanières tiennent mal. Tourner, c'est compliqué. Freiner, c'est impossible. C'est soit l'arbre, soit la chute.
11: Mais l'important, c'est pas la chute.
7: Et souvent, dans cet ordre.
11: C'est l'atterrissage.
7: Il ne renonce pas. En 1890, il part en Norvège. Là-bas, il observe les pratiquants, comprend mieux les techniques, les appuis, l'usage des bâtons et surtout les systèmes de fixation. Il rapporte du matériel amélioré, des idées nouvelles et cette fois, la notice. Depuis Grenoble, il adapte, modifie, perfectionne. Dès la fin des années 1890, les descentes deviennent maîtrisables. Peu à peu, autour de lui, d'autres montagnards s'y mettent. Plus on est de fous, plus on skie.
12: Oh, j'ai eu pilé de mon critérium. Oh, j'ai une pêche, les gars. Wouh.
7: Aujourd'hui, les stations sont pleines chaque hiver. Et l'on ne sait que trop peu que le ski français doit beaucoup à ce détour par la Norvège. Au fond, les skis, ce sont un peu des morceaux de drakkar.
0: Merci beaucoup Stéphane Bern pour ce voyage dans le temps à écouter sur l'application ICI.
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0: Merci d'avoir choisi votre radio locale Ici Berry, il est 8h. Ici Berry, première sur l'actu locale, votre journal Jérôme Collin et l'interminable vague de chaleur qui ralentit une partie de l'économie berrichonne.
13: Oui, parce qu'on parle de ces températures records, 35, 36, parfois 37 degrés, beaucoup trop tôt dans la saison, ça on le comprend. Mais l'une des réalités derrière, c'est que ça pénalise certaines professions. Le mois de mai, c'est censé être le pic d'activité, vraiment pour les horticulteurs. Par exemple, Yvan Laloche cultive des plants de légumes à Neuilly-les-Bois.
14: Le mois de mai, pour nous, c'est le plus gros mois de l'année. Plantent toutes leurs tomates, leurs courgettes, fleurissent leurs balcons. Jusqu'à là, ça allait, mais là, on a peur que dans les jours à venir, que les gens arrêtent de planter, parce qu'à risque d'y avoir des pénuries d'eau, quand ils plantent, que ça grille. Justement, ce matin, j'ai un client qui m'a appelé au téléphone, il me dit, est-ce que la semaine prochaine, vous aurez des plants de melon? Parce que cette semaine, je ne veux pas les planter, j'ai peur que ça grille.
15: Mais ça veut dire que ça peut griller chez vous?
14: Non, parce que nous, on arrose correctement. Le particulier préfère que ce soit nous qu'arrosions, et lui, il différera sa plantation un peu plus tard, quand s'il est conditions météorologiques changent.
15: Il a raison de le faire ?
14: Oui, dans un sens, au moins il prend pas de risque.
15: Mais vous, ça vous fait beaucoup plus de taf ?
14: Bah, beaucoup plus, mais bon, on n'a pas le choix, c'est notre métier. On peut pas préparer notre marché la veille, mettre dans le camion pour partir au marché le lendemain matin. On est obligé de laisser notre marchandise dehors à l'ombre, faire l'arrosage et de tout repréparer le matin de bonne heure avant de partir au marché. Et l'arrosage, au lieu de le faire une fois par jour, vous le faites trois fois par jour. Les journées, ça nous semble une éternité.
13: Et quand je vous disais que le Berry est au ralenti, prenez les intercités sur notre ligne POLT. 7 trains annulés aujourd'hui sur les 20 voyages prévus initialement et rebelote demain. La faute à un matériel pas assez robuste en fait face à ces températures accablantes, avec la crainte évidemment de panne de climatisation en plein trajet. La chaleur qui nous oblige aussi à nous adapter. Le ramassage des déchets est décalé à Bourges et dans son agglomération. Les camions poubelles continuent de passer, mais pas avant 18h. Et c'est comme ça jusqu'à samedi. C'est le Berry qui souffre le plus de cette vague de chaleur en ce moment, avec les températures les plus élevées dans notre région Centre-Val-de-Loire. Les trois seuls records battus hier sont tous dans l'Indre, à Ronet, Aiguzon et Martizé. Pour autant, toujours pas de vigilance canicule dans nos départements berrichons.
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13: Le doudou de son fils dans la main, il parle pour la première fois. Le témoignage bouleversant du père de Jonathan, hier devant la cour d'assises de Loire-Atlantique. Un homme accablé par une peine immense que le temps n'a jamais effacée. Il y a 22 ans, Jonathan, petit garçon de 9 ans, originaire d'Orval dans le Cher, est retrouvé mort, le corps lesté au fond d'un étang, alors qu'il est en classe de mère, Florian Cazola.
9: Debout, la voix empreinte d'émotion, Stéphane Coulon est là pour son titi, son cow-boy, comme il l'appelle. Ce fils rieur, timide, réservé, têtu et passionné par les pompiers. La famille ne roule pas sur l'or à ce moment-là, elle n'a pas les moyens de payer un séjour en colo à Jonathan, sa mère n'est pas pour, mais Stéphane insiste, c'est lui qui amène son fils au car. J'ai ensuite beaucoup de trous noirs, souffle le quinquagénaire. Je me suis senti coupable, c'est difficile de se dire qu'on n'a pas su protéger son fils. Et puis il y a ce coup de fil qui fait tout basculer. Votre fils a fugué, lui annonce-t-on au téléphone, mais je n'y croyais pas du tout. La plus grande crainte de Jonathan, c'était le noir. Il raconte les 7h30 de route pour se rendre à Saint-Brévin, à peine le téléphone raccroché, la longue attente, ses jours et ses semaines interminables, jusqu'à l'annonce de sa mort. « J'ai explosé », confie-t-il. Une mère à terre, un père qui tient autant qu'il le peut avant de sombrer à son tour. Stéphane Coulon raconte sa séparation, sa descente aux enfers qui l'amène dans la rue, sa colère et son fils, grâce à qui il remonte la pente. « Je ne l'abandonnerai jamais », jure l'homme qui tient un doudou en main et qui dort avec la tête d'oreiller, le roi lion de son fils. « Il me manque », conclut-il, avant d'être enlacé par les siens.
13: Et une image à retenir, Martine Ney, de marbre, impassible dans le box des accusés. L'homme, déjà condamné pour les meurtres de plusieurs enfants en Allemagne, continue de nier son implication. Il risque la prison à perpétuité dans ce procès. Un soutien psychologique pour les pompiers du Cher sous le choc après l'agression de l'un de leurs collègues. Un coup de couteau asséné dans le dos à l'hôpital de Bourges dans la nuit de dimanche à lundi. Heureusement que des blessures légères pour ce pompier volontaire. L'agresseur a été arrêté. Mais pour l'instant, il est à l'hôpital psychiatrique Georges Sand. Des vols, des dégradations volontaires au cimetière communal d'Ardentes dans l'Indre. La mairie dit stop à ces actes écœurants. Une plainte vient d'être posée par la municipalité pour retrouver le ou les auteurs de ces faits qui se multiplient ces derniers jours. Les animaux sauvages sont-ils faits pour être donnés en spectacle ?
0: Le débat est relancé après le jugement hier à Bourges de trois frères du cirque Zavata.
13: En cause, la détention de fauves dans des conditions non réglementaires. Michel Benoît, quatre lionnes et une tigresse leur avaient été retirées en 2023 sur la commune de Saint-Trange dans le Cher.
16: Les agents de l'Office français de la biodiversité ont notamment constaté l'absence de cage de détente pour les fauves, un espace d'au moins 60 mètres carrés qu'il aurait été facile d'installer, estime Maître Lanty, représentante de deux associations de défense de la cause animale.
17: Les lieux étaient largement disponibles pour permettre cette installation, puisqu'il y avait le même type d'installation pour le zèbre et qu'on aurait pu le faire pour les félins, et que le site était suffisamment grand pour le faire. Et encore une fois, on n'est pas sur des installations complexes, coûteuses ou difficiles à trouver. On est sur une demande de stationnement en hauteur pour les animaux, de pouvoir faire leurs griffes et d'un peu d'eau pour le tigre.
16: L'un des frères poursuivis devant le tribunal expliquait que la maire de Saint-Trange lui avait interdit de monter cette cage. Il faut dire que le cirque a stationné 3 semaines sans autorisation sur la commune. 2 vétérinaires de Beauval ont estimé que les lionnes, bien que dégriffées aux pattes avant, étaient plutôt en bonne santé, mais pas le tigre qui souffrait de problèmes de peau. Pour Maître Rorquin, avocat du cirque, la saisie des animaux n'était pas conforme.
18: Bon, il y a 2 jours où il n'y a pas la cage extérieure, il y a quand même des éléments qui sont confus dans le dossier. Est-ce que ça justifie de telles sanctions? Je ne crois pas. Il y a vraiment un lobby contre les refuges, les centres animaliers et bien évidemment les cirques qui sont en plus une population fragile et faible socialement.
16: Et les animaux seront interdits dans les cirques à partir de décembre 2028.
13: Et 8 mois de prison avec sursis sont requis par le procureur de Bourges contre les 3 frères du cirque Zavata, mais aussi la confiscation définitive des animaux. Décision rendue le 17 juin prochain. On la savait fragile, la verrerie Duralex va demander son placement en redressement judiciaire. L'entreprise chez nos voisins du Loiret souffre de gros problèmes de trésorerie. Et tout ça seulement 2 ans après avoir échappé à la disparition grâce à la reprise en main de la société directement par les salariés. Histoire, géographie et français, à vos stylos, les épreuves du bac professionnel débutent ce matin pour des milliers d'élèves berrichons à qui on pense très fort ce matin. Et puis, clin d'œil aussi et grand bravo à un ancien footballeur castelroussin, Jean-Philippe Mateta, formé au club, buteur et vainqueur de la finale de l'Europa League Conférence hier avec son équipe de Crystal Palace.
19: L'incroyable Jean-Philippe Mateta, l'incroyable histoire de Jean-Philippe Mateta, le garçon de Châteauroux qui marque au top niveau européen avant d'aller au Mondial. Jean-Philippe Mateta, buteur en finale.
13: Les commentaires de nos confrères de Canal+, et oui, tout sourit à Jean-Philippe Mateta en ce moment, puisqu'il va jouer la Coupe du Monde avec l'équipe de France de Didier Deschamps dans 2 semaines, pas plus.
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0: Ça, c'est Sylvain Roger qui lui a donné un petit billet pour qu'il cite Châteauroux. Hein.
13: Et oui, il fait la fierté de Châteauroux.
0: Évidemment, on en est fiers. La météo, alors, on est partagé, hein, parce que oui, ça fait toujours du bien d'avoir de la chaleur, du soleil et de pouvoir prendre des couleurs. Mmh. Mais ça dure.
13: Ouais, ça fait c'est trop... pas normal.
0: Ben non, on est en plein mois de mai, on se croirait.

0: avec Back to Black. Très bon début de journée, merci d'avoir choisi Sibérie.
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0: Tiens, est-ce qu'elle est faite, la vôtre? Dernier jour jusqu'à 23h59 pour vous, habitants de l'Indre, pour remplir votre déclaration d'impôt sur impots.gouv.fr. Et comme c'est pas toujours facile d'utiliser des sites internet et des applis au quotidien, surtout quand on est à la retraite et qu'on avait l'habitude du papier, un petit peu à l'ancienne, et bien tout à l'heure, 10h, ici Berry vous présente quelques applis, quelques conseils pour faciliter la vie numérique des retraités ou des futurs retraités, comme notre camarade Philippe Véron. 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
0: 8h15, c'est pas vrai, le rendez-vous anti-arnaque avec vous, Aude Razo. Et attention, des escrocs se font passer pour la Banque de France. Des escrocs qui se font passer pour la banque. On va y arriver, il n'y a pas de souci. C'est la fin de la semaine, il fait chaud, on essaye plein de choses. C'est conceptuel ce matin. Vous savez quoi ? On va faire comme si rien ne s'était passé. On reprend tout à zéro. 8h16, ici Berry. Merci d'être avec nous ce matin. C'est pas vrai, le rendez-vous anti-arnaque signé Aude Razo. Et attention Aude, des escrocs se font passer pour la Banque de France.
13: Effectivement, et tout y passe. Hein. On a les faux mails, les faux coups de fil et même les fausses vidéos où on voit des dirigeants de la Banque de France nous vendre des placements financiers. Ça, c'est très pervers. Je commence avec le faux mail. Emmanuel, un auditeur, m'a alerté. Il a reçu un message. Service Sécurité Banque de France, confirmation d'une opération en cours. Et l'opération en question, aille sur froide, 2463,45 € qu'il aurait soi-disant payé par carte bancaire, lui dit-on. Là, on se calme, on respire, c'est une adresse Gmail qui écrit à notre auditeur. Et non, la Banque de France ne vous écrira pas avec une banale adresse Gmail. Autre méthode, c'est quand l'escroc vous fait miroiter un héritage ou une somme quelconque et mystérieuse. Pareil, il vous met Banque de France pour faire sérieux, mais il va surtout essayer de vous faire payer des frais ou autres. Généralement, il vous dit vite, sinon la somme va vous passer sous le nez. Et ça aussi, cette urgence, c'est un bon indice.
0: Mais Aude, c'est quoi ces histoires de vidéos truquées ?
13: Alors là, c'est la Banque de France elle-même qui a alerté. Elle a vu passer des vidéos avec le visage et la voix de certains de ses dirigeants en train de nous recommander un placement juteux. Je vous ai déjà mis en garde contre les fausses interviews de célébrités, Michel Drucker et autres, sur des investissements soi-disant miraculeux. Mais là, on est d'accord, c'est encore plus piégeux. Quelque chose que vous devez avoir en tête, un dirigeant de la Banque de France ne recommande jamais de produits financiers ou de plateformes d'investissement. Donc ne vous laissez pas tenter, passez votre chemin.
0: Merci beaucoup Aude Razo, c'est pas vrai, le rendez-vous anti-arnaque. 8h17, ici Berry la météo. Déjà des températures au-dessus des 20 degrés ce matin, jusqu'à 36 degrés cet après-midi. C'est encore la chaleur qui domine dans le ciel du Berry. Amy Winehouse, Back to Black. Et juste après, on joue ensemble. On partira à Reuilly avec Marion.

0: 7h21, vous écoutez Ici Berry, 100% gagnant, on joue ensemble.
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0: À Reuilly, bonjour Marion.
2: Bonjour.
0: Et félicitations, c'est vous qui remportez ce bouquet de roses en Lego.
2: Super, merci beaucoup.
0: Fan de Lego, il me semble, hein.
2: Oui, j'aime beaucoup, oui. Mon fils aussi.
0: Ah, vous avez une petite collection à la maison déjà?
2: Oh oui, une grande collection même.
0: C'est vrai? Vous en avez combien? Vous avez compté?
2: Non, je saurais même pas vous dire. On a une chambre remplie déjà, okay. Et puis moi pour mon travail j'en utilise aussi, donc on en a pas mal, oui.
0: Attends, comment ça vous utilisez des Lego pour votre travail?
2: Oui, je suis art-thérapeute et facilitatrice en Lego-thérapie, donc j'utilise les Lego à des fins thérapeutiques auprès d'enfants et d'adultes aussi.
0: C'est vrai que ça détend, voilà. Ça permet d'aider un petit peu à la concentration, à respirer un petit peu mieux, c'est plus agréable à faire.
2: Exactement, hein. Tiens, oui, à la motricité fine, etc.
0: Ouais. Exactement, ça a été lequel, vous par exemple, votre Lego préféré à faire parmi toutes les collections que vous avez?
2: Alors, personnellement, moi c'est tout ce qui est fleurs, roses... fleurs de tournesol, etc. Après, j'en ai construit quelques-uns avec mon fils aussi, mais c'était plus des Lego Star Wars ou des choses dans le style.
0: La collection Botanicals est très chouette et on va vous permettre de la compléter. Félicitations encore, Marion.
2: Merci beaucoup.
0: Très belle journée. À bientôt. Au revoir.
2: Au revoir.
0: Le baladeur Ici Berry, demain, c'est l'ouverture attendue d'un grand magasin de marché de producteurs mis en place directement par un collectif d'agriculteurs dont on vous parlait hier dans l'écho d'Ici Berry. Maxime, vous flânez déjà dans les rayons, bonjour.
3: Bonjour Simon, et qu'est-ce que c'est beau, ça y est, les rayons sont quasiment pleins, en tout cas la partie épicerie, il manque la partie fraîche, mais ça va arriver dans la journée. Bonjour Baptiste Van Remorter.
4: Bonjour.
3: Vous êtes l'un des 13 associés qui avaient mis en place ce marché de producteurs, ce grand magasin, les paysans Berrichons. Un projet qui date de plusieurs années, qui se concrétise, ça fait 5 ans que vous avez eu l'idée, eu vent de ce magasin.
4: Tout à fait, ouais, ça fait 5 ans qu'on travaille sur ce projet. Donc on est passé par plusieurs phases, des hauts et des bas, mais on a tenu bon et demain on ouvre le magasin Les Paysans Berrichons à Saint-Maur.
3: Qu'est-ce qu'on ressent à 24 heures de l'ouverture là maintenant? Parce que c'est vraiment de la concrétisation, ça a été sûrement des nuits blanches, des mille questions.
4: Oui, c'est sûr que les dernières semaines n'ont pas été de tout repos. On dort un peu moins bien, mais on sait pourquoi, donc c'est pas grave. Il y a de l'euphorie, il y a un petit peu de stress, mais on est très très content d'ouvrir demain maintenant.
3: Vous êtes 13 producteurs associés à avoir ouvert ce grand magasin. On va pouvoir retrouver vos produits ici. L'idée, c'est vraiment que vous puissiez vendre directement aux acheteurs, vous producteurs.
4: Tout à fait, ouais. L'idée, c'est que le consommateur puisse trouver toute une offre locale au même endroit. Donc on y retrouvera un rayon traditionnel avec tous les produits des associés dedans, donc à savoir du cochon, du bœuf, du mouton, également de la volaille. On y retrouvera aussi des fromages et une gamme traiteur qu'on va étoffer aussi au fur et à mesure du temps.
3: Ouais, on va pouvoir venir faire ses courses hein, presque au complet, parce qu'il y a même un boulanger qui est installé qui va pouvoir vendre son pain ici, donc on pourra tout acheter.
4: Exactement, c'est le but. Il y aura un boulanger qui va travailler une farine locale. C'est Kevin là-bas.
3: C'est Kevin le timide, d'accord.
4: Qui voulait pas nous parler effectivement ce matin.
3: Mais on le salue quand même. En tout cas, on pourra venir goûter son pain sans problème.
4: Exactement.
3: Et puis juste derrière nous, il y a les présentoirs qui sont vides parce que c'est le frais, c'est les fruits et légumes qui vont arriver là dans la journée pour que demain matin ce soit prêt à la vente.
4: Exactement. Donc demain le rayon fruits et légumes sera chargé. Et vous pourrez retrouver les légumes de l'ERL Moreau.
3: Alors, les présentoirs sont presque tous écolos, ils sont tous en bois, c'est génial, c'est super ça. Que ce soit pour l'épicerie sèche, mais aussi pour le frais.
4: Tout à fait, donc c'est un menuisier qui nous a confectionné ces meubles. Il a fait un super boulot et on est très contents du rendu.
3: Ouais. Alors, on va parler tout à l'heure de ceux qui seront en dépôt-vente ici, hein, chez vous, qui pourront déposer leurs produits, mais qui ne sont pas forcément, qui font pas partie des 13 du collectif de ce magasin. Mais en attendant, quels seront les horaires de cette boutique en fait?
4: Alors le magasin va être ouvert du mercredi au samedi. Il y aura une coupure entre midi et demi et 15h du mercredi au vendredi et le samedi en continu. Donc on sera ouvert jusqu'à 19h.
3: Et on pourra retrouver un des 13 producteurs en continu ici toujours pour pouvoir parler de ces produits et puis avoir un lien direct avec les producteurs justement.
4: Exactement, c'est le but, c'est qu'il y ait tout le temps un producteur sur place pour pouvoir échanger avec le consommateur qu'il souhaite.
3: Bon, et ben super, on continue de découvrir ce magasin les paysans Berrichons ici à Cap-Sud qui ouvre demain, c'est demain l'ouverture hein. Donc soyez bien présents au rendez-vous et puis on se retrouve tout à l'heure nous à 9h30.
0: 8h25 et vous écoutez Ici Berry, Francis Cabrel, encore et encore et l'actu locale de retour dans 4 minutes.

0: Encore et encore, Francis Cabrel à 1 minute de 8h30. Bon réveil.
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0: Combien de temps est-il recommandé de faire du sport par jour? C'est Fabrice Tiercy, son chiffre du jour, qui nous l'apprend ce matin dans un quart d'heure.
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0: Vous écoutez Ici Berry, il est 8h30 à la une de l'info d'ici, Jérôme.
7: Des températures quasi caniculaires qui s'ajoutent à un travail au plus près d'un four à 1600 degrés. C'est le quotidien des salariés de Pyrex à Châteauroux. On va voir comment l'entreprise s'adapte. Mais d'abord, le tour de l'actualité résumé en 90 secondes. Et c'est avec vous, Aude Razou.
8: Sébastien Lecornu, le Premier ministre, convoque plusieurs ministres cet après-midi à Matignon. Objectif, préparer les prochaines vagues de chaleur de cet été, veiller à l'état des nappes phréatiques et prévenir les feux de forêt. Sur la canicule du moment, Paris et sa petite couronne basculent en alerte orange à leur tour ce midi. Vigilance orange qui sera levée demain dans les Côtes d'Armor, le Finistère et la Manche. Une pièce de théâtre avec Patrick Bruel a été interrompue hier soir à Paris. Bruel, violeur, c'est ce qu'ont scandé trois militantes féministes au théâtre Édouard VII. Action revendiquée par le collectif Nous Toutes, il reproche au monde de la culture de continuer de, je cite, dérouler le tapis rouge à l'acteur. Nicolas Sarkozy sera fixé sur son sort dans 6 mois, le 30 novembre, après son procès en appel sur les soupçons de financement libyen de sa campagne présidentielle de 2007. Il est terminé. Jamais je n'ai trahi la confiance des Français, dit Nicolas Sarkozy. Il appelle la justice à l'innocenter. Les marges des supermarchés sur les fruits et légumes bio sont 80% plus élevées que sur le non-bio. Étude de l'association Que Choisir Ensemble, ex-UFC Que Choisir. Étude contestée par la Fédération du Commerce et de la Distribution. Elle estime qu'il n'y a pas de surmarge sur les produits bio. Le petit Nicolas fait son grand retour. 12 histoires inédites seront publiées le 8 octobre, coécrites par Anne Goscinny, la fille de René Goscinny. Le petit Nicolas, phénomène mondial avec 15 millions d'exemplaires vendus depuis les années 50.
7: Et dans l'info d'ici en Berry, on parle beaucoup ces derniers jours de ces chaleurs suffocantes pour certains. Eh bien ce matin, notre reportage dans l'usine Pyrex à Châteauroux va peut-être vous faire relativiser. Le quotidien des salariés, c'est d'être à proximité d'un four à 1600 degrés pour fabriquer des plats en verre notamment. Et l'entreprise évidemment s'adapte pour permettre aux employés de supporter au mieux cette période, Gaëlle Fontenay.
9: Dire qu'il fait chaud quand on est chez Pyrex, ça relève de l'évidence déjà en temps normal. Alors ces derniers jours, c'est un enfer. Claude Bain, le directeur.
10: Alors, je ne sais pas combien il y a à l'extérieur, mais mettons si on est à 35. En amont, on va avoir plus, bien sûr, parce que vous avez en plus cet effet qui est lié à l'apport d'énergie, à la fois du four et des machines.
9: D'autant qu'il faut, bien sûr, porter des tenues de sécurité, grosses vestes, gros pantalons. C'est vite très difficile. Pour autant, évidemment, pas question d'y déroger, explique Géraldine Fiacre, elle est la PDG de la Maison du Verre.
11: Le plus important, c'est la sécurité des personnes. Donc d'abord, leur sécurité, c'est leur intégrité physique. Donc c'est bien sûr les équipements personnels de protection sont obligatoires. Mais après, on s'adapte et on travaille avec eux et avec les équipes pour voir comment on peut les aider au mieux pendant ces fortes chaleurs.
9: En réalité, les postes de surveillance des fours pour les salariés sont climatisés, mais tout est quand même pensé pour rendre les vacations supportables, assure le directeur.
10: On va adapter les temps de pause, on va adapter les horaires pour les gens qui sont à la journée, on met à la disposition du personnel des citrons, des oranges, on met à la disposition de l'eau pétillante lorsque c'est nécessaire pour avoir un apport de sel.
9: Et comme tout le reste de l'année, de l'eau en bouteille est distribuée en permanence aux salariés.
0: 8h33 à la une du journal de 9h, Jérôme.
7: Quand on parle de chaleur et de nécessité de s'adapter, la SNCF n'est pas forcément un bon élève, pas encore. En tout cas, un tiers des trains intercités sur la ligne Pôle sont annulés aujourd'hui. Pareil, demain, la faute aux températures trop élevées. On fait le détail dans moins d'une demi-heure.
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7: La météo, c'est du chaud et grand soleil.
0: Et des températures qui sont déjà aux alentours de 20 degrés. Ce que vous nous dites sur la page Facebook ici Berry, c'est que l'été est là ce matin avec des températures aux alentours, bon c'est une petite heure, mais de 16-17 degrés. Dans le Berry, cet après-midi, on attend entre 33 et 36 degrés, une nouvelle fois, 34 à Bourges et à Châteauroux, 34 à Issoudun et à Vierzon, 36 degrés au Blanc, 35 degrés à Saint-Amand-Montrond. De la chaleur qui devrait durer au moins jusqu'à samedi.
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0: Merci d'avoir fait le choix d'ici Berry. C'est votre radio locale à 8h34. Indochine et tes yeux noirs. Bien là.

0: Les yeux noirs, Indochine, pour vous accompagner sur la route du boulot ce matin. À bientôt 8h40. Très bon début de journée et merci d'avoir choisi votre radio locale d'Issy-Béry ce matin. Dans moins de 20 minutes, l'événement d'Issy-Béry du jour. On vous parle de deux sœurs qui fusionnent pour un très très beau concert à Saint-Amand-Montrond. Lorina et Sacha qui forment le duo Malaka. C'est de la chanson, de la belle chanson et surtout de l'acoustique. C'est un beau programme.
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0: 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Le signal, c'est avant 9h, c'est pas maintenant. 8h40, votre journal des sports, Jérôme Collin.
4: Un journal des sports qui nous emmène, Simon, à Budapest, capitale de la Hongrie, mais surtout capitale du football européen, avec samedi la finale de la Ligue des Champions entre le Paris Saint-Germain et Arsenal. Le PSG compte de nombreux fans chez nous dans le Berry, et d'ailleurs ils sont une trentaine de supporters à partir tard ce soir pour assister à cette finale, des supporters du fan club PSG de l'Indre, dont Jérôme Henry est le fondateur et président.
5: C'est une petite famille, hein. On passe énormément de temps ensemble, ça nous fait des souvenirs gravés à jamais. C'est un parcours un petit peu chaotique, j'ai envie de dire, parce que on va pour la plupart loger et héberger à Vienne. Et pour rejoindre Budapest, c'est un petit peu le parcours du combattant avec des vols. Certains vont y aller en train, donc c'est un peu plus complexe qu'un déplacement traditionnel. J'ai presque envie de dire que c'est une passion comme la personne qui chasse, qui pêche, qui fait des sports. Puis ça permet au plus grand nombre d'entre nous de voyager, de découvrir effectivement des endroits qui sont toujours très sympas, des périodes de l'année qui peuvent être sympas, au-delà de supporter notre club.
4: Et cette finale de Ligue des Champions, c'est donc samedi. Le PSG tenant du titre opposé aux Anglais d'Arsenal. Nous, dans l'Indre, les supporters de la Berrichonne Football, on rêve toujours d'un repêchage en Ligue 3. Pour que ça arrive, il faut, on le sait, la défaillance d'un club de 3e division. Eh bien, ça ne viendra pas du stade briochin. Le budget du club breton vient d'être validé par la DNCG qui s'occupe de scruter en détail les budgets de toutes les équipes professionnelles et amateurs. Déjà 300 inscrits pour l'Urban Run de Châteauroux, c'est ce que nous indiquent les organisateurs, ravis d'ores et déjà du succès de cette course de 5 ou 10 kilomètres, c'est au choix. La deuxième édition est prévue le 4 octobre prochain avec Simon. On a déjà pris notre dossard, alors si vous voulez venir courir avec nous ou contre nous faire du chrono, eh bien il est toujours temps de vous inscrire sur le site internet de cette course, l'Urban Run de Châteauroux. Et puis, c'est le joueur qui redonne le sourire au tennis français. Moïse Kouamé, 17 ans, 318e mondial, de retour sur la terre battue de Roland-Garros. Aujourd'hui, il dispute le deuxième tour contre le 71e joueur mondial. Le match doit débuter normalement aux alentours de 11h.
0: La météo à 8h42, pas idéale pour aller s'entraîner. Je vous conseille pas d'aller courir cet après-midi avec les températures aux alentours de 36 degrés.
4: À minuit, ça peut être pas mal.
0: À minuit, voilà, on est vraiment sur quelque chose de plutôt pas mal. Mais là, non, on reste à la maison tranquille cet après-midi.
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0: 8h43, le chiffre du jour, un chiffre dans l'actualité locale, régionale, nationale, examiné à la loupe par Fabrice Tiercy. De quel chiffre parle-t-on aujourd'hui, Fabrice ?
8: 15 minutes. La Tafisa vous recommande de faire 15 minutes d'exercice pendant la journée mondiale du challenge. Aujourd'hui, le 26 mai, la journée mondiale du challenge. Et d'où ce mot vient, d'après vous ? De la langue anglaise, vous allez me dire. En fait, ça vient du latin, d'après le site internet du projet Voltaire. Alors attention, c'est subtil. Il vient du mot calumnia, proche de calomnie, qui a ensuite donné le mot, toujours latin, calengia, qui veut dire réclamation. Enfin, ça a donné en vieux français challenge. Après, il y a eu des allers-retours entre la langue anglaise et la langue française. D'ailleurs, d'après Projet Voltaire, il y a deux significations. Il peut vouloir dire un défi, comme quand nous faisons face à une situation difficile, mais il peut aussi vouloir dire une compétition ou un championnat. Je vous disais qu'aujourd'hui, c'est la journée mondiale du challenge. Ça ne vous paraît pas bizarre, vous ? En fait, elle a été créée par la Tafisa, un acronyme anglais qui veut dire en français l'Association pour le sport international pour tous. Vous l'avez compris, la journée mondiale du challenge a pour but de promouvoir toutes les formes de sport, peu importe votre condition physique. Ce n'est pas notre coach sportif maison Nordinatable qui va nous contredire. Chacun de nous, peu importe sa condition physique, peut faire du sport à son échelle et peu importe son âge. Alors rassurez-vous, ce n'est pas une compétition au sens propre du terme, mais plutôt quelque chose d'amical et d'international. D'après le site internet olympics.com, Olympics.com, je cite, la journée mondiale du challenge de la Tafisa est une de ces initiatives qui favorise l'organisation de compétitions internationales amicales entre des communautés de toute taille et de tout pays. L'objectif est que des communautés de dimensions similaires se mesurent l'une contre l'autre et encouragent le plus de personnes possible dans leur région respective à être physiquement actives pendant 15 minutes sur un seul jour afin de susciter une prise de conscience et l'enthousiasme en faveur d'un mode de vie sain et actif. Ça vous donne des idées ? Vous avez un ballon de foot à la maison ? Prenez-le et sortez faire un match avec les voisins. Des boules de pétanque ? Trouvez le terrain le plus proche et passez l'après-midi à l'ombre avec vos proches. Vous avez des vélos qui prennent la poussière ? Faites une balade en famille ou entre amis et vous allez voir, vous n'avez rien perdu de votre pratique du vélo. Vous n'allez même pas avoir l'impression d'avoir relevé un défi.
0: 8h46, L'île au trésor, c'est le dernier hymne des enfoirés. Et juste après, on vous emmène à Saint-Amand-Mauron pour un très beau concert d'un duo de sœurs.

0: 8h49, l'île au trésor, l'hymne, le deuxième hymne des enfoirés. L'événement ici Berry du jour nous emmène à Saint-Amand-Montrond pour le concert de deux sœurs qui fusionnent dans le groupe Malaka. L'une d'entre elles est mon invitée ce matin, Sacha, bonjour.
1: Bonjour.
2: Chanter ensemble, quand on est sœurs, c'est quelque chose de presque magique pour vous comme pour le public. Est-ce que cette harmonie et cette harmonie vocale qu'on entend dans les morceaux est le reflet d'une complicité que vous avez aussi depuis l'enfance?
1: Je dirais oui. En vrai, on a grandi dans une sororité de quatre filles. Et nous, on est les deux plus petites. Et du coup, on a passé beaucoup de temps. On l'a pas forcément choisi, mais on a passé beaucoup de temps ensemble depuis qu'on est petites. Et du coup, avec le temps, on est vraiment devenues meilleures copines, quoi.
2: Et la musique, ça a toujours été un langage que vous aviez entre vous? C'est venu avec le temps?
1: C'est venu avec le temps parce qu'on a commencé à vraiment s'intéresser à la musique au lycée. Et avant, on a toujours chanté dans la famille. Enfin, il y avait toujours beaucoup de musique à la maison, mais c'est vraiment venu au lycée.
2: Alors, vous définissez le style de musique que vous faites comme de la terre-sœur, un joli jeu de mots qui évoque les racines, le lien de parenté. Est-ce que ça veut dire que vous composez la musique finalement comme une quête de retour à l'essentiel, à la terre, un peu loin des artifices électroniques d'aujourd'hui?
1: C'est ça. En vrai, on est actuellement dans une phase de création et de, du coup, se trouver notre propre identité et notre mot fort, c'est vraiment le retour à l'essentiel. On est en plein dedans.
2: Mais ça se voit sur scène aussi, je crois que vous faites le pari du dépouillement, d'après ce que j'ai pu lire, une guitare, une basse, vos deux voix. C'est une volonté aussi de laisser toute la place au texte, à l'instrument acoustique?
1: Oui, beaucoup, et depuis surtout qu'on a avec nous un percussionniste batteur aussi, qui prend toute sa place finalement dans le set, parce que on a des moments où du coup on a tous les instruments avec nous, ce qui fait peu d'instruments finalement. et des fois on passe juste en percussion, voix et danse, et du coup c'est vraiment des moments hyper forts et qui décrivent beaucoup notre musique. On est vraiment dans l'essentiel. C'est le minimum pour dire beaucoup, je pense.
2: Et c'est le plus important. Vous êtes de retour dans le Cher le samedi 30 mai à Saint-Amand-Montrond. Pourquoi j'y de retour? Parce que vous avez fait un passage assez remarqué aux Inouïs du Printemps de Bourges. En quoi ça a été un accélérateur, une aide finalement pour vous?
1: Eh ben, en vrai, ça a été une très bonne scène. On n'a pas été jusqu'aux Inouïs. On a fait les présélections.
2: Les présélections, ouais.
1: Mais c'était vraiment une soirée incroyable. On a rencontré plein d'artistes et ça nous a mis en lien juste avec des gens, le public clermontois, enfin plein de... Juste un moment hyper magique. Donc, c'était très cool pour nous.
2: C'est quoi? J'imagine que vous rencontrez le public à la fin des concerts, que vous discutez un petit peu avec les gens qui viennent vous voir. Qu'est-ce qu'ils vous disent? C'est quoi leur réaction, leur émotion principale quand ils sortent du concert?
1: Généralement, c'est merci pour le soleil. Parce qu'on a tendance à beaucoup sourire, à beaucoup rire, et on parle pas forcément de choses hyper joyeuses ou quoi, mais ouais, c'est le soleil et l'énergie. On parle beaucoup des éléments, de la terre et de taper le sol pour trouver sa puissance. Donc ouais, c'est ça. Je crois qu'ils en ressortent un peu plein d'énergie.
2: Et de l'énergie, on va aller en chercher. Donc avec vous, à Saint-Amand-Montrond, à la Pyramide des Arts, ce samedi 30 mai. Merci beaucoup d'avoir répondu à mes questions, Sacha, et très bonne journée.
1: Merci à toi. Bonne journée.
0: Et le concert, c'est donc samedi à 20h30 à Saint-Amand-Montrond. Imagination, Music and Light, c'est le programme. Bienvenue chez vous, 9h midi avec Philippe Véron. On les voit après. Et Imagination.

0: 20h55, Imagination, Music and Lights. Vous écoutez ici Berry, bienvenue chez vous, votre magazine de la vie quotidienne. Philippe Véron, bonjour.
1: Bonjour Simon, bonjour à tous.
0: 9h midi, le programme à 9h.
1: 9h, on va parler de l'association des Amis de Valençay, une association qui était un petit peu en sommeil, qui a repris de l'activité depuis le mois de novembre. Il y a plein de choses à découvrir et nous allons en parler tout à l'heure entre 9h et 9h30.
0: 10h.
1: Comment bien préparer sa retraite, mais être un retraité...
0: J'ai l'impression d'avoir déjà entendu ça.
1: Laisse-moi parler. Comment être un retraité 2.0? On sera avec Nathalie Gallois. Toutes les applis super utiles pour voyager, pour mieux dormir, etc., etc., pour mieux utiliser son smartphone. Elle nous dira tout ce qu'il faut savoir tout à l'heure à partir de 10h.
0: C'est votre cas, je crois. Vous aimez bien ça.
1: Hein, retraité 2.0?
0: Ouais. Enfin, 2.0. Retraité, ça va pas
1: zéro
0: tarder.
1: Déjà. Oui. On verra ça plus tard pour le 2.0. Oui.
0: Tout à l'heure, 8h56, Gérald Kierzek. Bonjour docteur, ce matin vous nous parlez d'une routine matinale à adopter pour ralentir le vieillissement, le yoga facial.
2: Bonjour à toutes et à tous, vous voulez une méthode pour vous rajeunir sans bistouri, sans aiguille et surtout sans douleur? J'ai nommé le yoga facial, c'est ce qu'on appelle la gym faciale, hein, vous avez bien entendu. On va faire du sport, mais finalement avec la figure. Alors, est-ce que faire des grimaces devant son miroir chaque matin peut vraiment remplacer une bonne crème anti-âge? La réponse, elle est oui et non. Mais on commence par le début. Le yoga facial, c'est important parce que notre visage comporte plus de 50 muscles. Et contrairement à nos biceps, on ne les muscle pas consciemment. Résultat, avec l'âge, ça va se relâcher, ça s'atrophie. Et vous avez la peau qui va suivre. Et le yoga facial, c'est comme aller à la salle de sport pour votre visage. En tonifiant ces muscles, on crée un effet lift naturel, on améliore la circulation sanguine et on booste la production de collagène. Bref, on redonne du peps à son petit museau. Certaines études ont montré que 30 minutes de gym faciale par jour pendant 20 semaines permettaient aux participants ou participantes de paraître en moyenne 2 ans et demi de moins. Pas mal quand même.
0: Et en plus, docteur, il n'y a pas de contre-indication.
2: Trop de risques, mais il y a quand même des règles. D'abord, les mains propres et une peau nettoyée. On ne va pas masser son visage avec des microbes, par exemple. Ensuite, une petite base de crème ou d'huile pour faire glisser les doigts. Sinon, vous allez étirer la peau au lieu de masser les muscles. Enfin, la douceur, la pulpe des doigts, pas les ongles. Surtout si vous sentez une douleur, vous arrêtez immédiatement. Mais attention aussi à ne pas faire n'importe quoi. Certains mouvements mal exécutés peuvent creuser les rides au lieu de les estomper. Par exemple, vous allez creuser la ride du lion si vous froncez trop les sourcils. Donc les bons gestes, c'est avec un facialiste, un kiné que vous allez les apprendre et peut-être même avec des tutos sérieux sur Internet. L'idéal, c'est le matin parce que la gym faciale, en fait, ça va réveiller les muscles engourdis. Allez, je vous donne 2 exercices. Pour les joues et les pommettes, on gonfle vos joues comme un hamster qui fait des réserves et vous faites passer l'air d'une joue à l'autre pendant 10 secondes et ensuite vous relâchez. Et pour les rides du front, vous placez les doigts de chaque main au centre du front, puis vous lissez doucement vers les tempes pour étirer et évidemment vous respirez profondément. Alors le yoga, ça ne fait pas tout, ça remplace ni le sommeil, ni l'eau, ni la crème solaire, mais c'est déjà un bon début. D'ici là, portez-vous bien.
0: Merci docteur. Oui. À demain.
1: Pardon.
0: Non, c'est pas, franchement, c'est pas très fin.
1: Oui, à demain,
0: désolé. À demain pour un nouveau conseil santé. Demain, il vaudra mieux. C'est Sandrine Duval qui vous réveille à partir de 6h. Je vais prendre du repos. Oui. Ce sera pas de trop.
1: Voilà, bon week-end alors.
0: Bon week-end à lundi.
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1: Vous écoutez votre radio locale, ICI Berry, il est 9h. Sibérie. Première sur l'info, voici le journal. Jérôme Collin, bonjour.
5: Bonjour Philippe, bonjour à tous.
1: Le gros coup de chaud dérègle la ligne Polt dans le Berry.
5: 7 trains intercités annulés aujourd'hui, même sanction demain. Et tout ça pourquoi ? Eh bien parce que les températures dépassent les 34, 35, parfois 37 degrés. Et en face, eh bien le matériel n'est pas adapté. La SNCF redoute en particulier une panne de climatisation pendant les trajets, Michael Chaillou.
6: C'est en quelque sorte le principe de précaution qui prévaut pour la SNCF, car si le parc de voitures Corail fait l'objet d'un entretien régulier, leur conception ancienne, dit l'entreprise, ne leur assure pas la même robustesse que celle des trains plus récents dans certaines conditions météorologiques comme celles rencontrées actuellement. Voilà donc pourquoi, ce jeudi, sur la ligne Polt, seulement 13 trains sur 20 vont circuler, 12 trains ce vendredi sur les 19 prévus normalement. Pour choisir quel train supprimer, la SNCF a ciblé des trains de mi-journée en prenant en compte chaque territoire desservi sur les lignes. Certains trains en début ou en fin de journée verront aussi leur nombre de voitures augmenter pour s'adapter avec ceux qui décideraient de partir plus tôt ou plus tard. L'entreprise explique avoir conscience des désagréments causés et en est désolée. Les voyageurs, eux, espèrent qu'avec la mise en place des nouvelles rames oxygène prévues l'an prochain, ces désagréments cessent.
5: Et pour savoir si votre train est concerné par ces annulations, la liste complète est sur notre site ici.fr. La chaleur, une épreuve de plus à gérer pour les élèves qui passent ce matin le bac professionnel français, histoire géo au programme. L'éducation nationale n'a pas souhaité reporter le concours malgré des températures parfois supérieures à 28-30 degrés dans les salles de classe d'après les relevés de certains professeurs envoyés à Ici-Berry. Les fortes chaleurs qui s'éternisent en centre-Val de Loire, c'est dans le Berry en plus que le thermomètre monte le plus haut. Encore 3 records battus hier dans l'Indre pour un mois de mai, 36,4 degrés à Martizé, plus de 35 à Ronné et 34,7 à Aiguzon. Et depuis le début de la semaine, il a fait plus de 30 degrés partout dans le Berry, au plus chaud de chaque journée. C'est du jamais vu en mai, selon l'association Météo Centre Val-de-Loire.
1: Il donne un coup de couteau dans le dos d'un pompier.
5: Un homme interpellé à Bourges, dans le sas d'entrée de l'hôpital Jacques-Cœur. C'était en début de semaine, dans la nuit de dimanche à lundi. Heureusement, le pompier n'est que légèrement blessé. L'auteur du coup de couteau, lui, pour l'instant, est admis à l'hôpital psychiatrique. Le cirque Zavatta, au cœur d'un procès sur le bien-être animal. L'audience s'est tenue hier au tribunal correctionnel de Bourges. 3 frères du cirque poursuivis pour la détention de fauves dans des conditions jugées non réglementaires. Les autorités leur avaient retiré 4 lionnes et une tigresse en 2023. Maître Caroline Lanty est l'avocate des associations de défense animale Free Life et One Voice qui sont partie civile.
12: Ces animaux vivaient une vie misérable, enfermés dans les camions de transport et ne bénéficiaient d'aucune zone de détente. Donc oui, il y a une atteinte au bien-être animal, ça me semble évident. Le tigre avait quasiment la peau à vif sur tout le haut de l'épaule et la partie du cou. Et ce n'est qu'au prix de soins importants que cette dermatite très impressionnante et très diffuse a été soignée par les vétérinaires du centre de Tonga, terre d'accueil. Mais il y avait aussi un problème sur les lionnes. On avait un état dentaire absolument dégradé pour les lionnes, une absence de griffes sur les pattes avant et une perte de masse musculaire.
5: Des arguments insuffisants, répond Maître Olivier Rorquin, l'avocat du cirque Zavatta. Il conteste la saisie des fauves.
13: Si on considère qu'il y a des difficultés concernant le bien-être animal, eh bien on fait venir un vétérinaire. Ça s'est fait dans d'autres dossiers. S'il y avait eu une quelconque difficulté sur une possibilité d'une maltraitance, il y a bien longtemps, alors qu'ils sont contrôlés quasiment à chaque déplacement. Ça veut dire qu'ils ont peut-être sur une année 6 ou 7 contrôles. S'il y avait une quelconque suspicion de maltraitance, sur 6-7 contrôles par an, il y a bien longtemps que les animaux auraient été saisis.
5: Et le procureur de la République de Bourges a requis 8 mois de prison avec sursis pour les 3 frères du cirque Zavatta. Le jugement sera rendu dans un peu plus de 2 semaines, le 17 juin prochain. Petite info pratique pour les habitants de Nancy et dans ce secteur du département du Cher, il y a de gros travaux d'entretien actuellement sur la route départementale 29. Depuis ce matin, circulation interdite sur cet axe et c'est comme ça jusqu'à demain soir. Et puis un rappel pour les retardataires de la déclaration de revenus, il faut la remplir à tout prix avant 23h59 ce soir pour les habitants de l'Indre. Ça se passe sur le site internet impots.gouv.fr. Pour le Cher, eh bien, c'est déjà trop tard, ça s'est déjà passé depuis une semaine.
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5: Bon, la météo, c'est la même chose depuis le début de la semaine, Philippe.
1: Absolument, absolument. Les températures encore très élevées. Une belle journée qui s'annonce largement ensoleillée malgré quelques passages nuageux en matinée sans conséquence. Le vent est faible de secteur nord-est. Les températures maximales entre 34 et 37 degrés cet après-midi sur tout le Berry. Merci Jérôme.
5: À tout à l'heure. 10h.
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1: Bienvenue chez vous, c'est jusqu'à midi. Bien évidemment, nous jouerons tout à l'heure entre 11h et midi. Il y aura encore de très très beaux cadeaux à gagner. En attendant, petite musique très sympa. France Gall, Elton John, un joli duo. Donner pour donner, ici Berry. Il est 9h06.

0: 9h10, bonjour, bienvenue chez vous. Maxime Daniel nous invite à faire nos courses tout à l'heure avec des producteurs locaux. Comment améliorer la gestion des absences chez un chat d'intérieur? C'est la question que nous poserons tout à l'heure à notre vétérinaire Pierre Fabin. Ce sera à 9h45. Mais tout de suite, nous prenons la direction de Valençay.
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0: Et nous sommes avec Bénédicte Poinsard-Lepreux. Madame, bonjour.
2: Bonjour.
0: Vous êtes la présidente de l'association des amis du château de Valençay.
2: Tout à fait.
0: Alors, ça paraît logique d'être ami avec le château de Valençay, tellement le monument est magnifique. Cette association était un petit peu au sommeil. Elle a été relancée, si j'ose dire, depuis quelques mois.
2: Hein. C'est ça. Elle a été créée en 2018, mise en sommeil pour... Bon, il y a eu le Covid, il y a eu... Voilà, mise en sommeil et puis relancée en novembre dernier, et donc j'ai eu l'immense plaisir, la joie, l'émotion d'être élue présidente de cette nouvelle association, on peut dire, qui comptait 25 membres fondateurs en novembre et qui aujourd'hui compte 140 membres.
0: C'est ce que je disais, c'est facile d'être ami avec le château de Valençay, c'est facile. Hein.
2: 140 membres de gens vraiment tous amoureux du château, en effet, prêts à ouvrir leur réseau pour le château, prêts à participer à des commissions, voilà. Mmh. Donc une excellente ambiance et beaucoup de projets, beaucoup de d'énergie, de dynamisme, voilà.
0: Le concept de base, c'est quoi ?
2: Le concept, en fait, c'est d'accompagner finalement le travail de développement fait par le château en créant, en fidélisant donc un noyau d'ambassadeurs, d'ambassadeurs, voilà. C'est aussi accompagner le travail d'image que fait le château en proposant des initiatives, en étant force de proposition sur des événements éventuels, des choses comme ça. C'est aider aussi à la recherche de mécènes, parce que ça c'est un point non négligeable. C'est aussi avoir un rôle d'accueil d'hospitalité au sens, vous savez, de l'hospitality management, en fait, des VIP, des D'accord, artistes, des mécènes, des influenceurs. Et d'ailleurs, c'est un peu dans la tradition de Napoléon qui disait à Talleyrand, quand il a acquis le château, « Je veux que vous ayez une belle terre, que vous y receviez brillamment le corps diplomatique, les étrangers marquants. » C'est un peu dans cette tradition.
0: D'accord.
2: Et puis également, aider à faire vivre les connaissances historiques sur le château. Notamment avec, vous savez, il existe les cahiers de Valençay qui sont d'ailleurs disponibles à l'accueil du château. Et donc, on voudrait continuer ces éditions. On voudrait travailler sur des sujets. On voudrait, voilà. On a pas mal d'érudits, d'historiens dans notre association. Donc, on va travailler à mettre en place notamment une commission histoire. Donc, on a le projet de 4 commissions. Une commission histoire dont je parlais. Une commission communication. Une commission accueil, puisqu'on en parlait tout à l'heure, et une commission mécénat. Donc voilà un petit peu l'organisation de notre...
0: Si je comprends bien, cette association n'est pas à côté du château, mais vraiment intégrée dans l'espace du château et dans ce que le château peut proposer comme communication et comme animation.
2: Oui, elle est vraiment, vraiment en partenariat avec le château, très étroitement, avec Alexis Rousseau-Jouenet, qui est son directeur, avec qui nous entretenons excellente relation, avec Claude Doucet qui en est le président du syndicat mixte, Antoine Longuet qui est le secrétaire général du château. Donc on a vraiment une équipe très soudée. De toute façon, on ne peut pas agir sans un partenariat étroit avec la direction du château.
0: L'idée, c'est d'avoir aussi, de proposer, d'être force de proposition dans l'animation, alors pas la gestion du château, mais dans l'animation autour et dans le château.
2: On essaye d'apporter un petit peu
0: vous avez des gens qui sont historiens, etc.
2: C'est ça. D'ailleurs, Alexis, le directeur du château, souhaite relancer, par exemple, les cahiers de Valençay, les continuer. Ouais. Donc voilà, c'est l'objet. C'est d'ouvrir nos réseaux aussi, parce que les réseaux, c'est important. Des réseaux qui peuvent être internationaux aussi, pour certains, puisqu'on a des adhérents qui sont à l'étranger. Donc c'est important de contribuer à faire encore plus aimer. C'est l'expression que j'avais utilisée au début, quand j'ai été élue, mais de faire encore plus aimer ce château et de le faire aussi connaître auprès de personnes qui ne le connaîtraient pas, parce que ça, voilà, nous, c'est notre fleuron en Berry et dans l'Indre, mais c'est vrai que notre vocation, ça va être aussi de le faire connaître. Je crois que c'est vraiment bien notre rôle.
0: Ce matin, nous évoquons l'association des amis du château de Valençay avec sa présidente, Bénédicte Poinsard-Lepreux.
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0: Quoi qu'on dise, la nouvelle chanson de Benabar et Sibérie. Ce matin, nous évoquons l'association des amis du château de Valençay. Nous sommes avec sa présidente, Bénédicte Poinçard-Lepreux. Alors, on l'a dit, un concept qui est très alléchant, en tout cas quand on aime l'histoire, quand on aime le patrimoine, avec ce magnifique espace qu'est le château de Valençay. Mais il y a de aussi, vous organisez et vous proposez, et vous allez proposer des animations dans les prochaines semaines, dans les prochains jours peut-être même.
1: Alors, en fait, c'est le château propose donc les animations de son agenda, mais nous, à nos membres, nous proposons des avantages. Récemment, on avait proposé, par exemple, je donne un exemple, une avant-première de l'exposition des costumes qui est une expo permanente à Valençay. Ouais. Voilà. On a proposé aussi à nos membres de places en montgolfière quand on a eu le trophée François Ier de montgolfière récemment le 19 mai. Ouais. Et voilà, donc venir, nous on a alors une activité demain qui va être un peu personnelle, on va dire c'est nous accueillons demain une délégation de mécènes des VMF qui sont les vieilles maisons françaises qui s'intéressent beaucoup au patrimoine, donc nous les recevons, nous les accueillons toute la journée, on visite le château, les jardins, donc vous voyez ça fait partie de nos missions. Ensuite, dans le cadre de rendez-vous à jardin, on va avoir on va offrir à nos membres des places réservées. Alors dans le cadre de rendez-vous jardin, on va avoir par exemple un concert de la virtuose Svetlana Smolina le 6 juin à 19h30 dans la cour d'honneur, donc là on a des places réservées pour nos membres. Ensuite j'étais un peu en avance de phase, mais à 15h30 il y a une conférence Georges Sand, pareil, des places réservées. Le lendemain à 16h une conférence Talleyrand par Charles-Éloi Vial à 16h. Et puis, une de nos adhérentes va animer un atelier potager, au potager du château, particulièrement à l'attention des enfants, mais pas que, les adultes peuvent tout à fait venir. Et je peux décrire un petit peu d'ailleurs le programme. Donc, Tiffaine Corbellini, puisque c'est son nom, elle est membre de notre bureau, elle est spécialiste de la permaculture et des jardins. Donc, elle propose par exemple la fabrication de bombes de graines à base d'œufs ou d'argile. Elle propose de semer, de repiquer des plants en pot, d'emporter avec soi un petit plant, un jeu des saisons, mettre des vignettes de fruits et légumes dans les bonnes cases, etc. Et puis aussi observer, découvrir les insectes et les oiseaux autour du potager. Elle pourra aussi répondre aux questions des enfants et des adultes sur le changement climatique, comment adapter nos vergers, nos potagers, ou encore je commence un potager, le béaba, etc. Donc vous voyez, ça c'est...
0: Finalement, on a tout à gagner à adhérer à l'association, hein, parce qu'il y a plein de choses exclusives que vous réservez à vos adhérents.
1: Ah bah ça oui,
0: mais
1: oui,
0: c'est ouvert,
1: c'est
0: aussi
1: vrai.
0: Sur certaines animations, où c'est aussi ouvert au grand public.
1: Ah bah bien entendu,
0: on l'a bien compris
1: sûr.
0: Aussi.
1: Voilà, et puis sinon, il y aura aussi un concert de musique baroque le 19 juillet, et sinon bah, nous aurons notre dîner annuel d'association le 4 septembre avec des surprises, hein, des animations surprises. Une conférence que va donner un de nos membres qui est Jean-Christophe Duvaux, qui est historien et directeur d'établissement scolaire, le 18 septembre à 18h30, il fait une conférence sur le vestiaire de Talleyrand, donc ses costumes, etc. Donc ça va être très très intéressant en lien avec le thème de l'année au château. Et dans le cadre des Journées du Patrimoine, nous étudions actuellement un projet de spectacle sur Georges Sand. Alors ça c'est vraiment à l'initiative de l'association. Le 20 septembre à 16h, ça n'est pas encore complètement réglé, parce que vous savez, il y a toujours une histoire de subvention, on démarre, mais c'est une... Voilà. Et puis on aura un goûter de Noël pour nos membres, bien sûr, et des places offertes sur des visites insolites du château, ça peut être les combles, ça peut être la carrière, glaciaire, enfin vous voyez, il y a beaucoup de visites insolites.
0: Il y a plein de choses.
1: Donc, c'est pas fini,
0: il y en aura d'autres. Si on veut adhérer justement à l'association, parce que du coup c'est alléchant, on fait comment? On vous trouve comment?
1: Alors, on va sur Internet, on nous trouve sur le site du château. Sur le site du château, on a un petit espace, une page où on nous présente. Vous pouvez nous envoyer un mail à amis@château-valençay.fr. Alors ça c'est sans signe, hein, sans CCD,
0: oui,
1: sans
0: oui.
1: Voilà. Et on nous trouve trouve. On a une page Facebook, on va bientôt avoir un compte Instagram. On a une page Facebook que vous pouvez tout à fait trouver et qui relate un petit peu toutes nos activités. Donc, ne vous inquiétez pas.
0: On vous trouve facilement.
1: On va nous trouver. Adressez-vous à nous. Il y a un petit formulaire ensuite à remplir. Et voilà.
0: Dernière petite question, parce que des fois, il y a un petit flou par rapport à ça. Valençay fait vraiment partie des châteaux de la Loire. On est un peu excentré. Souvent, on est parfois mis un peu en dehors du circuit des châteaux de la Loire, mais il en fait partie.
1: Valençay est effectivement fait partie des châteaux de la Loire. C'est un magnifique château et tout à fait, absolument, il fait partie de ces châteaux.
0: Donc il n'y a pas de polémique, on est d'accord.
1: Il n'y a pas de polémique.
0: Ça fait partie des châteaux de la Loire. Parfait. Bénédicte Poinsard-Lepreux, présidente de l'association des amis du château de Valençay. Merci beaucoup, madame.
1: Merci de m'avoir reçu. Merci beaucoup. Au revoir.
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0: Une jolie balade signée Roxette, Listen to Your Heart, ici Bénédiction. Et les balades, ça y connaît. Hein. Maxime Daniel, justement notre baladeur, vous êtes pas très loin de Châteauroux hein, pour nous proposer de découvrir un nouveau lieu où on va pouvoir acheter de bons produits de chez nous. Maxime, bonjour.
1: Ouais, tout à fait Philippe, bonjour. Et vous, est-ce que vous connaissez les paysans Berrichon d'ailleurs, Philippe ?
0: Les paysans, on en connaît, bien sûr. Mais les paysans Berrichon...
1: Ils se sont tous regroupés dans un magasin à Cap Sud. C'est à ce nom-là, hein, les paysans Berrichon, 13 producteurs locaux qui ont ouvert un grand magasin, ça ouvre demain, demain grande ouverture, le 29 mai, et c'est Baptiste Van Remorter qui nous accueille. Bonjour, rebonjour.
2: Rebonjour.
1: Voilà, ça y est, hein, on a vu que même les produits frais commençaient à arriver. Il y a plein de choses que l'on va pouvoir retrouver, issues de nos terres locales, ici dans ce magasin. On pourrait même commencer là par les fiches braines, parce qu'ils sont juste devant nous, mais il n'y a pas que ça, il y a plein de choses comme produits. Hein.
2: Ouais, tout à fait, on pourra retrouver toute une offre, donc en épicerie salée et sucrée, donc fiches braines, vous les avez citées, mais il y aura aussi donc des farines, des pâtes, on retrouvera aussi différentes graines, que ce soit du maïs,
1: du bon pâté de campagne,
2: qui est fait sur place dans l'atelier de transformation ici, différents gésiers, de la rillette, des foie gras, tout ça en local. Également dans l'épicerie sucrée, on retrouvera du miel de 3 producteurs différents, des confitures, des pâtes à tartiner, des choses comme ça,
1: et plein d'autres choses. Une cave locale, ça c'est super, du bon vin, alors à consommer avec modération bien évidemment.
2: Tout à fait.
1: Du bon vin, mais pas que, il y a aussi des produits soft.
2: Ouais, on a aussi également intégré du soft, donc on retrouvera la capricieuse, on retrouvera également Berricola, pardon, pour le soft, et d'autres producteurs qui proposent des jus de raisin, des jus de pommes, des choses comme ça.
1: Si on s'avance par là, si on revient un petit peu vers l'entrée, on a ici le libre service, ici, c'est-à-dire qu'il y aura peut-être quoi, un peu de charcuterie, un peu de boucherie.
2: On trouvera effectivement de la boucherie charcuterie, des producteurs qui sont associés au projet. Donc ça permettra aux clients qui souhaitent acheter des choses sous vide pour les conserver peut-être un peu plus longtemps au frigo de pouvoir faire ça dans ce rayon.
1: J'ai une belle entrecôte là.
2: Exactement.
1: Bien envie là.
2: Une belle entrecôte du Gaec imprenable qu'on commence à connaître un petit peu.
1: Et d'ailleurs, ce qu'il faut savoir, c'est qu'avec les chaleurs qu'il fait en ce moment là, on pourra venir acheter ces saucisses et ces merguez qui seront directement faits sur place. Hein.
2: Exactement, c'est ça.
1: Évidemment, mais parce que c'est en général ce qu'on mange l'été sur les barbecues. Mais
2: il y a plein d'autres choses, mais effectivement, tout le week-end, vous pourrez trouver des produits à faire cuire sur les barbecues.
1: Juste à côté du libre-service, on va en parler pendant qu'on y est, une serre aussi également, une serre, on va pouvoir retrouver des plants.
2: Exactement, on pourrait retrouver des plants et des fleurs. Donc le client aura aussi la possibilité d'acheter des choses dans cette serre.
1: Toujours du local, hein, évidemment.
2: Toujours du local, c'est notre maraîcher qui proposera toute l'offre de la serre.
1: Ça ouvre demain, à quelle heure exactement ?
2: Ça ouvre demain à 9h30 et donc c'est ouvert toute la journée jusqu'à 19h.
1: Avec une belle promotion, attention, pour les premiers servis, il faudra être premier, mais pas trop non plus, expliquez-nous.
2: Alors ce sera des clients chanceux, donc qui auront une offre effectivement demain. Donc le 100e client aura 10 euros de bon d'achat, le 200e 20 euros, et on va faire ça jusqu'au 500e client pour...
1: un bon d'achat de 50 euros.
2: Qui aura donc effectivement un bon d'achat de 50 euros.
1: Donc là, ça va se dérouler sur tout le week-end, peut-être se décliner un peu sur le début de la semaine.
2: Hein. Exactement, ça dépendra de l'affluence. On verra, mais
1: ça ira en tout cas jusqu'au 500e, donc n'hésitez pas à venir demain matin à partir de 9h30 ici. Ça s'appelle les paysans Berrichon, c'est ta Cap Sud. Comment s'appelle l'avenue ici là?
2: C'est le boulevard du Franc, on est au 1040 boulevard du Franc.
1: Et ben voilà, l'adresse est donnée, on vous donne rendez-vous demain matin à partir de 9h30, mais d'abord on vous donne rendez-vous d'ici une vingtaine de minutes parce qu'on va continuer à parler de tout ce qui se passe ici, parce qu'il y a un laboratoire de transformation où on fait tout sur place, il y a un boulanger, il y a plein de choses, il y aura même un petit coin dégustation qui va arriver plus tard. Enfin bref, voilà, ce sera vraiment le magasin incontournable de la vie locale, en tout cas indrienne. Merci beaucoup.
2: Merci.
1: Baptiste Van Remorter.
0: Et merci Maxime, donc on vous retrouve aux alentours de 9h50.
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0: Avant de retrouver Paul et sa cuisine, voici Camaro, Femme Like You.
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0: Et oui, Camaro avec Femme Like You ici, Berry. La cuisine de Paul. Bonjour Paul.
1: Bonjour Philippe.
0: On parle de quoi ce matin?
1: Bah oui, aujourd'hui c'est une chronique un peu spéciale, Philippe. Oui. Mais pourquoi? Parce que demain, notre cher animateur, il raccroche le micro.
0: C'est ça.
1: Je ne sais pas si vous êtes au courant. Enfin, nous, on est au courant.
0: Oui, depuis quelques jours déjà. Oui.
1: Depuis quelques jours. Alors, moi, aujourd'hui, je vais simplement lui rendre hommage et faire le point sur tout ce que j'ai appris sur ses goûts culinaires durant ces 9 derniers mois. Et je vous parlerai aussi de son plat fétiche, celui qui, selon mes sources, lui procure beaucoup de plaisir. Alors déjà, je vais commencer par une information primordiale que j'ai apprise tout au long de nos échanges, c'est que Philippe, eh bien, c'est un gourmand. Je ne sais pas si vous avez remarqué, mais il aime bien manger. Il aime le sucré, mais pas trop le chocolat. C'est pas son truc. Non, lui, ce qu'il préfère, c'est une bonne tarte aux pommes, par exemple. Mmh. Il aime les desserts fruités, mais surtout ceux préférés par sa Cathy, sa plus tendre cuisinière.
0: Eh oui.
1: Et il y a une chose qui m'a beaucoup marquée avec Philippe, c'est lorsque j'ai appris que le week-end de son anniversaire, en novembre donc, celui-ci troquait son beau gâteau à la crème contre un plat résolument plus diététique et généreux. Accrochez-vous, il s'agit du cassoulet.
0: Eh oui, fait maison.
1: Fait maison par Cathy.
0: Eh oui.
1: Pas de chantilly, pas de génoise, non, juste de la bonne saucisse, des haricots blancs et un peu de gras.
0: Exactement.
1: Parce que ça aussi, c'est ce que j'ai appris avec Philippe, le gras, c'est la vie.
0: C'est ça.
1: Et toujours, selon mes sources, il ne se contente pas d'en déguster en novembre. La légende raconte même qu'il en aurait dégusté un en plein mois de juillet en terrasse.
0: Oui.
1: Un gourmand courageux, en plus, notre Philippe.
0: En terrasse et à Carcassonne. En
1: voilà, fait. Donc vraiment là, c'est le cumul.
0: Ah oui.
1: Après, Philippe, il est du sud-ouest. Le gras fait donc partie de son ADN. Il aime le canard, la saucisse, le gras, enfin tout ce qui est bon, au final.
0: Bon, voilà.
1: Et s'il aime les bons plats cuisinés, il y a, paraît-il, un plat qu'il apprécie vraiment. Et accrochez-vous bien, parce que c'est loin d'être un plat de retraité, bien au contraire, puisque ce qui ravit Monsieur Philippe Véron, eh bien, ce n'est autre qu'un bon steak haché puré, d'après ce que j'ai appris. Et je dois vous avouer que j'étais un peu surprise, parce que mon fils de 7 ans adore ce plat à la cantine, c'est une chose. Mais alors que mon gourmand Philippe l'adore, alors là, j'avais plus les mots. Je me suis dit qu'il fallait qu'il connaisse un peu l'histoire de ce plat.
0: Bien sûr, bah oui,
1: tant le sourire, parce que bon, quand même.
0: Oui.
1: Donc écoutez bien, Philippe, le steak haché, c'est une histoire transatlantique, puisque c'est au 19e siècle, siècle de naissance de Philippe, je le rappelle pour nos auditeurs, c'est pour ça qu'il prend sa retraite, que les immigrés allemands embarquent à Hambourg dans leur bagage une recette de bœuf haché assaisonné, le fameux Hambourg steak. C'est pour ça que ça se porte ce petit nom. Arrivé aux États-Unis, ils le glissent, eux, entre deux tranches de pain et ça devient le burger que l'on connaît. Mais en France, on a gardé l'élégance, pas de pain, pas de fioritures. On l'appelle steak haché ou pour les plus distingués, steak haché œuf à cheval quand il est coiffé d'un petit œuf au plat.
0: Ah, c'est pas mal ça aussi.
1: C'est très bon ça.
0: Oui.
1: Et on l'accompagne d'une purée onctueuse, parfois nappée d'une sauce au poivre ou d'un jus de viande. C'est le plat de bistrot, de cantine, du dimanche soir ou bien de Cathy. Ah, on a compris.
0: Oui.
1: Un classique indémodable, un peu comme vous, Philippe, finalement.
0: Oh, c'est gentil, ça.
1: Mais je crois que s'il aime tant ce plat, c'est parce qu'il fait très attention à sa ligne et qu'il sait que le steak apporte des protéines, du fer et du zinc. Ou bien que la purée, elle offre l'énergie des glucides complexes et du potassium avec avec la pomme de terre. Bon, après, si elle n'est pas composée à 90% de beurre, Philippe. Je mets quand même
0: Faut des petites choses quand même.
1: Je mets quand même un petit veto.
0: Une bonne écrasée de pommes de terre, franchement.
1: C'est ça. En bref, l'ensemble steak haché purée, c'est l'équilibre parfait entre la puissance et la douceur. Un peu comme vous, finalement, aussi, Philippe. Alors voilà, demain, quand il quittera le studio, je ne sais pas s'il ira s'attabler quelque part devant un bon steak...
0: C'est pas impossible.
1: Parce qu'on va pas se mentir, il fait quand même un peu chaud pour manger un steak.
0: Non, bien sûr que non. Bien sûr que non. C'est réconfortant, c'est tout.
1: Mais voilà. Mais j'espère surtout que vous allez profiter de votre retraite pour continuer à être le bon vivant que j'ai apprécié retrouver tous les mardis et jeudis pour parler cuisine et pas que.
0: Merci Paul, prenez soin de vous.
1: Mais oui.
0: Et de toutes les petites choses qui vous entourent.
1: Merci.
0: Tous ces petits enfants partout là. Merci Paul. Bisous, bisous.
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0: Zou ou ou, Shakira ici, Berry.
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0: On part au travail le matin, on rentre le soir et pendant ce temps-là, on imagine que notre chat dort paisiblement sur le canapé. Le docteur Pierre Fabin nous donne des astuces de pro pour que ces heures de solitude ne se transforment pas en ennui profond. Notre chat peut s'ennuyer, si, source de stress ou de problèmes de comportement.
3: Alors même si c'est des champions de la sieste, l'erreur classique c'est de croire que les chats sont faits pour dormir 20 heures par jour en attendant leur maître. Dans la nature, un félin passe une bonne partie de sa journée à chercher des proies. Et en appartement, si sa ration de croquettes l'attend sagement dans un bol, on le prive totalement de sa principale occupation. La règle d'or pour l'occuper pendant vos absences, c'est d'investir dans des gamelles ludiques ou des plateaux d'intelligence avec des obstacles. Le but, c'est de l'obliger à utiliser ses pattes et son cerveau pour extirper chaque croquette. Il va littéralement chasser sa nourriture et ça occupe ses journées de façon très saine.
0: Et la nourriture devient donc une activité à temps plein. Mais au-delà du repas, comment aménager l'appartement pour qu'il ne trouve pas le temps trop long ?
3: Alors, il faut penser votre logement en trois dimensions. Nous vivons au sol, mais le chat, lui, a un besoin vital de verticalité pour se rassurer et s'occuper. Aménagez-lui des postes d'observation en hauteur, comme un arbre à chat, placer un endroit stratégique juste devant la fenêtre. C'est ce qu'on appelle la télévision du chat. Laissez toujours au moins un volet ouvert en votre absence. Regardez les oiseaux, les feuilles volées ou les passants est une stimulation visuelle primordiale. S'il passe sa journée dans un appartement sombre, volet clos, il va s'ennuyer terriblement et risque de développer des tocs d'anxiété, comme se lécher le ventre compulsivement jusqu'à perdre ses poils ou des cystites de stress.
0: Et donc, quand on rentre enfin le soir, souvent fatigué de notre propre journée, comment compenser notre absence sans culpabiliser ?
3: Surtout, ne culpabilisez pas de vous poser sur le canapé. Le secret, ce n'est pas la quantité de temps accordé, mais la qualité. Votre chat n'a pas besoin de 2 heures de caresses, mais de 10 à 15 minutes de jeu intense pour stimuler une véritable séquence de prédation. Utilisez une canne à pêche avec une plume, faites-la glisser comme une vraie proie, laissez-le bondir et attraper pour relâcher l'énergie accumulée dans la journée. Un chat qui a un environnement adapté et un petit quart d'heure de jeu avec son maître le soir, suivi d'une petite séance de caresses, est un félin en général parfaitement heureux et équilibré.
0: Merci beaucoup Pierre Fabin. 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Demain, spécial fête des mères. Il nous parlera de la maternité des chiennes.

0: Les Sud-Américaines, Michel Fubien. Et nous retrouvons notre baladeur Maxime Daniel, un endroit où il fait bon vivre, où il fait bon manger aussi, hein, Maxime.
1: Ouais, oui, il fait bon tout court, hein, parce que c'est bien climatisé. C'est un nouveau magasin qui ouvre demain. Ça s'appelle Les Paysans Berrichons. Et je suis avec le président du collectif qui a justement mis en place ce magasin. C'est Frédéric Joannet. Bonjour.
2: Bonjour.
1: Alors vous êtes éleveur. Vous élevez du bœuf à Parnac. Et puis, vous faites partie de ceux qui ont eu cette idée de créer ce magasin. D'ailleurs, sans qui tout ce monde-là, tout ça, ça n'aurait pas été possible. Hein.
2: Ah ben, il nous fallait être un collectif. Il y a longtemps que cette idée, je l'avais derrière la tête, mais effectivement, la rencontre des six fermes, des 13 associés, nous a permis, oui, de construire ce projet. Et c'était vraiment très bien. Aujourd'hui, là où on en est, je les remercie tous. Et je pense qu'on peut être fier aussi du recrutement qu'on a fait et d'avoir aujourd'hui 8 salariés. Et c'est aussi grâce à eux qu'on est capable de faire sortir ce projet de terre et d'ouvrir demain.
1: Ouais, bon, c'est chouette en tout cas. Moi, vous m'avez ouvert les portes de ce qu'on ne verra pas, de ce que les clients ne verront pas. C'est toute la partie laboratoire. Je vais vous dire franchement, je m'attendais à une pièce, un joli laboratoire. C'est un labyrinthe, c'est un bâtiment complet. Ça fait plus quasiment que la surface du magasin. Il se passe 1000 choses là-bas derrière. Toute la partie traiteur, boucherie, charcuterie, même pâtisserie. Tout va se passer ici, tout va être transformé ici.
2: Oui, exact. Donc Maxime, effectivement, on a fait le tour en commençant d'ailleurs par la légumerie, ce qui est qu'on avait à cœur de faire sortir aussi dans ce projet magasin de producteurs. Et donc on a commencé par la légumerie, le lavage des légumes et la préparation des légumes. Et puis effectivement, après on est passé aussi côté laboratoire pour ce qui est des produits carnés, avec la réception des carcasses et puis derrière la découpe, la préparation pour tout ce qui est saucisserie dont vous avez parlé tout à l'heure avec Baptiste.
1: Et puis ma passion, le saucisson. Pour la première fois, j'ai vu des salles de séchage de saucisson. C'était super. Hein.
2: Ok, voilà. Il faut commencer par le porc et puis après on arrive jusqu'au saucisson pour le consommateur.
1: Ouais, non, c'est super. Et puis on a vu aussi là que puisque ça ouvre demain, tout est vraiment en préparation, en construction pour certaines choses. Le boudin, les merguez, on a vu ça. On a vu aussi d'autres choses. Enfin bref, l'ouverture c'est demain à partir de 9h30. C'est vraiment à ne pas manquer. Hein. Il faut que les Berrichons soient au rendez-vous. Ça s'appelle justement d'ailleurs Les Paysans Berrichons. Cette boutique, c'est à Cap Sud. 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
1: Et voilà, il faut venir parce que ce sont des vrais produits, de bons produits de chez nous, chez nous, comme on dit ici en Berry. Et voilà, merci beaucoup en tout cas,
2: merci.
1: Frédéric Joannet, merci beaucoup.
0: Merci Maxime, on vous retrouve évidemment dès demain matin pour une nouvelle belle découverte dans notre beau Berry.
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0: grandir. Mylène Farmer, ici Berry.
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2: Il me manque, l'hommage bouleversant du père de Jonathan, 22 ans après la mort de son fils, retrouvé lesté au fond d'un étang. Le petit garçon originaire d'Orval dans le Cher était en classe de mère. Et pour la première fois, hier, son père s'est exprimé devant la cour d'assises face à l'homme qui est accusé du meurtre de Jonathan. Martin Ney est resté de marbre impassible. Le procès doit se poursuivre encore 10 jours. L'accusé risque la prison à perpétuité. Un soutien psychologique pour les pompiers du Cher, sous le choc après l'agression de l'un de leurs collègues. Un coup de couteau asséné dans le dos à l'hôpital de Bourges dans la nuit de dimanche à lundi. Heureusement que des blessures légères pour ce pompier volontaire. L'agresseur lui a été arrêté mais pour l'instant il est à l'hôpital psychiatrique Georges Sand. Des vols, des dégradations volontaires au cimetière communal d'Ardentes dans l'Indre. La mairie dit stop face à ces actes écœurants. Une plainte vient d'être posée pour retrouver le ou les auteurs de ces faits qui se multiplient ces derniers jours. La chaleur fait souffrir les intercités sur notre ligne POLT. 7 trains annulés aujourd'hui sur les 20 voyages prévus. Rebelote demain. Et tout ça, la faute à un matériel pas assez robuste face à ces températures suffocantes et avec la crainte notamment de panne de climatisation en plein trajet. Autre conséquence de ce coup de chaud, des horaires décalés pour de nombreuses activités. Exemple, le ramassage des déchets à Bourges et dans son agglomération. Les camions poubelles continuent de passer, mais pas avant 18h, et c'est comme ça jusqu'à samedi. Faut dire que c'est le Berry qui souffre le plus de cette vague de chaleur, avec les températures les plus élevées de notre région Centre-Val de Loire. Encore 3 records battus hier dans l'Indre, à Ronnet, Aiguzon et Martizé. Pour autant, pas de vigilance canicule pour le moment dans nos départements berrichons. Ce matin, on pense fort aux élèves de l'Indre et du Cher qui passent les épreuves du bac professionnel, histoire, géographie et français au programme. Et puis, il est le nouveau visage du Poinçonnet Basket. Patrick Ndepe fait son arrivée comme entraîneur du club de National 1 féminine. On le savait depuis plusieurs semaines, c'est vrai. Mais il est officiellement présenté à la presse en ce moment même. On aura donc l'occasion de l'entendre très vite sur l'antenne d'ici Berry.
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0: La météo, Philippe.
4: C'est du beau, hein. Encore une belle journée qui s'annonce, largement ensoleillée malgré quelques passages nuageux ce matin. Les températures maximales entre 34 et 37 degrés. On annonce 36 degrés au Blanc cet après-midi, 35 à Saint-Amand-Moron et Tournon-Saint-Martin, 34 à Châteauroux, Châtillon-sur-Indre et Bourges, 33 à La Châtre, La Guerche-sur-le-Bois ou encore Levroux, et 32 degrés du côté de Sancerre et Avord. Merci Jérôme.
0: Bonne journée.
4: Merci, à bientôt.
0: À bientôt.
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4: Bienvenue chez vous. Jusqu'à midi, dans un instant, nous allons parler de ces applis qui vont peut-être nous faciliter la vie quand on est un petit peu senior, qu'on a du mal un petit peu à utiliser nos smartphones pour être un retraité 2.0, si j'ose dire. Nous serons avec Nathalie Gallois juste après Julien Clerc. Ouais, ce n'est rien. Ça va passer.

0: 10h07.
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2: Margot de Rocco, Philippe Véran, soyez les bienvenus chez vous.
0: Nous sommes avec Nathalie Gallois, notre spécialiste de l'informatique, des smartphones, photographe et également. On va parler de ces applis qui peuvent faciliter la vie de nos aînés, des futurs retraités par exemple.
3: On va essayer. Hein,
0: des applis qui peuvent nous aider par exemple à voyager.
3: Hein. Alors, déjà, c'est que si on parle retraite, etc., quand je faisais ma recherche pour l'émission, ce qui ressort quand même dès qu'on commence à taper appli pour la retraite ou pour vivre bien sa retraite, c'est les voyages.
0: Ah oui, d'accord. On voyage.
3: Voilà, alors ils disent pas comment on trouve le budget, mais ils vous disent comment voyager.
0: D'accord.
3: Non, alors, bon, dans les plus connus de tous, ça, tout le monde, c'est devenu dans les mœurs, hein, maintenant, que ce soit le Airbnb, le Booking, etc., ça, on connaît tous. Oui. Après, il y a le Skyscanner, c'est vraiment ou Volotea, c'est deux sites qui vous trouvent des vols. Genre, vous voulez partir un peu sur un coup de tête. C'est un peu le on est jeudi, il fait trop chaud ici, tiens, où est-ce que j'irai prendre un petit bol d'air?
0: Okay.
3: On a des vols, mais vraiment pas cher, parce que c'est pour compléter des avions, souvent, pour vraiment, voilà. Donc, on peut faire un petit tour, un petit week-end en Italie pour 29 euros, on peut aller en Espagne, peut aller dans un rayon.
0: Alors ça, pour les personnes qui sont à la retraite, petit budget, c'est nickel.
3: C'est nickel, parce qu'après, il y a des formules, hein, où on a l'hôtel et tout, mais sinon, juste en vol sec, etc., on a des trucs très, très abordables. On voyage léger, donc pas de tarifs avec les excédents, parce que souvent, l'excédent bagage est plus cher que le vol, sur ces trucs-là. Donc voilà. Et ça, donc, ces petites applis, Volotea, Skyscanner, il y en a plein d'autres. Les plus connus permettent de se prendre des petits coups de tête comme ça ou de commencer doucement pour la retraite en douceur et après prendre des gros voyages.
0: D'accord, ok. Donc ça, c'est pour voyager. On peut aussi, on se dit, je vais voyager, mais une remise à niveau en langue, ça serait pas mal. Ça existe aussi.
3: C'est un peu ça, parce que c'est vrai qu'on a tous appris à l'école plus ou moins des langues, on a des RS ou pas, etc. Et c'est vrai que des applis comme Duolingo, qui offre une partie gratuite, parce que sinon, vous permet de remettre à niveau une langue que vous avez apprise. Et puis, c'est vrai que si vous décidez de partir en voyage, c'est un petit peu mieux de maîtriser un tout petit peu, même si avec les smartphones, je suis d'accord.
0: Au moins les expressions principales.
3: Voilà, parce qu'après, maintenant, on est habitué. C'est vrai que si on est connecté, les téléphones font la traduction de tout. On l'avait vu dans des émissions. On met le téléphone devant les panneaux.
0: Attendez,
3: devant
0: vous parlez pour moi, là. Hein, je suis plus retraité.
3: C'est pour ça, là je m'adapte.
0: C'est simple. Hein.
3: Je m'adapte.
0: Attention.
3: Et donc, le Duolingo permet de faire une remise à niveau. Ou, si on est très très motivé, de partir de zéro pour apprendre une langue.
0: D'accord.
3: Vraiment, les cours sont très bien faits, hein. Je l'ai testé sur plusieurs trucs. Même en partant de zéro sur une langue, on se débrouille, on sort un mot, comme ça, si la personne en face est réceptive, on s'en sort.
0: D'accord, ok. Donc ça,

0: L'appareil qu'on a dans la poche, on peut le perdre aussi, tout bêtement, aussi, il peut carrément ne plus démarrer un matin et on perd tout, etc. Et après, au niveau des applis, ils ont vraiment mis en place, je pense, par exemple à La La Lab et à Cheers, deux petites applis qu'on a sur PC.
1: La La Lab.
0: Oui. Et Cheers, qu'on a sur téléphone, c'est vraiment des applis basées sur les téléphones qu'on peut faire sur PC, mais vous sélectionnez, tout bêtement, vous savez comment est la galerie photo sur un téléphone, hein. On met le doigt, on en sélectionne, celle-ci j'aime pas, là, et on se retrouve à la fin où on en a 200, on se dit, ah oui, quand même. Oui. Mais il peut les imprimer en photo, hein, tout bêtement, en papier, si on veut les recevoir. Ouais. Ça coûte franchement rien. Oui. C'est vraiment des packages, en fait,
2: facile,
0: qui vous disent,
2: facile,
0: pour,
2: et
0: les frais de port sont gratuits, machin. Ou alors, parfois, il y a des offres où on paye que les frais de port.
2: D'accord.
0: Bref. On peut faire des petits albums pour recevoir en version, c'est du papier souple, avec petite couverture souple, mais ça fait un petit souvenir qu'on feuillette comme ça selon un événement, un départ en retraite par exemple, veut mettre tout en place, un voyage ou ci ou ça. Et puis pour faire plaisir aussi à des gens, on peut faire en fort ce qu'ils appellent les pop cards, c'est comme des cartes postales.
2: D'accord.
0: Avec nos propres photos et puis on les envoie à nos amis, etc.
2: Ça
0: revient un peu à la mode parce que c'est vrai que ça avait été complètement abandonné, que ce soit les...
2: La carte postale revient à la mode.
0: C'est dingue, c'est un peu comme le vinyle en musique, on les a carrément délaissés pendant un moment, et là, la carte postale, de recevoir une carte postale, c'est devenu le truc un peu chic à faire pendant ses voyages ses vacances.
2: C'est vrai.
0: Donc on peut le faire avec ces petites applications en fonction de nos propres photos.
2: On l'a compris, hein, on parle des applications qui facilitent la vie de nos aînés, des futurs retraités aussi, avec Nathalie Gallois ce matin. Si, ma foi, vous avez une question à lui poser, vous pouvez évidemment appeler, hein, le 02 54 27 36 36. Voici Oria, ici Berry, soirée mondaine.

0: ce matin. Comment passer le cap de la vie active à la retraite avec notre smartphone qui nous facilite des moyens de voyager. Il y a plein de choses, en effet. Comment gérer nos souvenirs avec les photos, classer les photos, etc., etc. Et puis, il y a aussi une appli que je trouve, moi, assez formidable. Une appli qui peut, faciliter l'entraide dans un voisinage.
1: Alors, oui, il en existe plein, mais il y en a des connus. C'est, on a Allo Voisin et Need Help qui sont vraiment les plus connus, dans le sens où on peut mettre pour continuer à s'occuper un petit peu, parce qu'on ne va pas rester devant la télé toute la journée, quoi.
0: Ah bon?
1: Mince, c'était ça le plan.
0: Ah, d'accord.
1: Donc voilà, et donc ça met en relation des gens par géolocalisation, forcément, on ne va pas vous envoyer à l'autre bout de la France,
0: Bien sûr. Si
1: vous avez du matériel, par exemple, on est en plein jardinage à cette époque-là, et celui qui a une tondeuse ou un motoculteur, il peut faire les jardins des voisins, les voisins font autre chose, etc. Et ça permet, ça crée du lien social, quand même.
0: Bien sûr.
1: Ça permet de connaître les gens autour de chez vous, parce que parfois, on ne se connaît plus. Hein,
0: et de ne pas être isolé, parce qu'on passe d'une activité professionnelle à plus rien.
1: Oui,
0: et
1: puis,
0: puis
1: c'est quand même très sympa, alors déjà, de rencontrer les gens, et puis de se dire, bah, tiens, moi, je sais, par exemple, monter un meuble, poser une étagère, changer un robinet, j'en sais rien. Ouais. Mais
0: c'est de l'échange de savoir.
1: Voilà, et puis alors, ça m'a surpris, parce que je n'y avais pas pensé, mais quelqu'un qui est tout seul ou qui cuisine pour toute sa famille et qui se dit, bah, j'en ai fait beaucoup trop, au lieu que ça soit perdu ou qu'on mange la même chose pendant une semaine, il y en a qui préparent des petits plats dans des Tupperware classique, et qui les propose aux gens du quartier.
0: On lance une alerte sur cette appli.
1: Sur cette appli, voilà, on est inscrit, on est donc où on se met en tant que personne qui peut proposer du service.
0: Ouais.
1: Et si on est en recherche, on s'inscrit sur l'appli pour rechercher. Donc par exemple, cuisine, service de jardinage, un service de plomberie, etc.
0: Et ça se passe dans le...
1: Alors voilà, vous choisissez, alors j'ai essayé les deux, je ne sais plus lesquels font ça, mais vous mettez le temps de trajet que vous... le périmètre
0: dans lequel vous
1: acceptez de vous déplacer, si tel est le cas, etc. Okay. Parce qu'on ne va pas dire voisin porte à porte non plus, dans un quartier ou une ville.
0: Ça peut être un rayon de 500 mètres, par exemple.
1: Oui, puis alors il y a des gens qui ça leur plaît bien aussi de bouger un petit peu plus. Et puis voilà. Donc ça, c'est le choix de chacun, mais ça met en relation les gens, le lien social. Il y a des retraités qui commencent juste et qui sont encore très actifs, et il y en a d'autres qui ont besoin de services parce qu'ils sont plus capables de faire de l'entretien du jardin.
0: Et puis de voir du monde aussi, de pas s'isoler, rester enfermé chez soi.
1: C'est
0: vraiment bien.
1: Et dans le...
0: L'appli, elle s'appelle comment?
1: Alors, il y en a une qui s'appelle Allo Voisin. C'est quand même, je pense, la plus connue
0: plus efficace,
1: dans ça. Et Need Help est bien aussi, mais Allo Voisin est quand même très connu. Après, si on dévie un peu sur du bénévolat, par contre, là, pour se proposer à recevoir des missions, que ce soit dans le sport ou autre, il y a le site du gouvernement qui s'appelle jeveuxaider.gouv.fr, tout bêtement.
0: Okay, ouais.
1: C'est très encadré, c'est très professionnel. Ouais. Alors, je ne veux pas dire que c'est moins sympathique, mais c'est plus des missions. On va vous dire, tiens, il y a une course de vélo dans tel village.
0: On a besoin de quelqu'un sur un carrefour.
1: Est-ce que vous êtes dispo, vous voulez le faire, on s'inscrit, on est prévu, etc.
0: C'est pas forcément adhérer à une association, c'est juste
1: donner un coup de main
0: pour une manifestation.
1: Ça, parce que dans un club, des fois, on n'a pas assez de monde.
0: Oui.
1: C'est des bénévoles en plus sur du vraiment du ponctuel,
0: d'accord,
1: ce qu'ils appellent des missions, je crois avoir lu. Donc voilà, mais c'est sympa aussi parce qu'on peut, si on est, par exemple, si on est dans le sport ou si on est dans les expos ou si on est dans.
0: Ou le spectacle.
1: Voilà, dans chaque corps de métier, il y a toujours besoin un peu de bras.
0: On peut donner un coup de main grâce à cette.
1: Et ça garde du lien, toujours pareil.
0: À cette application. Nous sommes avec Nathalie Galloise ce matin et nous parlons de ces applications qui facilitent la vie des retraités.
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0: Mandela Day, c'était Simple Minds ici Berry.
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0: Nous parlons avec Nathalie Gallois, notre experte en informatique, en photographie également, vous le savez, de ces applis qui facilitent la vie des retraités ou futurs retraités. Et on va parler de cette chaleur aussi, là, en ce moment.
3: On est dans le thème.
0: Et on est dans le thème, absolument. Il existe donc soit des objets connectés, soit des applis qui peuvent nous aider à supporter la chaleur, c'est ça?
3: Alors, voilà, il y a des applis, il y en a des tonnes qui vous disent, parce que maintenant, on nous prévient sur le téléphone qu'il va faire chaud. Sinon, on ne s'en rend pas compte, hein.
0: Voilà, oui, voilà. Oui,
3: ça c'est le côté un peu absurde, mais il existe des applis où à première vue on se dit ça sert à rien, mais c'est plutôt rigolo et finalement plutôt pas mal.
0: D'accord.
3: Il y en a une qui s'appelle Plante Nanny. Donc ça c'est plutôt très drôle.
0: Ouais.
3: Et c'est une appli qui vous aide à ne pas oublier de boire et qui vous met ça sur un côté ludique. Donc vous avez une petite plante dans un pot. Au début vous renseignez âge, taille, et ça se cale sur la chaleur parce que voilà ça c'est le côté météo. Et il vous dit vous en fonction de votre âge ou de ci ou ça vous devez boire 10 verres par jour, ou 8, ou 12,
0: etc.
3: Et donc vous le faites, et à chaque fois que vous le faites, vous appuyez sur la petite plante, et elle s'hydrate. Et si vous oubliez de boire, elle meurt.
0: Ah.
3: Donc qu'est-ce que c'est triste.
0: Ah bah non, mais c'est cruel surtout.
3: Voilà. Surtout que c'est pas virtuel du tout. Donc.
0: Ah oui, ok. C'est une vraie plante. Hein.
3: Donc voilà, non, c'est une petite plante, mais alors on choisit.
0: Ah, non, c'est pas une vraie plante.
3: Non, c'est une petite plante, mais qui a une tête d'avatar très rigolote.
0: Ah,
3: c'est un peu un cactus, une petite plante, ou une plante pas très belle au début.
0: Un petit gadget utile, rigolo.
3: Bah, si on s'y prend au jeu et qu'on se dit, ah bah tiens, je viens de boire un verre, je donne un verre d'eau à ma plante, et voilà. Et puis alors après, dans le côté réel. Donc là, par contre, de l'objet connecté, il y a le verre, le réel, le vrai verre avec une petite qui est connectée à votre appli. Oui. Et à chaque fois que vous buvez, il enregistre combien vous avez bu et ce qu'il vous faut par jour.
0: Ouais.
3: Et si vous oubliez de boire et qu'il considère que vous avez été trop longtemps, c'est presque ça. Il n'y a pas la petite main qui sort comme dans les cartoons, mais le bleu du verre se met à clignoter pour vous dire attention, faut boire. Et si vous trichez, ce qui n'est pas il n'y a pas d'intérêt, mais il y en a qui font et qui renversent, ça ne comptabilise pas, ça ne marche pas.
0: Il
3: faut vraiment boire pour que ça comptabilise.
0: Ça peut être utile, je ne sais pas, même dans les hôpitaux, les EHPAD, etc.
3: C'est en passe de devenir vraiment l'objet des EHPAD, par exemple.
0: À la maison aussi, quand on est...
3: Et il est posé, le verre, comme on a tous sur la table, surtout à cette chaleur. Et c'est vrai que vous oubliez, des fois, on se dit, tiens, je ne sais pas quand j'ai bu la dernière fois. Enfin, moi, je sais que je ne fais pas un cahier de quand je bois, c'est quand j'ai...
0: On boit quand on a soif, alors quand il fait chaud comme ça, souvent il faut boire un peu plus.
3: Il faut boire plus.
0: Oui.
3: Voilà, plus. Ils le disent, il faut boire même quand on n'a pas cette sensation de soif. Et le fait qu'ils se mettent à clignoter, vous dites, ah bah tiens, c'est le moment,
0: d'accord,
3: on remplit, on boit un petit verre, et puis voilà, c'est pas un litre d'un coup.
0: Le verre, on remplit, c'est de l'eau. Hein.
3: C'est mieux. Ils le précisent pas sur la notice maintenant que vous le dites.
0: Oui, parce que sinon, un petit verre.
3: Allez. Il a dit 15 ans, j'en prends
0: 15,
3: 20.
0: Ça peut être en effet dangereux. Alors, la petite cerise sur le gâteau, si j'ose dire.
3: Mon truc préféré, avec ce coup de chaleur.
0: Le machin préféré de Nathalie.
3: C'est le ventilateur de cou.
0: Pardon.
3: C'est-à-dire que voilà, le ventilateur de cou qu'on met autour du cou.
0: Du cou. Voilà.
3: C'est pas un cache-col, c'est pas un tour de cou d'hiver, c'est un tour de cou d'été.
0: Ouais.
3: C'est un objet connecté qu'on recharge en USB comme tous ces objets connectés et qu'on met autour de notre cou. C'est un arc de cercle avec, selon les modèles, deux petits ventilateurs ou juste discrètement des petites aérations.
0: Ouais.
3: Et qui fait que vous promenez toute la journée avec cette petite sensation de fraîcheur, comme si vous aviez un petit éventail et que vous faisiez du vent.
0: Alors, ça marche vraiment, c'est non,
3: alors,
0: sérieusement.
3: Moi, pour le coup, on me l'avait prêté pour que je l'essaie en plein hiver.
0: Oui.
3: C'était moyen l'hiver.
0: L'hiver.
3: Et je m'étais dit, bof. J'avoue que là, j'aurais bien envie de le retester avec les chaleurs qu'on a actuellement. Parce que
0: c'est discret, c'est pas un...
3: C'est un peu comme si vous aviez un collier un peu...
0: Comme des écouteurs ou des
3: En fait, ça fait un peu
0: comme
3: quand on avait alors je suis sûre, j'ai pas essayé ce modèle-là qu'il en existe qui diffuse de la musique, c'est évident, parce que vu que tout est lié avec le téléphone, on choisit donc la puissance, etc. Mais je pense que j'espère que ça ne donne pas une extinction de voix, sinon ça pourrait être embêtant.
0: Du frais sur
3: Il y a du frais, mais c'est vraiment sur les côtés. Et sincèrement, alors, je vous dis, l'hiver, c'était pas agréable, mais j'avais trouvé quand même le potentiel de l'objet.
0: Oui.
3: Là, j'ai ressorti l'idée, parce que je me suis dit, on est en plein dans le thème. Ah. Et je pense que je vais en commander un pour pouvoir vous en dire plus la prochaine
0: fois. L'hiver, on pourrait diffuser du chaud, par exemple.
3: Alors, par contre, voilà, là, ils ont peut-être pas. Peut-être que ça existe aussi, mais je l'avais pas reçu à l'essai, celui-ci.
0: Oui. Bon, ben voilà, on est paré pour la retraite avec tous ces bons conseils.
3: C'est pour bientôt.
0: Ça approche quand même un petit peu. Hein, ça se rapproche même à vitesse grand V. Merci beaucoup Nathalie.
3: À
0: merci
3: bientôt.
0: Pour toutes ces belles émissions qu'on a pu faire ensemble.
3: Avec le grand plaisir.
0: C'est magnifique. Et puis de toute façon, vous allez continuer à venir à ce micro.
3: On se recroisera pendant la retraite.
0: Oh bah oui, à la retraite, on va se recroiser. Il n'y a pas de problème. Merci Nathalie.
3: À bientôt.
0: À bientôt.

0: La fête, ici Berry, c'était Amir.
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0: Atelier à la secousse, c'est à Jolébois. Hein. L'association La Secousse à Jolébois organise plein d'activités hein, pour petits et grands et ainsi encourager le lien social. Les prochains ateliers, atelier couture par exemple, atelier salsa, bachata, tous les jeudis de 18h30 à 20h30. Un stage de swing est même organisé ce samedi à 14h30 pour une découverte et une initiation. 50 ans de Renault Sport, ça se passe au musée de l'automobile de Valençay. Découvrez jusqu'au 30 juin 60 voitures légendaire de la Dauphine Gordini à la Clio en passant par la Mégane RS. Renault Sport est né en 1976 de la fusion entre Alpine et Gordini. Et pour les amateurs de voitures de légende, rendez-vous donc au musée de l'automobile de Valençay.
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0: Kiss.
1: Ah, il s'énerve beaucoup, hein, le garçon. Juste pour un petit bisou, Kiss, c'était Prince ici, Berry.
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0: Guéry Rafferty avec Baker Street ici Berry. Avec Denis Hervier, aujourd'hui, nous sommes au tournant du XIIe siècle, dans le sillage d'un grand nom de l'Église, celui de Robert d'Abrissel, qui à cette époque pose la première pierre d'un projet plus qu'audacieux.
1: Au tournant du XIIe siècle, Robert d'Arbrissel, fort de son aura grandissante, décide de poser la première pierre d'un projet audacieux.
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1: Ce projet, c'est l'abbaye de Fontevraud, un monastère double, unique en son genre, où hommes et femmes vivent en communauté, séparés, mais sous l'autorité d'une abbesse. Un véritable défi à l'époque, à la hiérarchie masculine séculaire.
3: Belle histoire, Denis Hervier.
1: En plaçant une femme, une abbesse, à la tête de cette communauté mixte, Robert s'exprime en ces termes: si les hommes souffrent l'humiliation des femmes toute leur vie, ils méritent encore plus le paradis. Mais ce rêve spirituel ne va pas sans heurts. Dans les coulisses, les seigneurs locaux observent, intrigués, parfois inquiets. Et là, Robert reçoit le puissant secours du comte Foulque le Réchin d'Anjou, parce que celui-ci soutient l'initiative, il y voit un moyen de renforcer son influence religieuse et politique. Une abbaye dirigée par une femme à l'époque, voilà qui peut bien renverser les codes et redistribuer les pouvoirs. Il faut jouer finement. À Rome, l'affaire fait aussi des vagues. Le pape Pascal II doit concilier entre la protection du nouveau mouvement et les protestations des évêques conservateurs. Après un long bras de fer, Fontevraud reçoit la reconnaissance pontificale et la protection du Saint-Siège.
3: Belle histoire, Denis Hervier.
1: Dans le monastère, Robert organise minutieusement la vie. Espace cloisonné, règles strictes, office quotidien. Il nomme Pétronille de Chemillé abbesse, confiant la gouvernance à cette femme d'exception. Cette décision soulève un tollé dans le clergé, mais fait vibrer l'espoir des femmes en quête d'un rôle spirituel majeur. Et puis, au milieu de ses travaux apostoliques, Robert tombe malade. Il est obligé de s'arrêter au prieuré d'Orsan, en Berry, et il y meurt le 25 février 1116. Et à ce moment-là, Robert lègue son cœur au prieuré d'Orsan et son corps à l'abbaye de Fontevraud. Voici la vie donc singulière de celui qui a, en quelque sorte, déplacé les codes dans la chrétienté et fait en sorte qu'une abbesse, désormais, puisse gouverner une abbaye.
0: Merci beaucoup, Denis. Retrouvez toutes les chroniques de Denis Hervier sur notre appli ICI.

0: chien, c'était Louane, ici Berry. Et nous sommes avec Valère Coréard, chaque jour avec vous Valère, un bon plan pour notre pouvoir d'achat aujourd'hui. Vous vouliez nous parler tout simplement de conduite.
1: J'ai reçu un message de Jean-Marc que je voulais partager avec vous, je le lis. J'ai 66 ans et éduqué par un père respectueux de ses matériels, un agriculteur. Nous sommes les champions des ronds-points en France. Je suis effaré de constater tous les jours d'innombrables conducteurs, presque tous, qui arrivent dessus à bride abattue et freinent fort. Bonjour la pollution aux particules des plaquettes, la consommation, le ripage des pneus sur le rond-point, le gasoil des poids lourds, des autocars. Oui, on peut économiser presque 15 à 20% de carburant. Prolonger les freins, les pneus, la direction en étant respectueux de la vitesse et observateur de sa monture. J'ai un V6 diesel Mercedes-Benz, je suis à peine à 8 litres de moyenne.
0: Notre auditeur parle donc d'éco-conduite, un bon moyen de faire baisser sensiblement sa consommation de carburant ?
1: C'est même ce qu'il y a de plus efficace, hein. Jean-Marc a parfaitement raison, on peut économiser 15% de sa consommation en roulant plus cool. Mais cet auditeur va plus loin et à juste titre, il évoque aussi tous les bénéfices à rouler plus doucement. On évite une usure prématurée de sa voiture, on évite donc des frais d'entretien plus vite que nécessaire. Notez au passage que le sujet de l'entretien d'un véhicule est très important. Une voiture bien révisée, bien entretenue, consomme moins. Et on va aussi éviter des pannes plus sérieuses. Et puis, j'ai aussi reçu un message de Céline qui m'a fait sourire, toujours sur la voiture. Elle me dit que le meilleur moyen pour faire des économies sur une voiture, c'est de la vendre. Alors oui, c'est un peu facile, mais parfois, si on y regarde bien, on pourrait peut-être se passer d'une des deux ou trois voitures qu'on a à la maison. À méditer. En tout cas, si vous avez des bons plans pour rouler moins cher, pensez à m'écrire. Mon mail, c'est parisilleséconomies@radiofrance.com.
0: Merci beaucoup. Retrouvez les chroniques de Valère sur notre appli. Évidemment, ici, voici téléphone. Le jour s'est levé, il est 10h51, quasiment.

0: Dans 5 minutes, rendez-vous avec les infos. Ensuite, nous jouerons. Il y a à gagner aujourd'hui vos casquettes Issiberi. Si vous jouez avec nous, il y a également une machine à café expresso à gagner. Ça, ce sera par tirage au sort demain parmi tous les joueurs de la semaine. 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

0: Shape of You, c'était Ed Sheeran, ici Berry.
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0: Vous écoutez ici Berry, votre radio locale, il est 11h. Sibérie, première radio sur l'info. Voici le flash avec Gaëlle Fontenay. Gaëlle, bonjour.
2: Bonjour Philippe, bonjour à tous.
0: Le courage et la peine d'un père devant la cour d'assises de Nantes hier.
2: Il a élevé Jonathan, même s'il n'est pas son père biologique, et il l'a inscrit lui-même à cette classe de mère il y a 22 ans. Il porte depuis le poids de la culpabilité alors que l'enfant de 10 ans a été enlevé et tué à Saint-Brévin. La famille vivait à l'époque à Orval, dans le Cher. Le procès du meurtrier présumé doit durer jusqu'au 4 juin. Récit d'audience sur Sibérie.fr. Trois frères du cirque Zavata poursuivis hier devant le tribunal de Bourges, jugés pour avoir détenu des fauves dans des conditions non réglementaires. Quatre lionnes et une tigresse, c'était en 2023 à Saint-Trange, donc dans le Cher. Le procureur a requis 8 mois de prison avec sursis pour chacun, une confiscation définitive des animaux et une interdiction professionnelle de 5 ans. Un pompier volontaire blessé d'un coup de couteau dans le sas de l'hôpital de Bourges. Ça s'est passé dans la nuit de dimanche à lundi. Le pompier n'a été que légèrement blessé, touché au dos. Il a quand même un point de suture. L'homme qui a porté le coup de couteau n'était pas encore pris en charge. Il venait d'être amené par les pompiers. Le SDIS, le service départemental d'incendie et de sécurité, a porté plainte. Le suspect lui a été admis au sein de l'hôpital psychiatrique Georges Sand. La colère des habitants d'Ardentes, dans l'agglomération de Châteauroux. Il y a eu des vols et des dégradations volontaires au cimetière communal. La mairie porte plainte. Avec cette énorme vague de chaleur précoce, tout marche au ralenti. Même les trains, surtout sur la Polt, la Paris-Toulouse via le Berry. 7 trains annulés aujourd'hui sur 20 voyages prévus. Pareil demain, parce que la SNCF craint des pannes de clim. Il faut dire qu'on a encore battu des records hier en Berry, notamment dans l'Indre. C'est le pire département de la région. 36,4 degrés à Martizé, 35,5 à Ronné, 34,7 à Aiguzon. Il a fait partout dans l'Indre plus de 30 degrés au plus chaud de la journée d'hier. C'est le quatrième jour consécutif que ça arrive selon les relevés de l'association Météo Centre Val-de-Loire. Trop chaud pour réfléchir comme il faut. Et pourtant, c'est aujourd'hui le premier jour des épreuves du bac pro. Histoire, géographie et français au menu. On leur souhaite évidemment plein de courage. Le Poinçonnet Basket a un nouveau coach. Il s'appelle Patrick Ndépé, entraîneur du club de National 1 féminine, officiellement présenté à la presse là en ce moment. Et dès demain, il sera sur l'antenne d'ici Berry. Vous la croisez peut-être quand vous faites vos courses du côté de Châtillon. Chantal Goya, qui vit dans l'Indre depuis quelques années maintenant, est au cœur d'un documentaire diffusé ce soir. Chantal Goya, l'éternelle enfance, est dans l'émission Envoyé spécial sur France 2. Le Berry, décidément à l'honneur, puisque Michel Denisot, lui aussi enfant du pays, présente son documentaire ce soir sur TMC, documentaire consacré à Coluche, mon Michel à moi. C'est à 21h25. Michel Denisot, qui était notre invité ce matin sur Ici Berry, son interview en intégralité est à réécouter sur l'application Ici.
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2: Et il fait encore très chaud aujourd'hui.
0: Oui,
2: Philippe,
0: j'hésite à dire une belle journée. Oui, c'est une belle journée parce que
2: techniquement, il fait beau.
0: Oui,
2: voilà, le ciel est bleu.
0: Il fait peut-être un peu trop chaud.
2: Ah, bah c'est sûr. c'est au-delà des normales de saison, bien sûr.
0: Des températures maximales entre 34 et 37 degrés. Hein, c'est ce qui est annoncé pour cet après-midi, notamment 36 au Blanc, 35 à Saint-Amand-Moron et Tournon-Saint-Martin, 34 à Châteauroux, Châtillon-sur-Indre et Bourges. Il pourrait faire 33 degrés à La Châtre, la Guerche-sur-le-Bois ou encore le Vaux. La minimale, c'est pour Sancerre et Avord, avec seulement 32 degrés.
2: Et une pensée pour tous ceux qui travaillent dans des conditions difficiles. On entendait les gens de Pyrex ce matin, à côté du four à 1600 degrés.
0: Oui.
2: Voilà, on pense aussi aux horticulteurs qu'on entendait ce matin.
0: Exactement.
2: À Maraîchage, à
0: toutes les personnes qui travaillent dehors, de toute façon.
2: Oui.
0: En ce moment, c'est invivable. Oui. En effet, on pense à vous, bien évidemment. Merci.
2: Et à vous aussi qui êtes chez vous, bien calfeutré. Restez au frais, vous avez raison. C'est ce qu'il y a
0: de mieux. Voilà, hydratez-vous surtout.
2: À tout à l'heure, midi.
0: À tout à l'heure.
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0: Ah, jusqu'à midi, c'est reparti. Bienvenue chez vous. 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Et ça, c'est bien utile aussi. La casquette Ici Berry. Pour jouer avec nous, 02 54 27 36 36. 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Une très très belle machine pour avoir de très très bons cafés. Tirage au sort qui aura lieu demain, juste avant midi. Voici Mylène Farmer, Libertine.

0: Sibérie, il est 11h08, on peut dire ça comme ça. Nous accueillons Guy. Joyeux anniversaire, Guy. Joyeux anniversaire, Guy. Joyeux anniversaire, Guy. Joyeux anniversaire.
1: Oui.
0: Guy de Vierzon, bonjour, comment allez-vous?
1: Bon, ça va bien, oui.
0: Bon,
1: ça va mieux.
0: Ça va mieux, vous dites?
1: Oui, après.
0: Vous avez un petit.
1: Le cancer, ça va mieux.
0: Ah bon, ça va mieux. Vraiment, vraiment, alors, du coup.
1: Oui.
0: D'accord. Bon, c'est quand même votre anniversaire aujourd'hui.
1: Non, c'était le 2 février.
0: Eh ben, bon anniversaire. Parce que moi, si j'aurais une petite fille, c'est son anniversaire aujourd'hui.
1: Ah bon?
0: Oui. Bon, c'est pas. Eh, bon anniversaire. En retard ou en avance, hein. On va faire ça comme ça, Guy. Hein. Voilà, il n'y a pas de problème.
1: Oui.
0: Bon, vous avez prévu quoi aujourd'hui?
1: Rien de spécial,
0: ouais. Bon.
1: Il fait chaud.
0: Voilà, il fait chaud. On reste au frais. On essaie de rester au frais. On est d'accord.
1: Oui.
0: Ok. Bon. On va faire tourner la roue. Vous criez bien fort stop, s'il vous plaît. D'accord?
1: Oui.
0: Allons-y. Ça marche.
2: Le jeu de l'intro.
0: C'est un classique. Début de chanson, il faut me donner des introductions, hein, comme on dit. Vous me donnez le nom de l'interprète ou le titre de la chanson. Et c'est gagné. On commence avec ceci. Écoutez bien.
1: Jodassin.
0: Oui, Jodassin.
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0: Ah, mais son prénom, je vous le donne peut-être, c'est Michael.
1: Michael Jackson ?
0: Oui. Voilà, Michael Jackson, Beat It.
1: Oui.
0: Ça nous fait un deuxième point. Je sens que vous allez l'avoir, cette casquette ici, Berry. Je le sens. Troisième extrait.
1: Ça, c'est indien, c'est...
0: Oui, oh bah oui, vous le connaissez forcément, c'est... Oui. Son prénom, vous voulez son prénom ? Oui, le prénom ? C'est Jean-Jacques.
1: Oui. Jean-Jacques Goldman ?
0: Ah bah voilà. Et voilà pour vous, geek, la casquette ici, Berry. Très belle casquette, qui vient juste de sortir, magnifique. Vous serez beau comme un dieu cet été avec cette casquette sur la tête. Il n'y a aucun problème.
1: Pour la publicité aussi.
0: C'est pas de la publicité. Non, c'est pas de la publicité. C'est juste déclarer votre amour à votre radio préférée. Voilà,
1: ah,
0: c'est juste ça. Dire aux autres, voyez, écoutez vous aussi, vous aurez de belles casquettes sur la tête. Voilà, c'est expliquer aux autres que c'est super bien ici, Berry. Voilà, c'est juste ça, Guy. Hein. C'est pas de la pub. On vous embrasse, Guy. Passez une bonne journée. Merci d'avoir joué avec nous. À bientôt.
1: Et comment ça se passe pour
0: Je vais vous repasser du côté du standard. Latifa va vous expliquer tout ça. D'accord ?
1: Hein ?
0: Ok. À bientôt, Guy. Au revoir. Bonjour avec nous, 02 54 27 36 36. Vous aussi, vous avez envie d'être beau comme un dieu avec cette casquette ici, Berry. Vous jouez tout simplement. Vous invitez à notre micro. Il n'y a pas de problème. Vous pourrez peut-être même gagner une machine à café expresso. Demain, petit tirage au sort parmi tous les joueurs de la semaine. Tirage au sort aux alentours de midi moins 10, par là. Voici Phil Collins, Another Day in Paradise. Et vous êtes bien à écouter ici.

0: Ici Berry, Phil Collins. L'harmonie municipale de la Châtre dimanche, le festival va-t-en le retour du son, mais d'abord Fabrice Hirsi, vous nous proposez de faire le clown.
1: Mais pas celui que vous imaginez. Si je vous parle du clown, vous voyez très exactement de quoi je parle. Un nez rouge et rond, de grosses chaussures et un gros pantalon qui déborde. Samedi, près de Châteauroux à Déols, le théâtre du Dégel vous propose une journée pour pratiquer le clown du théâtre. Être ému, jouer de tout, réussir, échouer, vous sentir libre, oser sourire, rire. L'équipe du théâtre vous offre une parenthèse, le temps d'une journée pour expérimenter et vous libérer de toutes vos barrières invisibles pour effleurer, caresser et embrasser le bonheur. Préparez des vêtements amples pour être à l'aise, quelques accessoires de costume et surtout, un clown. Peu importe votre niveau, vous pouvez rejoindre le stage samedi à Déols à l'espace Art et Culture au passage du clos Notre-Dame. Les infos sur le site du Théâtre du Dégel ou par email au théâtredudégel@gmail.com. Le son est de retour. Samedi dans l'Indre a lieu le festival Va-t'en, le retour du son. Il a lieu à la salle des fêtes de la commune, la salle Roger Stössel. Va-t'en, le retour du son, fête la musique rock pour la 7e fois déjà. Le festival d'un jour vous accueille avec de quoi boire et de quoi manger. Vous avez également sur place la possibilité de gagner de beaux cadeaux grâce à la tombola. Vous allez aussi voir des artistes locaux qui exposent leur œuvre et vous allez pouvoir les soutenir. Enfin, sur scène, vous allez voir et entendre les groupes Les Rodeurs, The Delaunay, Funk ou encore le groupe Collide With Your Pride.

samedi dès 19h avec le début des concerts à 20h. Et attention, les mineurs doivent être accompagnés. Changement d'ambiance à la Châtre dimanche après-midi avec l'harmonie municipale.

0: Vous allez être immergé dans l'univers sonore de 50 musiciens qui vont transformer la halle des Rouettes en une salle de concert comme ils en ont l'habitude depuis 2023. Saxophone, trompette, flûte traversière, plein d'autres instruments de l'harmonie municipale vous attendent dimanche à 15h à la salle des Rouettes de la Châtre, rue des Rouettes.
1: Je dis ça, hein. Oui, bon, on aime bien, on aime bien. Merci beaucoup Fabrice, retrouvez les 3 plus, ces idées de sortie en Berry sur notre appli ici.

0: La dernière chanson du monde. Il a fini, je crois. Là, c'est bon, c'est fini. La dernière chanson du monde, c'était Florent Pagny.
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0: Et nous accueillons Timothée de Richemont. Timothée, bonjour.
5: Oui, bonjour.
0: Comment allez-vous ?
5: Ça va, je vous remercie.
0: Ça va. Bon, ça va aussi, je vous remercie aussi. Qu'est-ce que vous faites aujourd'hui ?
5: Je suis dans mon tracteur, je fais les foins.
0: Ah, oula, ah oui. Ah bah c'est voilà. Le bon moment là pour les foins. Et on n'est pas un peu en avance d'ailleurs ?
5: Si, un petit peu quand même.
0: Ah ouais, parce que d'habitude c'est plutôt fin juin, enfin à partir de la mi-juin. Hein.
5: Oui, exactement, oui. Ouais. Donc là c'est vrai qu'on est quand même un petit peu en avance.
0: Ouais, et puis il faut profiter de cette fenêtre de beau temps pour pouvoir en effet couper ses foins et puis les stocker assez rapidement pour qu'ils puissent
5: préparer l'hiver quoi,
0: voilà, et sécher dans de bonnes conditions. Alors c'est mieux de faire les foins quand il fait très chaud comme ça hein, que quand il pleut. En effet, c'est plus facile.
5: Oui, tout à fait.
0: Bon, il y a la clim dans le tracteur.
5: Oui, heureusement.
0: Ouais, heureusement. Bon, ok, d'accord. Parce que bon, ça facilite un petit peu le travail, hein, parce que c'est quand
5: oui,
0: même.
5: Oui, c'est vrai que les conditions sont quand même plus faciles qu'avant.
0: Hein. Voilà, c'est ça. Ouais, c'est clair. Oui, ouais. Même si le boulot, il faut quand même le faire. Hein. Il est quand même là, il faut le faire.
5: Il est toujours là. Oui.
0: Ouais. Timothée, on fait tourner la roue et puis vous criez stop pour voir à quoi on joue. D'accord.
5: D'accord.
1: Le petit bac.
0: On joue au petit bac. Vous connaissez le petit bac ? On tire au sort. Ouais, une lettre et puis des thèmes.
5: Là,
0: c'est ça, oui. Ouais. Une lettre et des thèmes et puis on se débrouille comme ça. Hein.
5: Bon.
0: Allez, d'accord. Première lettre tirée au sort. Qu'est-ce que j'ai ? J'ai le P. P comme Patrick.
5: D'accord.
0: Est-ce que vous avez un oiseau ? Un oiseau qui commencerait par
5: le
0: la lettre
5: pigeon.
0: P. Le pigeon. Bonne réponse. Toujours le P. Un chanteur, alors soit le prénom, soit le nom de famille, hein. C'est pas grave, chanteur ou chanteuse, avec la lettre P.
5: Patricia Cass.
0: Patricia Cass, ça marche aussi. Et puis toujours le P, un objet.
5: Une pelle.
0: Une pelle, voilà. Ben voilà. Donc ça nous fait déjà un point, c'est pas mal. On va tirer quand même une deuxième petite lettre, hein, comme ça on sera bien. Là nous sommes avec du coup avec la lettre C. C comme Corinne. Hein.
5: D'accord.
0: Un animal de la ferme.
5: Un cheval.
0: Un cheval, ça marche. Une ville du Berry avec la lettre C.
5: C'est dur ça.
0: Non.
5: Une ville du Berry, c'est quand même malheureux.
0: Ouais. Les studios de votre radio préférée se trouvent à quel endroit ?
5: Un château.
0: Eh ben voilà.
5: Voilà.
0: Et puis un personnage célèbre.
5: César.
0: Ben voilà, César. C'est parfait. C'est gagné. La casquette ici Berry, c'est pour vous, Timothée.
5: Ah ben. C'est très gentil, merci beaucoup.
0: Ouais, alors c'est pas une clim, mais ça protège quand même un petit peu du soleil quand on est dehors, voilà.
5: Eh oui, tout à fait.
0: Bon, Timothée, on vous souhaite de bons foins, hein, et puis faites attention à vous, soyez prudent.
5: D'accord.
0: Hein, prenez soin de vous. À bientôt, Timothée. On vous embrasse.
5: Merci.
0: Bon courage.
5: Bonne journée. Au revoir.
0: Au revoir.

0: Billie Jean, Michael Jackson, ici Berry.
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0: La maison Jour de Fête à Sainte-Sévère vous propose une exposition hors les murs sur la place du marché consacrée à l'influence de George Sand dans le monde du cinéma. 20 panneaux explicatifs sur les nombreux films et téléfilms qui se sont inspirés de ses œuvres, mais aussi de sa vie dans les années 70. François Le Champy ou La Petite Fadette ont été adaptés par exemple par la télévision. Le premier film sur George Sand et ses amours a été tourné en 1910. Ça s'appelait Chopin et Georges. Exposition à voir jusqu'au 1er novembre, donc du côté de Sainte-Sévère-sur-Indre. Et puis, découvrez la floraison des iris du domaine de Poulaine ou les autres fleurs, bien sûr. Le domaine vous propose de découvrir également les senteurs florales et printanières à travers une promenade sensorielle. Expérience immersive, ça se passe dans le jardin du domaine de Poulaine.
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0: Une chanson qui était destinée au départ à Claude François. Claude François lui a dit non, cette chanson j'en veux pas, c'est nul. Bref. Eh bien, on la retrouve 50 ans après, chantée par Alain Chamfort. Le temps qui court, elle est toujours là, cette chanson. Magnifique et belle chanson signée Alain Chamfort.

0: Alain Chamfort, le temps qui court ici Berry. Allez, pour éviter de nous sentir largués dans ce monde qui va parfois trop vite, il y a Muriel Jourdan qui repère et décrypte les tendances. Et avec vous, Muriel, on parle des téléphones portables dans les concerts de plus en plus décriés, hein.
1: Oui, le nouveau public dans les concerts, c'est les téléphones. Ils sont souvent pénibles, hein, d'ailleurs. Ils sont pas discrets, ils s'interposent entre la scène et les gens. Ils font du bruit, de la lumière. Ah, tais-toi ! Les téléphones portables, certains les tolèrent, d'autres les interdisent pendant les concerts ou certains festivals. Ça fait des années que Bob Dylan interdit les téléphones lors de ses concerts. Et dernièrement, le chanteur Nick Cave, un poil excédé, a gentiment demandé à ses fans de ranger leurs téléphones.
2: You ready ? And then put your fucking phones away.
1: On sent que ça l'a saoulé. Mais il n'est pas le seul. Le célèbre groupe de métal Iron Maiden, qui sera en concert à Paris au mois de juin, a décidé que les spectateurs en fosse ne pourront pas utiliser leur téléphone, qui devra être mis dans une pochette sécurisée. Sur les réseaux sociaux, des internautes qui aiment assister à des concerts expriment régulièrement leur fatigue des portables.
3: Vous connaissez notre génération, on est ultra connectés, on est toujours sur nos téléphones portables, surtout lors des concerts, et on vit vraiment jamais l'instant présent.
4: Dis-moi ce que t'en penses, mais je trouve que les téléphones ont ruiné les concerts. Le problème de notre génération, c'est qu'on préfère prouver qu'on était à un endroit plutôt que de vivre le moment. On sacrifie notre propre plaisir pour une validation sociale numérique, c'est ridicule. Tu payes 150 balles pour voir une star en vrai, et toi tu regardes ton écran de 6 pouces.
1: Voilà, on documente le moment, mais personne ne le vit. Idem lors de compétitions sportives, au tournoi de golf d'Augusta aux États-Unis il y a quelques semaines, le portable était carrément interdit. Un règlement strict qui a même entraîné l'exclusion d'un ancien champion, escorté hors du terrain par les agents de sécurité après avoir utilisé son téléphone.
0: Donc le but de ces concerts sans portable, Muriel, c'est avant tout de permettre au public de mieux vivre l'instant présent.
1: Oui, ça c'est la raison plutôt officielle, hein, plus que l'idée plus négative d'arrêter d'embêter les autres avec les écrans, surtout les gens comme moi qui font la taille d'un polypocket et qui galèrent vachement en concert. Qu'en pense cette Quadra, fan de concert que je croise dans la rue?
5: Je trouve que c'est une bonne idée parce que franchement il y a trop de gens en concert qui passent leur temps la main en l'air avec leur téléphone portable qui finalement profitent pas du concert.
1: Et ça vous gêne parfois vous d'ailleurs?
5: Ah oui, moi ça me gêne parce que les gens ils sont devant avec leur écran, forcément bah, il y a la lumière, il y a l'écran, donc on est limite plus attiré par l'écran que par la scène.
1: Et 12 000 écrans entre l'artiste et le public, bah oui ça peut agacer.
5: Je pense que ça peut aussi embêter les artistes parce que finalement quand on va à un concert c'est justement pour vivre une expérience avec le groupe, avec les gens, on est un peu en communauté, en communion, et finalement ça crée une sorte de distance quoi, de mettre un téléphone portable.
1: Bref, les concerts sont portables, c'est une tendance qui pourrait bien s'imposer, même si ça restera sans doute anecdotique, hein. N'oublions pas que le plus gros du marketing des festivals, des artistes, des groupes passe par les réseaux sociaux. Moi j'aimerais bien que le groupe téléphone fasse un concert qui interdit les téléphone portable. Je trouve que ça aurait vraiment de la gueule.
0: Ah ouais, ça serait très, très rigolo ça en effet. Merci beaucoup Muriel. Retrouvez la chronique de Muriel Jourdan sur notre appli ici.
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0: Le rêve du pêcheur. Eh oui, le rêve du pêcheur. C'était Laurent Voulzy, Sibérie. Ah, Patricia de Bourges, bonjour.
1: Bonjour.
0: Comment allez-vous, Patricia?
1: Chaudement.
0: Ah bah oui. Ah bah ça, c'est pas un scoop. C'est pas un scoop.
1: Ben non, c'est pas un scoop.
0: Oui, il fait chaud. Alors, en principe, ça devrait aller mieux à partir de dimanche ou lundi. On devrait perdre quand même quelques degrés et pouvoir respirer à nouveau. Ça va faire un peu de bien quand même. Parce que là, on a pris quand même... c'était un petit peu violent hein, ces derniers jours avec ces grosses températures. Même du côté de Bourges, évidemment, vous aimez la photo, vous aimez la marche, vous aimez la vie, quoi. Hein, c'est ça?
1: Ah oui, oui. Oui,
0: bah
1: oui, tout à fait.
0: Bah oui, voilà, c'est tout simplement ça. Et vous aimez les casquettes ici, Berry?
1: Oh, aussi. Bah, pourquoi
0: oui.
1: Pas?
0: Bah oui, il n'y a pas de raison. Bien, on fait tourner la roue.
1: On fait tourner la roue,
0: vous dites stop. Vous dites stop? Oui, stop.
2: Le qui cause?
0: J'ai cru que vous aviez oublié de dire stop.
1: Ah non, non.
0: Non, okay. Bon, le qui cause, oh, c'est des extraits de spectacles, de films, vous me donnez le nom des acteurs, des voilà, c'est tout simple. On va commencer par quelque chose d'extrêmement connu. Ils sont deux à causer, vous me donnez soit les deux, soit l'un ou l'autre, c'est comme vous voulez. On écoute.
3: Qu'est-ce qui se passe? Vous en faites un boucan?
4: J'ai ma chaîne qui a sauté.
3: Oh là, donnez-moi ça, je vais vous réparer ça. Ah, vous êtes en potier, hein.
4: Ah, dites donc, pour aller plus vite, vous allez garder le mien qui ne marche pas, et moi je vais prendre le vôtre. Hein. Allez, bon. Allez.
3: Mais dites donc, ça fait deux fois que vous faites ça.
4: Oui.
3: Vous m'avez déjà pris mes chaussures, maintenant mon vélo.
4: Eh ben alors, c'est normal, non?
3: Excusez-moi.
0: C'est une célèbre scène de film très connue, un classique. Vous pensez
1: oui,
0: à qui?
1: C'est La Grande Vadrouille, oui. De Funès et Bourville.
0: Oui, évidemment. Oui. Et alors, c'est un film qui est extraordinaire parce qu'il date quand même aujourd'hui et qui n'a pas pris une ride. Ça, c'est toujours autant de plaisir à le voir. Oui. Les gags sont toujours aussi bons. Évidemment, les dialogues entre De Funès et Bourville sont extraordinaires. Et c'est vraiment un film qui n'a pas pris une ride. Deuxième extrait, une artiste plus contemporaine, hein, vraiment contemporaine.
5: Je sais que je commence à être vieille parce que je fais des brunchs le dimanche. Ah bah je suis désolée, quand dans une année tu fais plus de brunchs que de soirées, tu sais que t'es sur la pente descendante, mec. Hein. Ah parce que le brunch, il faut savoir que c'est juste un alibi pour pouvoir se bourrer la gueule en plein jour. Hein. Bah oui, parce que mon âge, on peut plus se coucher à 6 du, tu comprends?
0: Plus se coucher à 6 du.
1: Alors ça, c'est Florence Foresti.
0: Bien sûr, bravo. Ben, pour l'instant, c'est un sans faute. Dernier petit extrait, c'est un journaliste qui est malheureusement disparu et qui a été une star en son temps.
6: Il est temps pour moi de dire au revoir aux téléspectateurs. J'ai écrit un petit texte hein, quand même. Je m'y prépare depuis des mois et pourtant ben, j'ai du mal à garder la tête froide. Alors comment le pourrais-je après tant d'émotions, de surprises et surtout après 33 ans avec vous, on a créé des liens très forts. Je voudrais vous dire que j'y ai mis toute ma passion pendant presque la moitié de ma vie, vous le savez. C'était un honneur de pouvoir traverser la petite, la grande histoire du monde.
0: Alors, journaliste, star...
1: Journaliste, oui, qui était marié avec une miss.
0: Oui.
1: Jean-Pierre Pernaut.
0: Jean-Pierre Pernaut, voilà. Donc, il faisait ses adieux après une bonne trentaine d'années à l'antenne, etc., etc. Donc, c'était assez émouvant, d'ailleurs, hein, ce jour-là. Oui. Ça ne doit pas être facile, hein, comme ça, de faire ses adieux quand on a vécu une trentaine d'années dans une entreprise. Ça ne doit pas être très, très, très, très facile.
1: Oui, bah, c'est votre cas.
0: Ah, voilà. Ça ne va pas être facile. Non, vous avez raison.
1: À ce propos, j'ai écrit quelques lignes.
0: Ah bon?
1: Oui.
0: Ah ben, je vous écoute.
1: Un cadeau de départ.
0: Ah ben, c'est gentil, allez-y, Patricia.
1: Alors, tu vas quitter notre radio préférée, où ta voix enchantée nous a envoûtés. Merci pour ta joie, ta bonne humeur. T'écouter ne fut que du bonheur. Tu fais partie de nos chouchous. Bienvenue au club des Tamadous.
0: Oh là là, Patricia, c'est mignon comme tout. Ben voilà, je pensais avoir la petite larme demain. Ben ça va être maintenant. Ah ben c'est malin ça.
1: Flûte alors.
0: Ah ben flûte alors, Patricia. Bon, Patricia, comme tu m'as tutoyé, je t'embrasse bien fort.
1: Oui, hein, merci, c'est gentil.
0: Prends soin de toi. Et j'arrive au club des Tamalous. J'arrive. Oui. Attendez-moi. Oui, oui. Attendez-moi, s'il vous plaît.
1: on y va vite au club des Tamalous.
0: On y va vite, oui. Merci, Patricia, c'est super sympa. Merci, merci.
1: Voilà.
0: Hein, et puis à très vite hein, pour vous hein, sur l'antenne d'Issibérie. Restez fidèles à Issibérie, surtout. Hein. Ok.
1: Ah, mais je vais pas quitter Issibérie.
0: Bon, bah, je t'embrasse fort. À bientôt.
1: Allez, au revoir.
0: Au revoir.

0: Teddy Swims avec Lost Control, ici Berry. On reviendra demain, évidemment. Eh oui, ça sera la dernière. Ben voilà, ça sera la dernière. Je pense que l'émission va être un petit peu chamboulée. On va peut-être vous laisser la surprise. Moi aussi, d'ailleurs, moi-même, j'aurai la surprise de ce qui va se passer demain entre 9h et midi. 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Dans 5 minutes maintenant, rendez-vous avec le journal complet de la rédaction proposé par Gaël Fontenay. Puis juste après, vous retrouverez Au Taquet, proposé, présenté par Valérie Damido et Éric Bastien. Bye bye.
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0: C'était Lio ici Berry.
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0: 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Première radio sur l'info, voici le journal avec Gaëlle Fontenay. Bonjour Gaëlle.
2: Bonjour Philippe, bonjour à tous.
0: Ce sont des records dont on se passerait bien.
2: Les températures les plus hautes enregistrées en région Centre-Val de Loire hier l'ont été dans l'Indre. La chaleur fait souffrir les organismes. On pense évidemment à tous ceux qui travaillent dans des environnements surchauffés, que ce soit les fonderies, les restaurants par exemple, ou encore les horticulteurs sous serre avec beaucoup d'inquiétudes quant aux jeunes plants. Par exemple chez Yvan Laloge à Neuillet-les-Bois, c'est près de Châteauroux.
3: Il y a des gens qui payent pour aller dans un sauna, qui viennent faire une demi-journée chez nous, et nous c'est gratuit.
4: Ce sauna, en fait, ce sont les serres où Yvan Laloge produit des fleurs et des plants de légumes.
3: Dans les serres, nous, en principe, on n'a pas des températures comme ça. Là, c'est vraiment trop élevé. Dans l'après-midi, il y a 47-50 degrés à peu près. Et il faut travailler, on n'a pas le choix. Il y a des clients qui viennent sur place. Il faut qu'on prépare le marché pour le lendemain à l'après-midi. L'arrosage, au lieu de le faire une fois par jour, vous le faites trois fois par jour.
4: S'adapter donc aux plantes et au climat, ça demande un traitement à la carte, en quelque sorte.
3: Tout est arrosé à la main. Il y a des plantes qui vont demander un petit peu moins d'eau, d'autres qui vont demander un peu plus d'eau, donc tout est fait au tuyau.
4: À quelques kilomètres de là, dans la ferme Herba Humana, Simon Bouche et Kylian Lelanne produisent des plantes médicinales et des plants de légumes. La chaleur intense et prolongée de ces derniers jours les oblige à s'adapter.
5: On est obligé d'aménager nos horaires plus tôt le matin. Et après, les plantes qui sont en contenant elles sèchent assez vite. Ça veut dire qu'on fait au moins 2 arrosages par jour selon les plantes dans la serre.
4: De fait, la nature aussi s'adapte.
6: Il y a des décalages. Ça va être sûrement prêt du coup un peu plus tôt. De l'eau, du soleil, ils y vont à fond quoi. Donc là, nous, on essaie de travailler pour les freiner. Mais en même temps, on jongle avec cet équilibre-là. On va faire avec et puis on l'expliquera.
4: L'évolution du thermomètre dans cette période particulièrement chaude va conditionner la suite et sans doute la fin de la saison.
2: Alexandre Motto, la chaleur qui a aussi des conséquences sur les trains. 7 trajets supprimés aujourd'hui et demain sur la ligne POLT, la Paris-Toulouse, parce que la SNCF craint des pannes de climatisation. Un papa qui s'avance à la barre avec un doudou. Sa vie a basculé il y a 22 ans quand Jonathan, l'enfant qu'il élevait, même s'il n'était pas le père biologique, a été enlevé et tué à Saint-Brévin. Il participait à une classe de mère avec son école d'Orval dans le Cher. Le père est venu témoigner à la barre de la cour d'assises de Nantes hier devant le meurtrier présumé Martin Ney. Le procès doit durer encore une semaine. À Bourges, 3 frères du cirque Zavata, jugés hier pour avoir détenu 4 lionnes et une tigresse dans des conditions non réglementaires. Mais Michel Benoît, c'est quoi des conditions non réglementaires ?
7: Les agents de l'Office français de la biodiversité ont notamment constaté l'absence de cage de détente pour les fauves, un espace d'au moins 60 mètres carrés qu'il aurait été facile d'installer, estime Maître Lantier, représentant de 2 associations de défense de la cause animale.
8: Les lieux étaient largement disponibles pour permettre cette installation puisqu'il y avait le même type d'installation pour le zèbre et qu'on aurait pu le faire pour les félins et que le site était suffisamment grand pour le faire. Et encore une fois, on n'est pas sur des installations complexes, coûteuses ou difficiles à trouver. On est sur une demande de stationnement en hauteur pour les animaux, de pouvoir faire leurs griffes et d'un peu d'eau pour le tigre.
7: L'un des frères poursuivis devant le tribunal expliquait que la mère de Saint-Trange lui avait interdit de monter cette cage. Il faut dire que le cirque a stationné 3 semaines sans autorisation sur la commune. 2 vétérinaires de Beauval ont estimé que les lionnes, bien que dégriffées aux pattes avant, étaient plutôt en bonne santé, mais pas le tigre qui souffrait de problèmes de peau. Pour Maître Rorquin, avocat du cirque, la saisie des animaux n'était pas conforme.
9: Bon, il y a 2 jours où il n'y a pas la cage extérieure, il y a quand même des éléments qui sont confus dans le dossier. Est-ce que ça justifie de telles sanctions? Je ne crois pas. Il y a vraiment un lobby contre les refuges, les centres animaliers et bien évidemment les cirques qui sont en plus une population fragile et faible socialement. Et
7: les animaux seront interdits dans les cirques à partir de décembre 2028.
2: Le procureur a requis 8 mois de prison avec sursis pour chacun et une confiscation définitive des animaux. Un Michel qui parle d'un autre Michel. Michel Denisot présente ce soir sur TMC le documentaire qu'il a réalisé. Ça s'appelle Mon Coluche à moi. C'est à 21h25. Michel Denisot qui était notre invité ce matin. Interview à retrouver sur l'application Ici. Le Berry décidément à l'honneur à la télévision puisque Envoyé spécial consacre un long reportage à Chantal Goya qui vit à Clion dans l'Indre depuis plusieurs années.
10: À 10 000 km de la France, ses enfants n'imaginaient pas chanter un jour avec Chantal Goya et sa cousine bien connue. Tout le monde a bien appris les paroles.
2: C'est ma cousine. Et c'est ce soir sur France 2 d'Envoyé spécial. Nous, on n'a pas chanté pour éviter qu'il pleuve.
0: Ah oui, oh bah non, il n'y a pas de risque. Hein, pas de pluie, en effet, prévu aujourd'hui sur le Berry. Un grand et beau temps, beaucoup de soleil, en effet, quelques nuages, mais sans conséquence. Les températures maximales, 34 à 37 degrés, 36 au Blanc, hein, prévu cet après-midi, 35 à Saint-Amand-Montrond et Tournon-Saint-Martin, 34 à Châteauroux, Châtillon-sur-Indre et Bourges, 33 à La Châtre, La Guerre-sur-le-Bois et Le Vroux, 32 à Sancerre et Avord. Merci beaucoup, Gaëlle. Il est midi 5. Nous retrouvons Valérie Damido, Éric Bastien au taquet.
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12: Formidable.
2: Bonjour la France, j'espère que tu vas bien la France. Oh là là là là, c'est lundi, c'est ravioli. Thomas, notre technicien, a très envie de boucler l'émission au plus vite.
12: Bon, c'est un nouveau générique. Hein,
2: ouais, c'est un nouveau générique.
12: Bonjour à tous.
2: Alors, je vous rappelle que toute la semaine, nos candidats se sont affrontés. C'est le dernier jour aujourd'hui, puisque demain c'est la finale.
12: C'est vrai.
2: Et oui, évidemment, j'ai déjà deux candidats. Éric n'en a qu'un.
12: Ouais, évidemment.
2: Aujourd'hui, son dernier espoir, c'est d'en avoir un deuxième, je t'explique.
12: Bah oui.
2: Je vous rappelle le premier prix, les petits amis, c'est un week-end.
12: Ah bah voilà, voilà, voilà.
2: Week-end exceptionnel à Autun, parce qu'il y a le rêve du roi. Qu'est-ce que c'est le rêve du roi?
12: Eh oui.
2: Ça s'appelle aussi l'Augustodunum. C'est pour deux personnes. Votre radio ici et l'office de tourisme du Grand Autunois Morvan vous emmène découvrir toute la ville d'Autun. Alors évidemment, le transport est compris. Que vous choisissiez le train ou la voiture, on gère. Vous allez poser vos valises à l'hôtel de la gare. Vous avez tous les repas, petit-déj, dîner, déjeuner inclus. Vous allez visiter évidemment le musée de la ville d'Autun, le site archéologique du Mont Beuvray, le superbe château de Couches. Mais attention, vendredi soir, c'est le moment le plus important.
12: C'est le climax.
2: C'est le climax. À la nuit tombée, le théâtre antique d'Autun va s'illuminer et va devenir la scène de l'un des plus grands spectacles historiques de France. C'est un show monumental, un son et lumière. Croyez-moi, ça vaut le coup. Ça, c'est le premier prix. Et si on ne gagne pas ça, c'est quoi le deuxième prix?
12: Mais vous savez, le dîner du roi, le dîner du roi, on en parle. Mais le dîner du roi, ça se termine comment, un dîner?
2: Bon, je sais pas, un petit Dijon.
12: Un petit Dijon, un petit déca Malongo. Bon, pas forcément un déca, le café Malongo qui accompagne la table des rois et des reines depuis des années. La machine espresso 32 dosettes et 6 verres en verre est à gagner demain vendredi.
2: Ouais, c'est vrai, je me rappelle, on a des croquis d'histoire de Henri IV se faisant
12: oui, exactement.
2: Un Malongo.
12: Des bains entiers de caféine. Avec Joe Malongo.
2: J'ai ce souvenir d'école de exactement. Henri IV et la machine Malongo.
12: C'est page 83, je crois.
2: Ouais, je m'en rappelle.
12: C'est ça.
2: Ouais, c'est les Lagardes et Michard.
12: Ouais, voilà. Exactement, voilà.
2: Allez, on accueille nos deux derniers candidats de la semaine, Mickaël et Estelle. Bonjour les amis.
12: Bonjour.
13: Bonjour. Bonjour Valérie, bonjour Eric.
12: Bonjour Mickaël.
2: Alors, Estelle, t'es là?
14: Bonjour. Oui, je suis là, bonjour.
2: C'est magnifique. Mickaël, tu joues avec ici Sud Lorraine.
13: Oui.
2: Tu as 40 ans, tu habites à Vendeuvre-les-Nancy.
13: Tout à fait.
2: T'es Vendeuvrien ou Vendeuvriois, t'es quoi?
13: On est Vendeupérien.
2: Ah oui, d'accord, j'étais évidemment.
13: Oui, ça n'a rien à voir.
2: Vendeupérien.
12: La même chose, mais avec un
2: voilà.
12: Perrier.
2: Voilà, ah. C'est pareil.
12: Voilà.
2: Alors, c'est tu pareil. As une chérie qui s'appelle Jenny Lee.
13: C'est ça, oui.
2: Et tu as un petit garçon, Mathéo, qui a 9 ans.
13: Vent, oui, tout
2: et
13: à fait.
2: Bon, ça, c'est bien. Et pourquoi on t'appelle Capsule?
12: Bah, Perrier.
13: Parce que c'est mon nom de famille, c'est Cap, et du coup, on m'appelle Capsule, voilà.
2: Ma petite Capsule.
13: D'où ce surnom.
2: Ma petite Capsule. Alors,
13: c'est mignon.
2: Bon, oui, c'est mignon. Attends, je connais des surnoms bien plus... pas
13: oui,
2: sympas.
13: C'est vrai.
2: Voilà. Alors, dis donc, on est soudeur, plieur, monteur dans la métallerie?
13: C'est ça,
2: bon,
13: tout à fait.
2: Oui.
13: Donc, un peu de tout, manuel... production.
2: Ah oui. Et dis donc, t'as toujours fait ça, il paraît. Ça fait combien de temps que tu fais ça?
13: Eh ben, ça fait déjà 22 ans.
2: Oh la vache. Et oui. C'est pas dangereux,
13: c'est
2: pas...
13: Non, pas... Non. Faut prendre les bonnes précautions, les bonnes consignes de sécurité, puis tout va bien, ça roule.
2: Bon, alors ben ça c'est magnifique, mais alors dis donc, petit, tu voulais être jockey. Quel est le rapport avec la métallerie?
13: Oui, j'ai toujours aimé les chevaux, du coup, et c'est vrai que l'école à FASEC m'a beaucoup attiré, étant plus jeune, mais du coup, c'est à cause de la taille, du poids, après c'est limité, donc
2: On
13: s'oriente vers autre chose, oui.
2: Mais tu fais du cheval quand même? Tu vas te promener des fois?
13: Oui.
2: Bah voilà, c'est bien, comme ça, on a un demi-rêve. Alors, Mickaël, je vais tout de suite te proposer la première question vraie ou faux pour que tu marques ton premier point.
12: Et d'ailleurs, cap ou pas cap de marquer des points, Mickaël?
13: Cap, je pense.
2: Oh là là là là.
12: Ah oui.
15: Ah bah oui.
16: On est sur de la vanne de haut niveau.
15: Ah, c'est du level.
16: Je suis désolée, Mika. Alors, écoute, on va te mettre tout de suite une illustration sonore de toute beauté. Classe, magnifique. Allez, vas-y. Et quand il pète, il trouve son slip.
15: C'est génial.
16: Amusez-vous, allez voir le clip, je suis dedans. Allez.
15: Quoi?
16: Ouais, ouais.
15: Non.
16: Bien sûr. Alors, Mickaël, en Suisse, quand on pète et qu'on se marre juste derrière, eh ben, ça peut te coûter 300 euros d'amende. En Suisse, si tu pètes et que tu te marres derrière, tu payes 300 euros d'amende. Vrai ou faux? Top chrono.
17: Moi, je pense que c'est vrai parce qu'en Suisse, ils sont très réglementaires, donc je dirais vrai.
16: Ah bah t'as raison, t'imagines bien. Indécence publique, ça s'appelle. Parce que le gars, donc, il a reçu là récemment une amende de 300 euros parce qu'il a pété devant un distributeur automatique et il s'est marré. Et donc, du coup, les agents ont considéré ça comme une provocation. Voilà, 300 balles quand tu pètes et que tu rigoles. Ah bah dis donc. Premier point pour Mika.
15: Estelle est avec nous. Comment ça va, Estelle?
18: Très bien, merci.
15: Bah, vous voyez, Estelle qui nous écoute avec ici, Pays de Savoie. Tu habites où? Comment ça s'appelle en Haute-Savoie, le lieu où tu habites?
18: Brantone.
15: Brantone. Comment on appelle les habitants de Brantone, du coup? Alors, les Brantoniens, Brantonais.
18: Brantonais.
15: Brantonais.

0: Vie.
1: Théo, il est opérateur régleur.
0: D'accord.
1: Manon, elle travaille, elle est assistante sociale.
0: Très bien.
1: Et Tom, il est secrétaire médical.
0: Oh bah super, tout le monde a bien réussi. T'as un petit-fils, c'est Pablo, qui a 3 ans. T'es, oui. T'es une mamie toute gâteau, toute heureuse, toute croque-love.
1: Oui, oui, oui. Ah ouais, j'adore mon petit-fils.
0: Bah,
1: ah
0: ouais. Et puis, il y a des Avengers à la maison aussi, chez toi.
1: Ah
0: oui, il y a des Avengers. Comment s'appelle ton chat?
1: Ah oui, bah. Il faut
0: persister.
1: Oui, Marvel.
0: Eh
1: bah
0: oui.
1: Il s'appelle Marvel et Maya.
0: Maya et Marvel, c'est marrant comme nom. Hein. Et ton mari t'appelle Cocotte.
2: Ma cocotte.
1: Voilà, c'est ça, vous savez
0: tout. Une petite cocotte. C'est Gainsbourg, une petite cocotte. Oui, je
2: t'appelle. Oui, pardon. Pose ta question, ça ira mieux. Allez.
0: Je m'excuse auprès de Didier Gustave pour l'imitation à peu près. Voici cette première question qui arrive tout de suite et qui vaut un point avec un extrait. Ah, ça change de. Et quand il pète, il trouve son slip, hein. Eminem.
2: Ah, chacun son genre musical.
0: Hein. Exactement. Le rappeur Eminem et le peintre Pablo Picasso, même prénom que ton petit-fils, ont vécu à la même époque. Eminem et Pablo Picasso ont vécu à la même époque. Vrai ou faux, top chrono.
1: Non.
0: En gros, est-ce qu'ils auraient pu se rencontrer, quoi ?
2: Non, elle a dit faux.
0: C'était vrai. Je t'explique. Pablo Picasso, il est mort en 73. Eminem est né en 72. Eh ben, ils auraient pu se rencontrer. Alors, évidemment, il était tout petit.
2: Non, ils ont juste été vivants au même moment.
0: Voilà, c'est ça. C'est ça, en gros. Désolé.
2: Allez, Mika, un point. Estelle, pas de point. Et là, tout de suite. Life is life. Desiree. Desiree. Hein? Tu sauras le désannoncer, Desiree?
0: Desiree.
2: Life. Vous écoutez life, ici. Oui. On vous kiffe. À tout de suite, mes petits chéris.
0: Desiree.
2: Desiree.

0: Maïdi de dire Desiree.
1: Desiree.
0: Desiree.
1: Desiree.
0: Pas Desiree.
1: Desiree. Desiree.
0: Desiree.
1: Allez.
0: Ben, c'était live sur ICI à 12h15.
1: Voilà, jingle.
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0: On prend chaque jour un peu plus aux côtés de Valérie D'Amido.
1: Bien sûr. Michael et Estelle sont avec nous. C'est les derniers candidats pour de la semaine. Michael a déjà un point. Michael habite à Vendeuvre. Michael, alors on a quand même, on a parlé du fait que tu voulais être jockey. Donc on sait que tu fais de l'équitation, même si tu en as fait plus petit que maintenant. Mais tu fais beaucoup de foot et de la pétanque.
3: Aussi, oui. Aussi. Donc le foot, j'ai arrêté. Comme maintenant on est vétéran. Et je ne vais plus avoir trop de blessures. Et je me suis mis à la pétanque. Donc ça fait déjà au moins 30 ans que je joue quand même à la pétanque.
0: Ah oui.
3: Donc mes parents

0: jouer, donc je me suis mis petit et je joue en club et je fais des championnats et tout.
1: Ah oui. Alors, t'es quand même resté proche de l'équitation parce que quand t'étais jeune, tu as été deux fois champion junior départemental. Mais tu continues là à vraiment te passionner pour les chevaux parce que tu fais de la photo, c'est-à-dire.
0: La photo, c'est ça. Donc de course hippique. Donc sur les hippodromes, je fais de la photo. Donc quand il y a une course à l'arrivée et à la remise de prix dans le rond de présentation.
1: C'est génial.
0: Donc sur tous les hippodromes de l'Est, Nancy, Strasbourg, Vittel, Montier-en-Der, Vissembourg, Châlons-en-Champagne, tout l'Est de la France.
1: Et donc après, tu fais quoi? Tu fais des grands tirages, tu les vends aux jockeys?
0: Oui. Oui, c'est ça, entraîneurs, propriétaires, qui sont à plusieurs sur les chevaux, et voilà. Oui, tout à fait.
1: Bah, dis donc, c'est bien ça.
0: Oui, ma passion le week-end, donc j'ai un agenda bien rempli avec le travail, mon fils, les sorties, les vacances, enfin.
1: Oui.
0: Je m'ennuie pas.
1: Voilà. Vétéran, mais actif quand même, hein. Alors.
0: Voilà, c'est ça.
1: En plus, tu bricoles. Tu sais
0: je
1: faire.
0: Bricole,
1: voilà, tu fais de la maçonnerie, dis donc, tu t'occupes bien, voilà.
2: Il est drôlement capé, hein. Voilà.
1: Alors, est-ce qu'on n'a pas déjà parlé du fait que.
2: Il est drôlement capé, quoi.
1: Oui, mais c'est... couper la parole.
2: Capé.
1: Oui, on a compris, mais c'est un, pas drôle. Deux, tu m'as coupé la parole. Alors, tu aimes cuisiner avec le cookéo. Qu'est-ce que c'est, le cookéo?
0: C'est un appareil révolutionnaire quand même, on peut tout faire avec les recettes, on met dedans, on peut aller, en attendant que ça mijote, on peut aller prendre la douche, on peut mettre la table, du coup c'est vraiment pratique.
1: Ah bah ça c'est bien, alors qu'est-ce que tu fais, parce que je vois que tu fais de la tourte à la patate.
0: C'est une gaine de temps, oui, aussi, oui.
1: Oh, what you do?
0: Des tartes, oui, j'aime aussi, bon, tout ce qui est manuel en fait j'aime beaucoup, donc je touche à tout, voilà, mais même la cuisine.
1: Mais t'es formidable toi, du don. Ah là là là là. Alors,
2: et il aime Claudio Capéo.
0: Bon, d'accord. Pour mon nom de famille, voilà.
2: Bon, allez, voilà. Mais il s'appelle
0: Claudio. J'aime bien.
2: Excusez-moi. Voilà.
1: Ne l'encourage pas dans la vanne de merde, Mick, s'il te plaît. Michael, ne l'encourage pas. Alors, voici ta deuxième question à un point. Tiens, un petit coup de Big Flo et Oli.
3: Quand on débarque au feu d'Ico, on fait du rap avec n'importe quel mot. Prends ta claque.
1: Alors, on va parler de Dico. Figure-toi que le mot normand, bouiné, bouiné, B-O-U-I-N-E-R, bouiné, eh ben ce mot va entrer dans le dico. Vrai ou faux, top chrono, 5 secondes.
0: Faux.
1: Et non, c'est vrai. Bouiné va entrer dans le dictionnaire en 2027 parce que ça veut dire traîner, bricoler sans avancer, s'occuper à pas faire grand-chose, en gros glander. Hein. Voilà, donc pas de points pour toi, mais tu as appris que bouiné, c'est comme ça.
2: Eh ben voilà, Estelle, tu connaissais bouiné, non?
4: Pas du tout.
2: Estelle avec ici Pays de Savoie. Alors Estelle, elle se voyait hôtesse de l'air quand elle était plus jeune. Et du coup, tu n'as pas été jusqu'au bout, c'était juste un rêve.
4: Oui, c'était petite. Mais non, finalement, moi, j'ai travaillé dans les bureaux, secrétaire médical. Le dernier emploi que j'occupais, c'était secrétaire médical.
2: Eh ouais, tu voulais être actrice et tu voulais. Alors, je fais un lien direct avec Mickaël parce que tu voulais
1: avec
2: aussi.
1: Mickaël.
2: Avec Mickaël.
1: Non mais t'as dit Mickey.
2: J'ai dit Mickey.
1: Donc mon candidat ne s'appelle pas Mickey. Hein.
2: Mickey, bon, tu voulais être photographe, comme Mickaël.
4: Oui. C'est vrai. Ouais, j'adore la photo. J'adore la photo également. Je voulais être photographe reporter.
2: Mais rencontrez-vous, Mickaël. Mais parce que Mickaël est photographe, il fait des photos des concours épiques qu'il vous a raconté.
1: Oui, je sais, mais enfin bon.
2: Elle aime la photo, je sais pas. Moi, j'essaye de créer des liens, de faire des trucs, de créer une famille, vous savez, voilà, de se créer des amitiés grâce à Otake. Bon, alors passons au dossier du sport. Je pense qu'on va directement le refermer, parce que t'es pas du tout sportive. Hein.
4: Non, je m'entretiens quand même.
2: Ah, c'est-à-dire, tu fais quoi?
4: Je marche, je fais un petit peu de yoga, de stretching, etc.
1: Tu fais du sport, plus que moi.
4: Ah oui, quand même, et de la natation, je nage.
2: Tu fais pas de sport, mais elle a raison, Valérie, tu nages, du yoga, tu... Bon, en revanche, pas de bricolage, du tout.
4: Non. Non, voilà. Je suis pas bricolage,
2: si
4: non.
2: Je peux me permettre de te donner un conseil à la rentrée, on ne sait pas trop quand, sur M6, si tu aimes le bricolage, le marouflage, si tu as envie de prendre des cours, je crois qu'il y a une émission qui revient avec une... Bon, bref.
4: Oui, j'ai entendu
2: oui,
4: ça.
2: Oui, tout le monde en entend parler, évidemment.
1: Attends, vu comment il le tambourine tous les jours.
2: C'est pas vrai. M6, sur lequel il y a aussi Top Chef. Tu cuisines. Tu cuisines quoi?
4: Je cuisine, oui, j'aime bien cuisiner, j'aime bien tout, tomates farcies en ce moment, blanquettes de veau plutôt l'hiver, je cuisine un petit peu des plats familiales en
2: fait. Oui, tes enfants te réclament cette fameuse blanquette de veau et ton tagine de poulet. Évidemment. Jouons avec cette question supplémentaire. Et peut-être qu'à Brantone, en Haute-Savoie, tu as pu apercevoir quelques grains de sable.
5: Moi qui ne suis qu'un tout petit grain de sable.
2: Je m'explique. En France, je l'affirme, on peut parfois retrouver du sable, du Sahara, donc qui vient jusqu'à nous, donc sur notre terrasse. Est-ce que c'est vrai ou faux ? Top chrono, 5 secondes.
4: Oui, vrai.
2: Le sable de Sahara pourrait venir jusqu'à nous ?
4: Oui.
2: Exactement, on appelle ça des intrusions de poussière saharienne, un ciel qui peut devenir, on l'a tous vécu, hein, jaunâtre ou même parfois orangé, et on le voit bah, entre autres sur les vitres ou sur les voitures. Bravo !
1: Un point Mickaël, un point Estelle. Et là tout de suite, ah là là, ma chanson préférée de Calogero. Je la dédicace à tous mes amis que j'aime. Et prenez le temps de dire que vous les aimez aux gens que vous les aimez, parce que sinon c'est trop vite la vie, hein. T'as vu comme je fais de la philosophie.
2: Quel philosophe, mais c'est...
1: Allez, c'est
2: oh, mais dit. Épicure, c'est rien à côté de...
1: Calogero, c'est dit. 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

0: on est riche que oui. De ses amis.
1: C'est vrai.
0: Surtout quand on écoute ici.
1: Bah oui, moi je suis milliardaire depuis que je vous ai rencontré.
0: Bah bien sûr.
1: Bah oui, le petit compliment qui va bien.
0: Qu'est-ce qu'il est mignon celui-ci.
1: Sincère, je sais pas, mais bon.
0: Non, bon, sauf, tu m'as pris pour une quiche.
1: Vous me connaissez.
0: Allez, Calogero, c'est dit, ici, jingle.
1: J'aime bien les quiches. Hein.
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0: Alors, Michael a un point, Estelle a un point, Michael, du don. Et paraît comme ça que t'aimerais bien déjeuner avec Margot Robbie.
3: Oui.
0: Alors, c'est sûrement parce que c'est une excellente comédienne.
3: Actrice, oui. Mmh. Oui.
0: T'as vu tous ses films, donc
3: La plupart, oui.
0: Même Barbie.
3: Oui. Hurlevent, diversion avec Will Smith, oui.
0: Oh là là. Eh ben voilà. Tu parlerais cinéma avec Margot Robbie, bien sûr.
1: Très jolie. Hein.
3: Oui. Oui, tout à fait.
0: Elle est sublime.
1: Oui. Ah,
0: Margot Robbie est une bombe atomique. Ouais. On ne va pas se mentir. Alors, Jenny Lee, elle est blonde ou brune ?
3: Blonde.
0: Et voilà, tu aimes les blondes. C'est sûr que les hommes préfèrent les blondes, évidemment. Les blondes sont beaucoup plus intéressantes que les brunes. Alors ?
1: On vient de perdre la moitié de notre public, là.
0: Tout le monde sait très bien que je ne dis que des conneries parce que je suis blonde. Alors, mon petit chat, est-ce que tu aimes chanter ? Tu fais des karaokés avec Jenny Lee ?
3: Ah non, pas du tout, non, je ne trouve pas une belle voix, donc non.
0: Oui, bon.
3: Vaut mieux éviter.
0: Tu écoutes de la musique quand même ?
3: Oui, quand même.
0: Bon, alors là, c'est le jeu de l'intro, je vais te faire écouter deux artistes l'un après l'autre, et tu vas juste écouter l'intro de la chanson et tu devras me dire, qui chante ? Tiens, premier artiste.

0: Qui est le chanteur? Top chrono. Pam, pam, pam, pam.
1: Je dirais Balavoine, mais je suis pas sûr.
2: Ah là là là là.
0: Non, chérie, c'est Michel Berger, la groupe Illicaniste.
1: Ah oui, c'est vrai.
0: Lui sans dormir. Allez, son bel avenir. La groupe du pianiste. Alors, j'espère que tu vas te rattraper sur le deuxième artiste. C'est parti, écoute-la.

0: T'as l'âge d'avoir roulé des pelles là-dessus en boum. C'est qui?
1: Je ne sais, aucune idée.
2: Oh là là, c'est mythique.
1: Ouais.
0: Aïe, aïe, aïe. Bon, ben, tu sais pas?
1: Non.
0: Purple Rain. Purple Rain. Prince.
2: Eh oui, les gâteaux. Ouais.
0: Bon, allez.
2: À l'heure de l'apéritif, quoi.
0: Bien, allez, pas de points, mon cher.
2: Ah, c'est dommage parce qu'elle est belle cette chanson.
0: Eh oui.
2: Estelle, est-ce que t'en avais un des deux, Berger,
3: ah
2: Prince?
3: Oui, les deux. C'est vrai. Les deux, j'avais.
0: Ah là là.
2: Quel dommage parce que c'est pas ton quiz, hein. Tu vas en avoir un autre.
0: Eh oui.
2: Tiens, on parlait des rencontres d'acteurs. Il nous a parlé de son amour pour la petite Margot. Toi, si tu devais déjeuner avec quelqu'un d'un coup de baguette magique, il s'agirait de qui?
3: Une
2: actrice que tu adores.
3: J'adore toujours
2: Romy
3: Schneider.
2: La piscine. Romy Schneider, très belle.
0: Ah mais
3: très belle aussi, ouais.
0: Comédienne de dingue surtout.
2: Vraiment, t'es fan. Eh ouais.
3: Ah oui, j'adore. J'adore tous ses films. J'adore cette femme. Enfin, j'adorais cette femme.
0: Franchement.
3: Très belle.
2: Écoute, j'espère que ça va te rafraîchir tranquillement, puisqu'on évoque la piscine et qu'on a besoin un peu de fraîcheur pour jouer et avoir les neurones bien en place sur ce quiz musical qui arrive tout de suite avec deux intros à nouveau. Voici la première. Tu dois identifier de qui il s'agit en quelques notes, là. Écoute.

0: C'est l'intro musicale de qui? Qu'est-ce que tu as reconnu, Estelle, pour un point?
1: Bah, j'ai reconnu Manu Reva.
0: Oui. Et alors, c'est qui, Manu Reva?
1: Bah oui, Manu Reva.
0: On demande bien d'identifier l'artiste, hein, et pas le nom de la chanson, c'est dommage.
1: Allez, chanson,
0: qu'est-ce qu'on fait?
2: Ah, on va lui prendre quand même.
0: Oh, elle est sympa! Oui, c'est la chanson.
1: Oui, exact.
0: Bon, attention, hein, parce qu'on a vraiment que quelques secondes pour y réfléchir, mais c'est bien la chanson.
2: Là, j'ai été sympa parce que t'as dit Manu Reva. Hein. Sur le deuxième, tu réponds avant la fin de disque.
0: Je vais vous le dire.
2: Et je peux pas faire beaucoup de mouvements, mais quand même.
0: Mais on a bien reconnu qui vous imitiez.
2: Allez.
0: Voici le deuxième pour un point de plus. C'est encore une intro. Écoute.

0: oui, bien sûr que tu l'as, bien sûr. Allez, c'est qui?
1: C'était
0: Bonnet M,
1: non?
0: Bonnet M? Are you sure? Bonnet M? Yes! Bonnet M! Ma Baker!
2: La la la la! Allez, eh ben ça bravo. Fait 3 pour Estelle, 1 pour Mika. Et là, tout de suite, c'est la réclame, mais pas que. 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
2: Et je vous rappelle que nos candidats se sont affrontés toute la semaine pour jouer dans la finale de demain, pour gagner un week-end exceptionnel à Autun, pour Augusto Dunum, le rêve du roi pour deux personnes. Votre radio ici est l'office de tourisme du Grand Autunois Morvan vous offre effectivement un magnifique séjour. Le transport est compris, vous choisissez le train ou la voiture, vous passerez deux nuits à l'hôtel de la gare, tous vos repas sont pris en charge, vous allez visiter la ville d'Autun, son musée, le site archéologique du Mont Beuvray, le superbe château de Couches. Mais le climax, c'est le vendredi soir, parce que le théâtre antique d'Autun va s'illuminer et va devenir la scène d'un des plus grands spectacles historiques de France. Si vous ne gagnez pas ça, vous gagnez la machine à café, l'espresso,
0: la Malongo, évidemment.
2: Malongo, trompe de dosette, six verres en verre.
0: Absolument.
2: Jingle, on reprend la compète. Alors, Mickaël a un point, Estelle a trouvé toutes les réponses, elle en a trois. Mickaël, attention, hein, tu n'as pas envie d'aller à Autun ?
7: Si, si.
2: Il y a des beaux chevaux, hein. J'ai vu toutes les images. Ah. Il y a plein, dans le spectacle, il y a plein de moments avec des chevaux. Hein.
7: Ah, donc c'est magnifique alors.
2: Ah oui, c'est magnifique, bah ça, oui. Je te confirme, c'est magnifique.
0: Il y a des bons restaurants.
2: Bah, mais il s'en fout des restos, il aime les chevaux, il est comme moi.
0: C'est agréable quand même.
2: Bon, alors dis donc, il paraît que tu collectionnes les pièces de 2 euros ?
7: Eh oui.
2: Mais alors, de tous les pays, il paraît que t'en as combien des pièces alors ?
7: Moi, j'en ai plus d'une centaine quand même.
2: Et de combien de pays différents ?
7: Je les ai pas trop comptés, mais au moins un paquet.
2: Ah ben super, et alors, oui. Et tu les mets, il paraît que tu les mets dans des coffrets en velours.
7: Dans un coffret en velours, oui. Il y a un casier pour chaque pièce, et du coup, je les mets sous pochette et je les garde, je les collectionne tous.
2: Oh là là, c'est bien ça du tout. Bon, bah écoute, moi j'aime bien les collectionneurs de pièces. Alors, tu t'es inscrit à Pékin Express avec Jenny Lee, il paraît ?
7: Oui. Et alors ? Eh ben, malheureusement, on n'a pas été sélectionné, mais on a quand même fait deux sélections, mais on n'a pas été retenu pour la troisième.
2: Et pourquoi ? Qu'est-ce qui s'est passé ?
7: Ah ben, ils nous disent pas pourquoi.
2: Oh là là !
7: On a passé le premier casting, on a fait une deuxième, une visio, et le troisième, c'était pour aller à Paris, et du coup, on n'a pas été sélectionné pour la troisième.
2: Oh !
0: Vous qui connaissez bien M6, vous pouvez faire quelque chose, quand même.
2: Je sais pas qui c'est. Oui. Qui c'est qui produit Pékin Express ? Je m'en rappelle même pas. C'est qui la boîte de prod ? Je sais pas.
0: Appeler Rottenberg, surtout.
7: Oui, Stéphane Rottenberg, il faut appeler, oui.
2: Stéphane, prends-les, ils sont très gentils, Mickaël et Jenny Lee. Alors, il paraît que tu as un petit message. Tu envoies un message à ta mère tous les soirs, c'est ton habitude ?
7: Oui, c'est ça, oui.
2: Quelle chance tu as de pouvoir envoyer des messages à ta maman.
0: La fête des mères dimanche.
2: Et oui, c'est la fête des mères dimanche et c'est là-dessus qu'on va. C'est le thème de ma question à choix multiples. Écoute bien, c'est une question qui peut te rapporter 3 points. Je vais te poser la question, je te ferai des propositions, tu auras 10 secondes pour me donner. Allez, attention, c'est parti, musique.
8: Allô, maman, bobo.
2: Voilà, ça, c'est Éric Bastien, tous les dimanches soirs, qu'appelle sa mère médecin pour lui demander.
0: Je me suis cassé un ongle. Voilà. Qu'est-ce que je dois faire?
2: Cette pauvre madame Bastien.
0: On l'embrasse.
2: On t'embrasse très fort, madame Bastien. Alors, donc, c'est dimanche, la fête des mères. Petite question. Selon plusieurs sondages, quel cadeau arrive le plus souvent juste après les fleurs pour la fête des mères? Qu'est-ce qu'on offre le plus juste après les fleurs? Des chocolats? Des parfums? Des bijoux? Une photo du torse poilu d'Éric Bastien. Alors, qu'est-ce qu'on offre à part les fleurs, des chocolats, des parfums, des bijoux, le torse poilu d'Éric Bastien? Top chrono, 10 secondes.
7: Moi, j'hésite entre chocolat et parfum, mais je dirais des chocolats.
2: Eh bien, t'as bien raison, parce que c'est des chocolats. Oui, les fleurs, c'est évidemment ce qu'on offre en premier, mais les chocolats, c'est juste derrière. Bravo, t'as 3 points, ça te fait 4.
0: Alors, comme ça, Estelle, on a déjà fait du parachute ascensionnel quand on était... Ascensionnel, j'ai oublié de lettres.
2: On est bientôt le week-end marchand de lettres.
0: C'est ça, c'est ça. Bon, c'est quand ça? C'était à quelle occasion?
1: C'était en Corse, on était en vacances en Corse, et voilà, j'étais du parachute ascensionnel.
0: Donc, j'imagine, ouais, t'as un petit côté casse-cou, hein, quand même, faut être courageux pour faire
1: ça. J'avais.
0: Ah, t'as arrêté? Avec le temps. Estelle, t'as beaucoup voyagé, t'as été en Italie, en Espagne, en Grèce, en Thaïlande, mais tu as un rêve, c'est aller... à New York. Tu connais pas du tout alors, tu connais déjà New York ou c'est ton rêve?
1: Non, je connais pas du tout les États-Unis. Voilà. Oui, j'aimerais bien aller à New York.
0: C'est la ville qui dort jamais. Hein. Mais je te souhaite d'y aller.
2: Non, mais les clichés, c'est la ville qui dort jamais.
0: C'est ce qui se dit toujours de New York. Mais bon, c'est la ville qui ne dort jamais.
2: Le mec qui fait genre, il a été 12 fois à New York, il connaît tous les bars.
0: Je connais même pas. Comme ça, on s'agace aussi rapidement. Alors, on s'énerve. Alors, Estelle.
1: On m'a demandé un défaut, j'ai dit celui-là. J'avais du mal à en trouver un,
2: hein, donc j'ai dit celui-là. Bah, j'ai du mal à en trouver un, qu'est-ce qu'il
0: ne
2: faut pas entendre,
0: dis-donc. Oh, non, mais bon, ça t'arrive souvent de t'agacer ou c'est parce que t'as répondu comme ça? Non, t'es plutôt cool, toi.
1: Non. Bah, oui. Oh, non, de moins en moins, là aussi.
0: Bon, alors tout va bien. Un dernier petit mot sur ta rencontre avec Eric. Oh, c'était au mariage de son cousin, en 90?
1: Oui.
0: Et alors?
1: En 90,
0: oui. Vous connaissiez de vue déjà?
1: Le 21 avril 90. Oui, oui, on se connaissait. Bon, oui, on habitait le même village, donc oui, on s'était déjà vu, on va dire.
0: Il t'a fait sentir que tu lui plaisais. En gros, ça s'est fait comme ça.
1: Voilà, c'est ça.
0: Ah ben oui, mais bon, c'est une belle histoire parce qu'il habitait Toulouse. Toi, t'habitais Toulouse, lui était à Thonon-les-Bains, donc c'était pas gagné au départ quand même, l'histoire.
1: Non, ouais, la distance aurait pu jouer en notre défaveur, mais pas du tout. Non, non.
0: Ben oui.
2: Enfin, c'est toi qui es venu en Savoie.
0: Oui.
2: Voilà.
1: Oui,
0: ça fait quand même combien de temps là que vous êtes ensemble? Parce que je crois que c'est pas mal, là. Hein. Combien?
1: Eh ben, 36 ans.
0: 36 ans et 34 ans de mariage. Félicitations, bravo.
1: Voilà.
0: Voici ta question, elle arrive, c'est une question à 3 points, une question à choix multiples. Quel est le titre de la nouvelle série Netflix tournée en Martinique? Le titre de cette nouvelle série Netflix tournée en Martinique. Tropique sous tension, Bandit, Soleil noir, Plus belle la dame Ido. Top chrono, 10 secondes. Tropique sous tension, Bandit, Soleil noir, Plus belle la dame Ido.
1: Je sais pas, Tropique sous tension, ça me dit quelque chose. Tropique sous tension.
0: Tropique sous tension, nouvelle série Netflix. Je sais pas si tu as Netflix tourné en Martinique. Non, c'est Bandit, c'est la première grande série Netflix tournée en Martinique. Je crois que c'est en décor.
2: Oui, mais toi, ce qui te dit quelque chose, qui t'a trompé, c'est Tropique criminel. C'est la série avec Béatrice Delaboulaye et Sonia Roland. Mais c'est sur France Télé.
1: Oui, c'est ça, ouais.
0: C'est des frères et sœurs qui doivent survivre ensemble, je crois. Ça, c'est un truc.
2: Bandit, oui.
0: Oui, Bandit, oui.
2: Voilà.
0: Quelle bonne réponse. Hein.
2: Ça fait 4 Michael, 3 Estelle. Et là, tout de suite, on part avec Louis Chédid. Ainsi soit-il, mes chéris. Vous écoutez ici, on vous aime, tout de suite.

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2: Alors, c'est vrai que nous sommes dans le quartier où a été tourné...
0: Peur sur la ville.
2: Peur sur la ville, où effectivement Jean-Paul Belmondo...
0: qui avait la classe, lui.
2: Mon mari dans une autre vie, se promène en hélicoptère. Mais je sais pas, je n'ai pas la vision de toi. Enfin, je vous en parle. Ah,
0: pourtant, moi je veux bien aller chasser Minos hein, sur les tours de Beaugrenelle en face de la radio. Là.
2: Moi aussi. Ouais. Alors, nous sommes avec Mickaël qui a 4, Estelle qui a 3. Mickaël qui joue avec ici Sud-Lorraine. Mickaël, nous allons parler du fait que tu es un peu taquin avec tes collègues.
3: Tout à fait, oui. Même trop.
2: Ah là là là là, ça fait de la blague, ça fait de la blague. Oula. Il paraît qu'une fois, tu as entouré de films étirables une voiture de collègues, c'est-à-dire
3: un rouleau de film. Et en plus, il pleuvait le jour-là et c'était bien amusant. Je l'ai encerclé, j'ai fait plein de tours avec et le collègue, quand il est sorti à 16h, il ne pouvait pas rentrer dans sa voiture et il pleuvait.
2: Ah mon
3: Dieu.
2: Donc
3: la voiture était filmée et tout, donc c'était vraiment rigolo et je l'ai filmé en plus.
2: Il t'adore donc.
3: Oui.
2: Il paraît que tu caches des outils, tu déprogrammes des machines, c'est-à-dire.
3: Oui, et quand quelqu'un fait un programme sur la machine et qu'il part pour aller soit chercher un outil ou autre, je dirige la machine, je change les cotes. Et du coup, il n'y a pas la même pièce, donc c'est rigolo.
2: C'est hyper rigolo, mais tu mets des bonbons à l'amande dans le café de tes collègues.
3: Aussi, oui. Et ils toussent pas mal après, du coup.
0: Il est sympa, celui-là.
2: Mais dis-moi, ils se sont jamais vengés de toi?
3: Non, pas spécialement, non.
2: Ah bon, c'est-à-dire
3: Non, je sais pas s'ils ont peur, ils ont peur de me refaire la même chose ou non. J'ai pas de farce de leur côté.
2: Je vais appeler immédiatement tes collègues. Je pense que moi, je serais toi, je ferais quand même un petit peu attention.
0: Oui.
2: Parce que toutes ces années à faire des blagues.
0: Je pense qu'ils vont venir le capturer.
3: Oui.
0: Ça s'appelle cap, hein, je le rappelle pour ceux qui nous rejoignent. Voilà.
2: Je demande pardon à la France. Alors, ne ris pas, Mika, ne ris pas. Alors,
3: mais si, c'est rigolo.
2: Bon. Tiens, je vais te mettre une petite chanson. Pour.
3: Oui.
2: Oui. Parce que il paraît que tu as eu une petite aventure quand t'es parti en voyage à l'île Maurice.
3: Oui.
2: Et oui, parce que t'es bien arrivé avec ta chérie, mais pas les bagages. Alors, qu'est-ce qui s'est passé ?
3: Ils m'ont pas suivi, malheureusement.
2: Alors, qu'est-ce qui s'est passé ?
3: On est arrivé à Air Mauritius. On attendait comme deux et nos valises ne sont pas arrivées. Ils étaient restés à Charles de Gaulle.
2: Et donc, comment vous avez fait sans...
3: On a dû se débrouiller pour trouver des magasins là-bas, pour s'habiller, pour voilà. Donc les vacances commençaient déjà très bien.
2: Ah là là là là, une semaine d'achat pour acheter des nouveaux vêtements qu'on n'a pas forcément, on aime bien. Alors, il paraît que Jenny Lee, elle aimait pas trop, il y avait trop de couleurs.
3: C'est ça.
2: Ah là là, oui, je comprends, c'est terrible.
0: Bah, c'est mieux le noir, hein. C'est comme Zorro, il peut mettre des capes.
3: Zorro.
0: Oh là là. Tu me surpasses aujourd'hui.
3: Ah, il me tacle, hein, il me tacle.
2: Alors, tu sais quoi, la meilleure réponse, mon petit chat, c'est que tu vas gagner. Tu vas gagner 5 points tout de suite. Tiens, je te mets une petite chanson.
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2: Alors, comment ça s'appelle quand on voit tout un groupe de poissons qui nagent, justement? On dit c'est.
3: Comment un ça s'appelle? Un banc de poissons.
2: Un banc de poissons? Alors, est-ce que c'est vrai? Est-ce que c'est faux? Est-ce que c'est vrai? Est-ce que c'est faux? Eh ben, c'est vrai, oui, bien sûr. Donc, ça fait 5, t'as 9.
0: Comment tu l'engueules?
2: Voilà. Mais non,
0: oui, mais bien sûr, non, non.
2: Je l'engueule pas, je me réjouis au contraire.
0: Chacun son coaching.
2: Ah oui, ça, moi, j'encourage, hein, tu sais.
0: Applaudis. Bon, alors, Estelle est en face, là. On va jouer dans un instant pour tenter de marquer 5 points de plus. Estelle a ici Pays de Savoie. Estelle qui a été à Koh-Lanta. Alors, attention, tu n'as pas fait Koh-Lanta l'émission. Tu as été à Koh-Lanta en Thaïlande.
5: Oui, j'ai pas participé à l'émission. Non.
0: Parce que la première édition de Koh-Lanta, l'émission, c'était en Thaïlande, à Koh-Lanta. C'est pour ça que l'émission s'appelle comme ça. Qu'est-ce qui t'est arrivé sur le bateau ?
5: On avait prévu de faire une petite excursion à la journée. Donc on est tous partis sur une petite pirogue. Voilà, on avait loué un petit bateau un petit peu traditionnel. Et voilà, on allait sur une petite île, on a passé la journée, etc. Donc il y avait quoi, une heure traversée, tout s'est bien passé. Et au retour, les guides nous disaient, il faut partir une heure avant, enfin même deux heures avant, on prévoit un orage, etc. Donc, au lieu de partir à 15h, on est parti à 14h. Bon, bah voilà, bon, dommage, parce que c'est vrai que la journée était belle, on avait bien profité, etc. Et puis, bah voilà, on part, et 10 minutes après, la mer est complètement déchaînée, c'est creux de 6 mètres, voilà, donc on a passé 2 heures dans le bateau, à avoir la peur de notre vie, on est arrivé complètement trempé, et puis
0: le retour
5: a été chaotique.
0: Bah oui, 6 mètres de vague, ta fille a vomi, tout le monde a été trempé, donc non, c'est pas drôle ça. Hein,
2: c'est sympa.
5: Ah non, c'est pas drôle.
0: Bon, puis alors, une petite anecdote assez amusante, tu as rencontré Gérard Holtz.
5: Oui.
0: Ça, c'est Gérard Holtz quand il vit au Maroc. Gérard Holtz, t'avais 14 ans. Il était à l'aéroport de Lyon. Alors, toi, t'étais avec ton papa, si j'ai bien compris, avec ton frère. Et du coup, son vol à Gérard était annulé. Et qu'est-ce qu'il a proposé, ton papa ?
5: Alors, mon papa est allé le voir. Je sais pas, oui, mon papa a entendu. Il était à côté de nous. Et mon papa est allé le voir et il lui a proposé de venir dormir à la maison.
0: Et il l'a fait.
5: Et Gérard Holtz a accepté.
0: Mais voilà. C'est génial. Donc, tu as eu Gérard Holtz à la maison qui est venu dormir chez toi quand tu étais gamine, quoi. C'est amusant.
5: Voilà.
0: C'est amusant, ça. Et il t'a envoyé un petit mot, je crois. Ou il vous envoyait un petit mot après pour vous remercier.
5: Oui, pendant quelques années, oui, pour la bonne année, il nous a envoyé un petit mot.
0: Voilà. Adorable, adorable. Ouais. Allez, voici ta question. C'est une question cash. Et nous allons t'offrir un indice. Ça, c'est la musique de Christophe Colomb. Film. C'est Vangelis, il me semble. En quelle année Christophe Colomb a-t-il découvert l'Amérique ? Top chrono, 10 secondes.
5: 1492.
0: En quelle année Christophe Colomb a-t-il découvert l'Amérique ? Et moi, j'ai découvert en plastique, comme le dit Franck Dubosc, dans Camping. C'est bien 1492. C'est vrai, Christophe Colomb a atteint les Bahamas après avoir traversé l'Atlantique pour les rois d'Espagne. Il était convaincu qu'il était en Inde et en fait non, il a découvert cette terre et voilà, il a appelé ça les Indiens. Il a surnommé les habitants les Indiens. Puis c'est devenu voilà tout à petit l'Amérique. Ben oui, c'est les Indiens au départ l'Amérique. Quand même.
2: J'aimerais que les gens se rendent compte des fois de ce que je vis. Allez, Estelle, tu as 8, Michael, tu as 9. Là, tout de suite, on va écouter Fever Dream d'Alex Warren. Vous écoutez ici. Bougez vos petits boules, c'est bientôt l'été. Et puis, on départagera les candidats avec le bingo. À tout de suite, mes chéris.

0: Alex Warren avec Fever Dream à 12h52. Fever Dream, c'est la fièvre. Fever. Ouais, fièvre du samedi soir. Fever.
1: Voilà, exactement. C'est la réclame.
0: Dream.
1: C'est la réclame.
0: D'accord.
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1: Ici, nous sommes avec Michael qui est en tête avec 9, Estelle qui a 8. Alors, Michael, il adore les activités à sensation. T'adores ça?
5: Ah, j'adore.
1: T'aimes les manèges, les fêtes foraines, tout ça?
5: Tout, oui.
1: Oui, t'es pas dégoûté, parce qu'il paraît que t'es resté coincé 45 minutes dans un manège.
5: À sensation.
1: Mais alors c'était quoi? Parce que je vois que c'était 45 minutes bloqué dans le Air Max à la foire de Nancy, c'est quoi?
5: Oui, c'est ça, oui. C'est un bras qui tourne à 80 mètres de haut, oui. Et du coup on est resté tout en haut, bloqué, en voyant dans le vide, tout ça. Et j'avais juste une peur, c'est que les sécurités, elles s'enlèvent, mais du coup ça va.
1: Attends, t'es bloqué une demi-heure à 80 mètres de haut sans pouvoir bouger?
5: Oui, c'est ça, oui.
1: J'ai envie de mourir rien que quand tu le racontes.
0: Ouais, vous savez, il est capable de tout.
5: Oui.
0: Voilà.
1: Ok. Il paraît que t'as fait aussi du saut élastique.
5: Oui.
1: Oh là, mais t'as pas eu peur?
5: Non.
1: Bon, t'es très fort. Mais qu'est-ce que tu veux que je te dise? T'es très fort. Voilà. Bon, alors, pour t'encourager à gagner ce bingo et à être là avec nous demain pour partir peut-être à Autun ou gagner Malongo, je vais te mettre une chanson tellement pleine de bonne humeur. Tout le bonheur.

0: Kim Semilia, on vous souhaite tout le bonheur du monde. Alors, j'espère que ce bonheur va te porter chance. C'est l'heure du bingo. Il faut vraiment le remporter, il faut vraiment que tu gagnes. Donc, à mon top chrono, tu vas me donner un maximum de gens. Les gens, le prénom Jean, je célèbre, c'est-à-dire tous les gens, pas les gens G-E-N-S, hein, je rappelle, le prénom Jean.
1: Oui, le prénom, oui.
0: Voilà, tous les gens connus, célèbres, de tous les milieux. Top chrono, 10 secondes.
1: Jean-Charles, Jean-Philippe, Jean-Édouard.
0: Non, Jean célèbre, célèbre.
2: Les connus. Ah non.
0: Et non, Jean Dujardin, Jean Lefebvre, Jean Carmet.
1: Ah d'accord, j'étais parti sur...
0: célèbres, les célèbres, connus, célèbres.
1: Oui.
0: Aïe, aïe, aïe, Jean Rochefort, Jean Reynaud, Jean Ferrat, bon bah...
1: Oui, il y en avait plein, oui.
0: T'es parti sur autre chose. Mickaël, j'espère que tu es conscient que là, si elle marque ne serait-ce qu'un point, c'est elle en finale
1: oui,
0: demain.
1: Tout à fait, oui.
2: Estelle, écoute.
3: Oui.
2: Ben oui.
0: Alors.
2: Je pense que là, c'est un boulevard, là. Là, je pense qu'on est pas mal.
3: J'espère.
2: Alors, peut-être que je suis trop présomptueux. On va rester tranquille. Mais c'est vrai que Valérie l'a dit, il suffirait d'un point, puisque Mickaël a chut.
0: Il suffirait de presque rien. Un petit point, rien. Et c'est gagné.
2: Ah là là.
0: Oui.
2: Bon, avant de jouer, voici une chanson qui va plaire à Valérie et à tous ceux et celles qui, comme Valérie, sont fans. Tu es marié depuis 34 ans et tu t'es marié sur cette musique.
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2: Tu t'es marié sur du Sardou.
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2: On adore. Valérie,
3: une réaction. J'adore Sardou.
2: Oui, qui fait un point commun de plus avec Valérie pour en parler ensemble. Moi aussi, j'aimerais que vous voyiez peut-être parfois que Valérie fait.
0: Non, mais parce que tout le monde sait que moi, idole, c'est Johnny et que Sardou. Voilà.
2: Il y a Team Johnny, Team Sardou.
0: Exactement.
2: Il y a Team Florent Pagny aussi. Hein.
0: Ah, mais j'adore Florent.
2: Elle aime aussi. Hein. Allez Estelle, j'ai besoin d'un point pour faire une égalité parfaite. Ça veut dire qu'on aurait deux candidats chacun pour demain vendredi.
0: Oui, ça va, stop.
2: Je te demande un maximum, je te donne un prénom. Donc c'est les célébrités, hein, je rappelle, les célébrités. Max de John, les John, voilà, c'est l'équivalent de Jean finalement. Les John célèbres, top chrono 10 secondes.
3: John Travolta, John Lennon. John Fitzgerald, John Wayne.
2: Bon, ça suffira, tu l'as compris. John Malkovich, bien sûr. Il y avait John Ford, John Carpenter, John Kennedy, John Lennon.
0: McEnroe. Ah là là là là. Eh bien, Mickaël, tu as compris. C'est Estelle qui sera avec nous demain pour la finale.
1: Félicitations, Estelle.
2: Bravo, Mickaël, quand
3: même. Merci, Mickaël.
0: Bon, bravo, Mickaël. Tu as quand même pas démérité.
2: Mais il sera pas de retour demain.
0: Bon, alors. Oh là là, Mickaël
2: est pas de retour.
0: Bon, je suis désolé, Mika. Alors, demain, je rappelle que le premier prix, c'est un week-end exceptionnel à Autun à l'occasion d'Augusto Dunum, le rêve du roi pour deux personnes. Le transport est compris, l'hôtel de la gare, tout est compris, tous les repas. Vous visiterez la ville d'Autun, son musée, le site archéologique du Mont-Beuvray, le château de Couches et le théâtre antique d'Autun va s'illuminer et va donner lieu au plus grand spectacle historique de France. Si vous ne gagnez pas ça, vous gagnez quoi?
2: La machine Malongo, 32 dosettes, 6 verres en verre qui alimente bien sûr le café du roi à Autun. On le sait, Joe Malongo, la légende.
0: Eh bien, je vous embrasse tous un par un. Je remercie
2: du monde.
0: Céline à la réalisation, Thomas à la technique, Sadika au standard, Maître Coupez au savoir.
2: Toute cette équipe.
0: Éric Bastien à la vanne. Je demande pardon évidemment à mon candidat du jour pour ses vannes. À demain, mes petits canards, on vous aime, on vous embrasse.
2: Ah bah, à demain, pour la finale.
0: Ouais, voilà pour la finale.
2: Deux candidats chacun.
0: Oui.
2: J'ai tellement hâte.
0: Oui.
2: Vous voulez qu'on demande à Wendy Boucher ce qu'elle en pense?
0: Ouais, Wendy Boucher, ma petite chérie.
5: Bonjour, chers amis de la finale.
2: Bonjour, Wendy Boucher.
5: C'est toujours un grand moment.
0: Oui.
5: Et les jeux sont faits. Et je ne prendrai parti pour aucun d'entre vous si c'est ça que vous voulez savoir, parce que sinon c'est trop dur.
0: Wendy.
5: Je serai
0: Wendy, on se connaît depuis tellement longtemps, toi et moi.
5: Je sais que vous avez un bon karma, Valérie.
0: Ouais, merci, ma chérie.
2: Wendy, c'est scandaleux. On est
0: qu'est-ce
2: d'accord,
0: qu'on
2: Wendy.
0: Qu'est-ce qu'on fait
5: voilà, forcément, ça crée de l'inimitié, vous voyez. Je vous aime tous les deux, que je vous dise. Bon, vous savez quoi? quoi. Je vais vous parler de Main basse sur le Louvre. Ah. Enquête dans les secrets du casse du siècle, plongée palpitante dans ce récit ultra sensible avec mon invité. Ce sera juste après l'info. On continue de vous accompagner dans cette France qui a chaud. Et que le meilleur gagne.
0: Merci, bonne émission.
2: Wendy, je connais votre fille, vous connaissez ma femme. N'oubliez pas d'où vous venez, Wendy.
5: Nous avons des liens.
0: Mais moi, je connais ton cochon d'Inde.
2: Wendy, on vous aime.
5: Ça dégénère. Notre région.
2: Oh, cette finale. Avec qui jouera Wendy demain?
0: Eh ben, je ne sais pas, mais en tout cas, elle a intérêt à prier pour moi. Il est 13h. Je vous aime. À demain.
2: Et voici donc Wendy, ma meilleure amie.
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5: Bonjour à tous, merci d'être à l'écoute de Ma France. En ce 28 mai, toujours chaud et ensoleillé malgré des dégradations nuageuses sur l'ouest, 17 départements sont désormais en vigilance orange pour canicule. L'épisode s'étend et explique les consignes de prudence. Les services sociaux dans les communes appellent les plus isolés. Les parents sont invités à récupérer leurs enfants à Mont-de-Marsan face à la chaleur dans les écoles. Alix Roumagnac pour Prédic Service nous dépeint les jours à venir et le travail des autorités pour anticiper l'été notamment. Cellule interministérielle à Matignon cet après-midi. À la une encore, ce plan de départ volontaire chez Michelin. 1500 postes seront concernés. À Nantes, après 3 morts sur fond de trafic de drogue en à peine un mois, le préfet de Loire-Atlantique cible les consommateurs, vous l'entendrez. Au cœur de vos régions, nous sommes à Paris, dans une boutique éphémère pour le PSG, à 2 jours de la finale de Ligue des Champions à Budapest. Le Tour de France attendu à Périgueux et la Posidonie, cette herbe marine finalement bienvenue sur les plages de Marseille. 13h15, j'accueille donc un confrère, l'un des auteurs du formidable récit vrai, hélas, Main basse sur le Louvre. Jean-Michel Descugis revient sur les secrets du casse du siècle, un commando de 4 types de Seine-Saint-Denis qui dorment aujourd'hui en prison. Mais les bijoux de la couronne, 7 mois après le casse, n'ont toujours pas été retrouvés. La vigilance orange canicule continue donc de s'étendre à 17 départements désormais, dont Paris et sa banlieue, avec une moyenne en région parisienne de 35 degrés cet après-midi. En plus donc des canicules orange dans 13 départements de l'Ouest. Dans le Languedoc, des pointes à 39 degrés devraient encore être atteintes cet après-midi. Au cœur de vos communes, les dispositifs de prévention sont donc déployés maintenant depuis plusieurs jours. À Poitiers, par exemple, le centre d'action sociale surveille les habitants les plus isolés. Les agents de la ville ont mis en place leur cellule canicule. Théo, Métain, Méton, Régimbeau.
7: Christine multiplie les appels. Elle est l'une des agents mobilisés en cas de forte chaleur.
8: Allô, oui.
9: Oui, bonjour monsieur. C'est la cellule canicule de la ville de Poitiers. Comment allez-vous aujourd'hui?
8: Ben écoutez, ça va. Je reste plutôt froid parce que j'ai la clim dans la maison.
7: Elle doit poser plusieurs questions à cet homme de 90 ans.
9: On leur demande si elles vont bien, si elles s'hydratent régulièrement, si toutefois elles nous font part de vertiges ou de nausées. On leur rappelle de ne pas hésiter à appeler le 15. Bon, je vous souhaite une bonne journée, puis je me permettrai de vous rappeler demain pour prendre de vos nouvelles.
8: Bonne journée à vous, bon courage.
7: Si les agents détectent des problèmes, ils ont plusieurs solutions, explique Pascale Bosbeuf, adjointe au chef de mission prévention, gestion de crise.
10: Alors, on peut faire passer des aides à domicile, on peut aussi solliciter tout simplement les services de soins, pompiers, secours, etc. Surtout si on n'arrive pas à joindre les personnes, on fait des levées de doute, c'est-à-dire qu'on envoie la police municipale vérifier que la personne est en bonne santé.
7: Heureusement, ça ne s'est pas présenté pour le moment. Il y a pour l'instant environ 200 inscrits sur la liste. La cellule, elle, est activée. Et chaque jour du lundi au dimanche.
5: Merci Théo. Mettons Régimbeau pour ici Poitou. Si cet épisode caniculaire nous surprend, vous le savez, par sa précocité, par son intensité, par sa durée, le Premier ministre assure que cet épisode a été bien géré et que toutes les mesures sont prises pour y faire face. Nous sommes avec en direct Alix Roumagnac, président de Prédict Service, filiale risque de Météo France. Bonjour Monsieur Roumagnac.
11: Oui, bonjour Andy.
5: Vous qui œuvrez, Alix, aux côtés des collectivités locales, toujours face à ces épisodes, diriez-vous d'abord que Météo France a bien prévu l'étendue, mais aussi l'ampleur de cet épisode caniculaire?
11: On en a parlé depuis plusieurs jours, on a fait des interventions sur les radios, les gens de Météo France aussi ont bien expliqué et ont sorti les vigilances orange, les vigilances jaunes. On a bien indiqué effectivement que cet épisode était exceptionnel par sa précocité. Jamais dans l'histoire des vigilances, on avait eu des vigilances au mois de mai pour de la canicule. Et donc les départements, les zones qui sont touchées ont été bien anticipées. Vous citiez les collectivités, on est au contact contact tous les jours avec eux et tous ont activé ce qu'on appelle le plan communal de sauvegarde. Ils ont dans leur plan communal de sauvegarde des fiches avec des actions à entreprendre en cas de canicule. Ça a été déployé dans toutes les communes qui sont touchées par cet épisode extraordinaire.
5: Il y a ces plans communaux d'action, d'urgence. Il y a aussi le bon sens auquel fait appel régulièrement le Premier ministre. Et je voudrais qu'avec vous, nous allions en Gascogne voir ce qui se passe dans les Landes plus exactement. On le retrouve Alia Doukali pour Ici Gascogne. Alia, à Mont-de-Marsan, par exemple, les parents étaient invités à récupérer leurs enfants à la pause méridienne, Alia.
12: Oui, il est préférable que les parents récupèrent leurs enfants. C'est le message adressé hier aux parents d'élèves de l'agglomération de Mont-de-Marsan. Ceux qui le souhaitent et qui le peuvent sont invités à venir chercher leurs enfants après la pause de midi à 14h cet après-midi. Cela concerne les 35 écoles de l'agglomération montoise réparties sur 18 communes. Et pour demain, l'agglomération vient d'annoncer qu'il n'y aura pas de restrictions puisqu'une légère baisse des températures est prévue dans les Landes.
5: À Souston, en revanche, on est sur le littoral cette fois, la mairie a décidé de fermer son école.
12: Oui, tout à fait. Le maire de Souston, Philippe Saint-Martin, a décidé de fermer l'école de l'île verte aujourd'hui et demain après-midi. Dans cet établissement construit dans les années 80, une immense verrière traverse les bâtiments, ce qui provoque un véritable effet de serre. Plus de 50 degrés ont été relevés dans les couloirs sous la verrière et entre 30 et 38 degrés dans les classes. En début de semaine, un élève de cette école primaire a même fait un malaise accompagné de vomissements, selon le maire de Souston.
5: Merci Alia Doukali pour Ici Gascogne, voilà la politique du bon sens et de l'arbitrage local, pourrais-je dire. C'est finalement Alix Romagnac la seule qui vaille dans ces situations, dans ces épisodes météo.
11: Oui, on voit toute l'efficacité qu'il peut y avoir à la connaissance au plus près des territoires et c'est effectivement pour ça qu'en France, c'est le maire qui est en charge de la mise en place de la sauvegarde de ses citoyens et en particulier sur ce type d'événement qui n'est pas habituel puisque bon, les gens sont habitués à la chaleur, on va dire au mois de juillet, au mois d'août. Là, au mois de mai, on n'a pas encore pris ces réflexes-là. Il y a des activités qui existent et qui n'existent pas normalement aux périodes de canicule, notamment tout ce qui est scolaire et ça nécessite effectivement une adaptation, une prise de conscience des messages, des attitudes, du bon sens, qui sont notamment transmis par tout le réseau des radios ici. Mmh. Et on voit que aujourd'hui, on a quand même globalement des bonnes réactions. On a vu quelques accidents, notamment aussi au niveau des activités sportives. Il faut s'adapter. On le répète assez souvent parce que effectivement, ce type d'événement, l'évolution est très rapide et avoir, comme vous le disiez en introduction, un épisode aussi précoce, aussi important en termes de territoire, aussi long de la durée, aussi extrême, c'est quelque chose qui, effectivement, ne fait que surprendre par l'accélération et des effets de ce dérèglement climatique.
5: Bien sûr. Néanmoins, on a, par exemple, deux poids ou plusieurs mesures. Je prends l'exemple de Pau, où les écoles ne sont pas toutes logées à la même enseigne. Écoutez Elsa Delinière, elle est enseignante en CP et secrétaire départementale du syndicat FSU SNUIPP.
13: Il y a des écoles qui bénéficient de la clim. Il y a des écoles qui signalent depuis 2 ans, il me semble que c'est Arc-en-Ciel, qui a un problème de store et qui ne sont toujours pas changées. Donc en fait, ça dépend vraiment des budgets qui sont consacrés aux différents établissements. Alors voilà, c'est une question de finances, comme pour beaucoup de choses, de choix politiques locaux comme nationaux. La FSU SNUIPP demande depuis longtemps d'anticiper tout ça par un vrai plan de rénovation du bâti scolaire, mais les choses sont longues.
14: Qu'est-ce qui peut être fait justement, notamment par exemple au niveau de la cour de récré ici? Elle n'est pas très arborée, notamment de la cantine.
13: Alors, la cour a été revégétalisée il y a maintenant quelques années, donc ça a forcément contribué à faire diminuer un peu la chaleur. Après, effectivement, il reste beaucoup de bitume, et puis l'exposition, la question des stores va aussi permettre de gagner quelques degrés.
5: C'est une réaction qui nous conduit, Alix Romagnac, à interroger, vous qui êtes président de Predix Service, filiale risque de Météo France, à interroger comment on peut mieux anticiper l'été qui arrive avec ce plan d'endurance promis, prévu par Sébastien Lecornu, qui convoque cet après-midi une réunion interministérielle pour bien gérer finalement ces semaines qui risquent pour cet été notamment d'être compliquées, avec plusieurs options, plusieurs actions pour végétaliser, pour rafraîchir les collectivités. Alix, vous êtes avec nous ? Oui, pardon.
11: Oui, tout à fait. Oui, non, c'est un plan d'action qui doit être pris pour l'été qui arrive, mais au-delà, effectivement, et la France s'est engagée dans un programme d'adaptation. Météo-France a sorti notamment une étude, la TRAC, pour justement faire la projection de ce que pourrait être la France à plus 4 degrés, et derrière ça, l'ensemble des acteurs, que ce soit des acteurs au niveau national, mais des collectivités, s'engagent dans des plans d'action, des plans d'adaptation. C'est important de traiter au jour le jour avec des actions de sauvegarde, des actions d'urgence, des actions de bon sens pour diminuer les conséquences. Et puis, il faut aussi s'adapter un peu plus dans la longueur avec la revégétalisation, avec de la réflexion pour savoir comment faire face à cette évolution du climat là, qui est un peu inéluctable et que l'on va devoir avoir à supporter dans les semaines, les mois, mais les années à venir également.
5: Oui, vous qui travaillez avec les autorités à ce plan d'action, notamment sur la gestion des ressources en eau, aussi sur les feux de forêt. J'indique d'ailleurs à nos auditeurs que la météo des forêts est activée dès aujourd'hui avec quelques jours d'avance. Un dernier mot sur les prévisions, Alix Roumagnac, sur cet épisode caniculaire. Quand en sera-t-on véritablement débarrassé?
11: Alors aujourd'hui, on est, comme vous l'aviez annoncé, un peu sur le pic de cet épisode. Dès la journée de demain, on va dire, on va diminuer doucement au niveau des températures, et ça sera un peu différentiel sur l'ensemble du territoire national. Et on commence à avoir de l'air frais qui va arriver par le nord-ouest de la France, et dans le courant de week-end, petit à petit ça va sortir, et en début de semaine l'air va être remplacé par de l'air beaucoup plus frais. Alors il va falloir faire attention à quelque chose. Ça a commencé déjà hier soir, quand cet air frais arrive en altitude et qu'il trouve des terrains très très chauds, ça peut provoquer des orages violents. Ça a été le cas hier sur la Normandie avec des orages de grêle assez impressionnants. Donc il va falloir être prudent et vérifier l'évolution effectivement que l'on va avoir dans les jours à venir.
5: Merci Alix Roumagnac, merci beaucoup de votre présence dans Ma France sur ICI, votre antenne de proximité. J'ajoute cette mise en garde contre la baignade sauvage dans les fleuves, les rivières, les canaux. Voies navigables de France appelle à la plus grande vigilance face aux risques parfois mortels et sous-estimés. Les sauts depuis les ponts, les forts courants, les berges qui sont difficiles d'accès, sur lesquelles on peut difficilement s'accrocher pour le coup, et les risques d'hydrocution. Un jeune homme de 24 ans par ailleurs est mort hier en fin d'après-midi au large de Lacano, victime des baïnes. Il est 13h11 et à la une également, le groupe Michelin, l'un des leaders mondiaux des pneumatiques, a annoncé ce matin à ses salariés un plan de départ volontaire. Jusqu'à 1500 postes seront concernés sur les 3 ans qui viennent. La CFDT Michelin dénonce un souci de gestion.

0: Le deuxième tour aujourd'hui, 6 Français sur le pont pour rejoindre Quentin Alice qualifié hier pour le troisième tour. Et l'attraction, le phénomène du moment, c'est le jeune et prometteur Moïse Kwame. Il a 17 ans, il est devenu hier le plus jeune joueur à gagner un match à Roland-Garros depuis 1991. Il a fait chuter Marin Cilic, ex numéro 3 mondial au premier tour. Et il se bat, il combat Moïse Kwame en ce moment, le Paraguayen Adolfo Daniel Vallejo, 71e mondial. Il est en pleine forme Kwame, il prend le deuxième set après un point encore assez invraisemblable. 6-3, 7-5 pour Kwame qui domine donc à 2-7 pour l'instant à 13h12.
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0: Le sport encore au cœur de vos régions, c'est jour de départ pour des centaines de supporters parisiens à deux jours de la finale de Ligue des Champions à Budapest qui oppose le PSG et Arsenal. C'est samedi 18h, match à suivre évidemment sur ICI Paris-Île-de-France et sur notre chaîne YouTube 100% PSG. La route a été souvent une alternative pour allier la capitale hongroise face au prix de l'avion, plus de 20 heures de route, c'est une sacrée aventure. Et pour ceux qui ne quitteront pas Paris, une boutique éphémère a ouvert au 15 rue du Louvre jusqu'à dimanche. Vous y trouverez tous les produits dérivés pour vous armer pour la finale. Marie Boueda a rencontré les tout premiers clients.
2: À deux pas du Louvre, difficile de louper l'enseigne éphémère avec son logo Tour Eiffel sur fond bleu. À l'intérieur, un DJ accueille les premiers curieux. Quand Léa a appris l'ouverture de la boutique, cette étudiante en marketing a foncé.
3: Dès qu'on a vu que ça allait sortir, on est sorti des cours, on s'est dit ah bah, on va aller faire un tour quand même, on ne pourrait pas louper ça.
2: Elle exhibe son nouveau tatouage sur le bras, un tatouage éphémère proposé dans le magasin.
3: Je me suis fait tatouer PSG, je me suis dit bah allez pour l'occasion, un petit peu de folie quoi.
2: Suspendu au cintre écharpe et t-shirt dédié à la finale, Sarah travaille pour le Pop Store.
4: C'est vraiment juste les 4 t-shirts qu'on va avoir ici où il y a écrit la finale, le lieu et les équipes qui jouent qu'on a en format polo mais aussi sous les formats des t-shirts.
2: Manon a craqué, elle sort de son sac un t-shirt bleu d'une trentaine d'euros.
5: On a la fameuse coupe aux grandes oreilles avec PSG Arsenal, Budapest et 2026.
2: Hippolyte vient surtout lui pour l'ambiance.
6: Très cool. En bas avec le faux gazon, les télés, les petites activités à faire. En vrai, c'est hyper sympa.
2: Avant de partir, il inaugure le photocall aux couleurs du PSG.
0: 22 000 policiers et gendarmes seront mobilisés en France samedi soir autour de ce match vécu à distance. 8 000 effectifs à Paris et en banlieue. Et en cas de victoire, le préfet de police dit s'attendre à une foule sur les Champs-Élysées et autour du Parc des Princes. On termine ce tour des régions à Marseille où la ville expérimente, c'est une première en Méditerranée, un millefeuille de posidonie, des couches successives de sable et d'herbes barines mortes. Ces posidonies, les collectivités locales les ont souvent fait enlever pendant des années pour l'esthétisme de la plage. Mais en vérité, ces herbes ont un rôle essentiel pour protéger la faune et pour lutter contre l'érosion. Les travaux ont donc eu lieu plage de la Pointe Rouge pour recréer un barrage naturel. Et c'est une expérimentation, Gabin Grulet, qui, comme toujours, divise les habitants.
7: Quand Pascal sort de l'eau, ses pieds s'enfoncent dans la couche de feuilles brunes.
8: Mais ils sont en train de l'enlever, non?
7: Alors, au contraire.
8: Ils sont en train de la laisser?
7: Le Marseillais regarde les travaux avec incompréhension.
8: Il ne va pas y avoir grand monde sur les plages, quoi. Le matin, moi, quand je viens habituellement vers 7h30, il y a des chiens qui pissent partout, là. Quand vous avez des gosses qui jouent alors que les chiens ont pissé dedans 2 heures avant ou 1 heure avant, c'est un peu moyen.
7: Mais ces herbes mortes servent de barrière naturelle contre l'érosion. Tanguy, en combinaison de plongée, voit leur impact.
9: Il y a 2 ou 3 mois, il n'y en avait pratiquement pas. Et la plage, elle avait vraiment réduit, franchement d'au moins 2 mètres, 2 à 3 mètres au moins. Oui, les gens trouvent ça sale parce que des tout petits bouts d'algues, mais il n'y a rien de sale là-dedans, quoi. C'est juste la nature.
7: 2 tractopelles tassent la posidonie, une couche de sable, une couche d'herbe, une couche de sable.
10: On dit que c'est un millefeuille, c'est peut-être un lasagne.
7: Hervé Manchon, adjoint à l'environnement, veut sensibiliser les Marseillais.
11: Le millefeuille, il permet aussi d'avoir une plage lisse qui correspond à un stéréotype touristique. On ne considère plus ça comme quelque chose de gênant, mais on est quand même content que ça soit caché sous le sable pour pouvoir temps de s'asservir.
7: Et d'après l'élu, après 1 an de test, la plage du prophète, elle a déjà regagné plusieurs mètres.
0: Merci beaucoup Gabin Grulet pour ICI Provence, 13h16 à l'écoute d'ICI.
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0: Et dans Ma France, nous revenons sur un cambriolage qui a fait la une des journaux et le tour des informations du monde entier. Nous sommes le 19 octobre dernier, quand en moins de 4 minutes, un commando passé par une fenêtre du musée du Louvre dérobe les joyaux de la couronne de France. Un butin estimé à plus de 88 millions d'euros qui, à cette heure, n'a toujours pas été retrouvé. Et j'ai entre les mains ce récit passionnant et hyper documenté, Main basse sur le Louvre, signé par 3 journalistes, Jérémy Famely, Nicolas Charles Torrent et vous-même, Jean-Michel Décugis. Bonjour, chers confrères. Ce qui a motivé cette enquête, d'abord, c'est que l'histoire, je le disais, n'est pas terminée. Au combien les bijoux sont toujours introuvables, Jean-Michel. Combien d'enquêteurs travaillent encore sur le dossier à l'heure où nous parlons?

0: Oui, il y a déjà tout un groupe qui s'appelle le groupe Brock.
1: Brock, ouais.
0: Parce que le nom vient du milieu interlope dans lequel les enquêtes, il y a 50 ans, se passaient, dans le monde des brocanteurs.
1: Oui, ce sont des enquêteurs spécialisés.
0: Ce sont 8 enquêteurs qui font ça à temps complet.
1: Oui.
0: Parce que, évidemment, ce vol et cette enquête est une priorité de la PJ parisienne.
1: Mm-hmm.
0: Et il y a ponctuellement d'autres enquêteurs qui de la PJ parisienne qui travaillent, et puis un autre service qui s'appelle l'OCBC, c'est l'Office central de lutte contre le trafic des biens culturels, qui aussi travaille mais plus sur le côté étranger, filière de recel.
1: D'accord. Vous avez enquêté donc avec ces enquêteurs spécialisés notamment dans les œuvres d'art volées, et puis tous les trois dans cette enquête vous associez vos réseaux, vos sources, vos informations pour signer sans doute le livre le plus documenté sur le sujet. Ça se lit comme un polar, d'ailleurs vous jouez vraiment sur la référence, mais c'est incroyable. Sauf que c'est un polar avec des anti-héros. Jean-Michel Descuisis, on va parler de ceux qui dorment en prison depuis quelques mois maintenant, ce commando des quatre. On va voir comment ils ont été confondus, retrouvés. Mais vous le dites à plusieurs reprises, et vous faites parler ces enquêteurs, mais nom de Dieu, qui sont ces types? Qui sont ces potes de Seine-Saint-Denis qui assuraient ce casse du siècle?
0: Ils ont tous des personnalités un peu à part. Alors, ce sont effectivement des voyous un peu ordinaires, hein, qui ont commis un casse extraordinaire, mais ils ont des personnalités presque attachantes. Il y en a un qui est le plus, on va dire, médiatique, c'est Doudou Crosse-Bitume. Son nom vient des réseaux sociaux, hein, puisque il a été un pionnier du rodéo urbain sur YouTube. C'est une star sur YouTube, et une star de la Seine-Saint-Denis et de la banlieue parisienne, parce qu'il faisait des acrobaties dans les années 2000, qu'il filmait des acrobaties sur les Champs-Élysées, en roue arrière, semer les policiers, etc. Et en même temps, il a une vie parallèle, on va dire, puisqu'il est aussi, s'est forgé une identité dans la délinquance, dans le banditisme, qu'il a commis plusieurs braquages de bijouterie, et donc c'était un habitué des faits, on va dire, criminels.
1: Oui.
0: Alors il y a lui, et puis il y a un autre qui joue un rôle important, qui s'appelle Simanka, qui lui est quelqu'un
1: qui
0: un peu plus assis dans la bande, peut-être le cerveau effectivement, et qui lui aussi a 11 condamnations et qui est spécialisé dans les vols aussi, cambriolage, etc., mais qui est arbitre de foot par ailleurs.
1: Oui.
0: Arbitre de district.
1: Ouais.
0: Et puis il y en a un, alors, qui est l'Algérien, qui est venu en France en 2010, Guélamala, qui est cousin avec Slimane, et qui, lui, a le syndrome de la maladie Diogène. Quand les policiers ont perquisitionné chez lui, ils ont trouvé un appartement vraiment recouvert de détritus. Et puis le dernier, c'est Rachid, qui est peut-être le plus discret, qui lui nie complètement les faits. C'est le seul qui n'a pas laissé son ADN sur les lieux. Et lui, c'est un ancien proxénète, qui vit d'ailleurs toujours avec une de ses anciennes prostituées. Donc voilà, des profils très particuliers. Ils sont pères de famille, ils ont tous des enfants, tous des plus ou moins des métiers, mais parallèlement, ils ont une vie cachée qui est... cambrioleur,
1: mais c'est ça qui est incroyable. C'est ça, parce que là vous racontez très très bien et vous résumez tout ce qu'il y a de très fort dans ce livre, ces auditions, une fois qu'ils sont confondus, leur vie qui se délivre plus ou moins, en effet. Alors ce sont pas des enfants de cœur, vous l'avez rappelé, mais ce ne sont pas des professionnels du casse à ce niveau. C'est ça qui est dingue. Alors qu'on pensait au début, et Laurent Nunez le premier, qui venait d'être nommé ministre de l'Intérieur, que c'était en 4 minutes réaliser un casse comme ça, c'était
0: une minutie incroyable. Oui, parce qu'il y a un décalage, si vous voulez, énorme entre la préparation de ce casse, qui est très sophistiqué, et puis après la finition, on va dire l'exécution qui est médiocre, comme si ces types de quartiers avaient été dépassés un peu par leur projet.
1: Vous l'écrivez d'ailleurs, apparemment aux yeux des enquêteurs, le costume d'Arsène Lupin est trop grand pour les petits gars d'Aubervilliers.
0: Oui, parce qu'aujourd'hui, le vol d'œuvres d'art, on sait que que c'est plus l'apanage de ces vraiment des dandys, gentlemen mmh. ou de voleurs très spécialisés. Ce sont le vol d'œuvres d'art, c'est devenu un business comme un autre, une activité de la criminalité organisée. Mmh. Et où au même titre, on va braquer un musée ouais. comme on va faire du trafic de drogue ou braquer des ouais. banques. Sauf qu'aujourd'hui, et, hélas pour les musées, c'est plus facile de s'attaquer à un musée c'est qu'à ça, un distributeur automatique, même ou à un fourgon blindé encore, mmh. encore plus.
1: Alors, moi, je suis journaliste comme vous, cher confrère, mais j'ai appris beaucoup de choses en lisant cette main basse sur le Louvre, les secrets du casque que vous publiez avec d'autres de vos confrères chez Flammarion. Vous parliez d'abord justement du musée du Louvre. J'ai appris qu'aucune instance ne centralise la sûreté du Louvre. On n'a pas donc d'instance spécialisée dans la sécurité de ce plus grand musée du monde.
0: Ce qui est dingue, si vous voulez, c'est que ce casque, en fait, il était presque autoproclamé.
1: Oui.
0: Parce que il y avait plusieurs rapports qui pointaient exactement les failles qui ont permis ce casque. Mmh. Et donc la fenêtre, par exemple, de la galerie Apollon, qui n'était pas plus épaisse qu'une fenêtre de campagne.
1: Oui.
0: Il y a aussi l'absence de caméras, ou en tout cas des angles morts dans les caméras. Mmh. Et il y avait presque quasiment le mode opératoire qui avait été donné dans un rapport. Ce fameux rapport Van Cleef et Arpels,
1: oui.
0: qui est sorti en 2018 et qui montrait exactement comment il fallait s'y prendre pour aller voler ces bijoux. Et oui. rien n'a été fait parce que, soi-disant, ce rapport n'avait pas été remis à la présidente Laurence Descartes. Et effectivement, comme vous le dites, il n'y avait, soit extraordinaire, personne pour coordonner la sécurité dans le Louvre. Ce qui veut dire que la sécurité dans le Louvre n'était pas une priorité. La priorité, c'était le rayonnement du Louvre, organiser des grands événements. Et le mot sécurité dans la mission même de Laurent Descartes, quand elle prend son poste après le Covid, eh bien, il n'y a même pas le mot sécurité qui est prononcé une seule fois, et encore, c'est pour la conservation des œuvres d'art. C'est tout.
1: Tout est ahurissant dans cette histoire, ce que vous venez de dire une fois de plus, Jean-Michel Descugis l'est aussi, et si j'ose dire, le Louvre s'en sort très bien. Parce que vous dites, par exemple, il y a quand même pas mal de mystères encore sur ce casque, où sont les bijoux, qui est le commanditaire, ça, on peut en parler si on a un petit peu le temps encore, mais je vous laisserai aussi découvrir ce livre. Mais pourquoi, par exemple, à quelques centimètres du vol de ces bijoux, un bijou a été épargné d'une valeur bien supérieure encore. Pourquoi finalement on n'a pas fait razzia sur ces bijoux? Alors, ça, c'est quelque chose qui vous interpelle.
0: Alors, les bijoux du régent, qui est à 144 carats, évalué à 51 millions d'euros. Oui, c'est un grand mystère. Mmh. Ça intrigue toujours les enquêteurs. Mmh. Alors, première hypothèse, c'est que il y aurait un commanditaire.
1: Un commanditaire,
0: ce qui n'est pas plus du tout la piste privilégiée aujourd'hui, mais qui leur aurait dit, on s'intéresse pas à ce bijou parce qu'il sera trop dur à écouler ou pour un collectionneur qui n'est pas intéressé par ça.
1: Oui.
0: Ou alors peut-être que ils sont passés à côté. En tout cas, c'est vraiment un mystère pour l'instant, ce bijou du régent qui n'a pas été effectivement volé.
1: Oui, vous dites que la piste du commanditaire n'est plus celle qui est privilégiée, Jean-Michel Descugis. Est-ce que vous avez des informations aujourd'hui?
0: Au départ, si vous voulez, c'est vrai que c'était l'hypothèse principale privilégiée, parce que le cas avait été si bien préparé qu'on se disait que c'était impossible que quelqu'un n'ait pas
1: ciblé
0: le tuyau, etc. Bon, aujourd'hui. Après presque plus de 6 mois d'enquête, tous les fils renvoient à Aubervilliers, à ses potes, à un parking que les enquêteurs ont découvert 16 jours après le casse, où il y avait des caméras de surveillance et où on voit que les bijoux sont passés par ce parking.
1: Oui.
0: On voit carrément Doudou sortir le diadème de l'impératrice Eugénie et le mettre sur la selle de sa moto. Et ces bijoux ont disparu entre le 19 et le 25 octobre, date des premières arrestations.
1: Ouais.
0: Et où sont-ils passés? Donc là, il y a deux hypothèses. Soit ils sont toujours là, ou pas loin. Soit ils sont partis, ils ont été écoulés vers la Belgique, par exemple.
1: C'est ça.
0: Qui est aujourd'hui la piste peut-être la plus, en tout cas privilégiée.
1: En tout cas, ces hommes qui dorment en prison depuis n'ont pas parlé, ils n'ont pas balancé, comme on dit dans le jargon. Je vais laisser à nos auditeurs le soin de découvrir vraiment ce récit qui est absolument génial et haletant et terriblement vrai, hélas, qui va donner lieu d'ailleurs à une série documentaire. Vous avez vendu les droits, c'est un casque qui inspirera aussi le cinéma. Donc il y a à la fois la série Jean-Michel et puis un long-métrage en préparation sur la base de ce document.
0: Oui, il y a le réalisateur Romain Gavras qui normalement devrait faire un film,
1: oui.
0: Produit par Iconoclast.
1: Mm-hmm.
0: Et puis il y a aussi un documentaire qui est prévu sur le sujet.
1: Merci beaucoup et bravo pour votre boulot d'investigation, Jean-Michel Décugis, avec Jérémy Famelé et Nicolas Charles Torrent. Main basse sur le Louvre dans les secrets du CAS. C'est une plongée incroyable dans une enquête extrêmement sensible au cœur du célèbre musée, toujours dans la tourmente. Merci beaucoup, Jean-Michel.
0: Merci.
1: Merci de votre fidélité.
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1: Et on va se quitter avec votre rendez-vous anti-arnaque au Drazo. Attention, des escrocs encore se font passer pour la Banque de France.
3: Effectivement, et tout y passe. Hein. On a les faux mails, les faux coups de fil et même les fausses vidéos où on voit des dirigeants de la Banque de France nous vendre des placements financiers. Ça, c'est très pervers. Je commence avec le faux mail. Emmanuel, un auditeur, m'a alerté. Il a reçu un message. Service sécurité Banque de France, confirmation d'une opération en cours. Et l'opération en question a sueur froide, 2463,45 € qu'il aurait soi-disant payé par carte bancaire, lui dit-on. Là, on se calme, on respire, c'est une adresse Gmail qui écrit à notre auditeur, et non, la Banque de France ne vous écrira pas avec une banale adresse Gmail. Autre méthode, c'est quand l'escroc vous fait miroiter un héritage ou une somme quelconque et mystérieuse. Pareil, il vous met Banque de France pour faire sérieux, mais il va surtout essayer de vous faire payer des frais ou autres. Généralement, il vous dit vite, vite, sinon la somme va vous passer sous le nez. Oui. Et ça aussi, cette urgence, c'est un bon indice.
1: Et au Drazo, parlez-nous aussi de ces histoires de vidéos truquées alors.
3: Alors là, c'est la Banque de France elle-même qui a alerté. Elle a vu passer des vidéos avec le visage et la voix de certains de ses dirigeants en train de nous recommander un placement juteux. Je vous ai déjà mis en garde contre les fausses interviews de célébrités, Michel Drucker et autres, sur des investissements soi-disant miraculeux. Mais là, on est d'accord, c'est encore plus piégeux. Quelque chose que vous devez avoir en tête, un dirigeant de la Banque de France ne recommande jamais de produits financiers ou de plateformes d'investissement. Donc ne vous laissez pas tenter, passez votre chemin.
1: Merci au Drazo pour ces bons conseils de vigilance, de précaution. C'est pas vrai, votre rendez-vous anti-arnaque au quotidien dans Ma France. Je vous donne rendez-vous demain à 13h. 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
5: Ici Berry vous propose une très bonne idée de sortie pour les prochains jours et ces températures estivales. Pourquoi pas passer l'après-midi ou la journée sur le lac d'Aiguzon en naviguant sur des bateaux électriques sans permis, écologiques et économiques. Ces bateaux sont idéaux pour les familles de 5 à 7 places et bientôt un petit catamaran, 7 places en juillet. Une découverte en pleine nature, très dépaysante et l'harmonie de naviguer sans bruit. C'est pas génial ça? Une balade familiale ou romantique et vous pourrez vous restaurer également dans divers restos autour du lac. Découverte, bien-être, harmonie, club nautique et Aiguzon avec le meilleur accueil. L'association Que Choisir Ensemble vous donne rendez-vous samedi, place Voltaire, pour découvrir ses services, écoute, conseils et gestion des litiges toute la matinée. Jeux et quiz vous attendent à Châteauroux, place Voltaire.
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1: Bonjour et bienvenue dans votre espace musical. Ici Berry, votre radio locale vous accompagne tout en douceur cet après-midi avec des balades signées Philippe Véron également. Puis tous vos rendez-vous habituels, une page d'histoire avec Denis Hervier, le Berrichon dans le texte, Denis Cousin. Et également nos trois chansons françaises à la suite. Je vous souhaite de passer une très belle après-midi à l'écoute de nos programmes.
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2: À quelques kilomètres au sud de Châteauroux, Ardente se dévoile comme une perle discrète du Berry, nichée entre la plaine berrichonne et le bocage du Bois Chaud. Traversée par la rivière Indre, cette commune de charme conjugue patrimoine historique, nature généreuse et douceur de vivre. La visite commence naturellement par l'église Saint-Martin, joyau roman classé monument historique depuis 1862. Située dans le vieux bourg, à quelques pas de la rive gauche de l'Indre, elle témoigne d'un passé millénaire. Ses chapiteaux sculptés, ses voûtes restaurées et ses fresques anciennes racontent l'histoire d'un lieu sacré rattaché à l'abbaye de Déol dès le XIIe siècle. Les fouilles récentes ont révélé des vestiges gallo-romains et mérovingiens, confirmant l'ancienneté du site, jadis appelé Alerta, relais sur la voie romaine reliant Argentomagus à Bourges. En flânant dans les rues d'Ardente, on découvre un bourg où les deux quartiers historiques Saint-Martin et Saint-Vincent sont reliés par un pont et deux passerelles enjambant l'Indre. Les bords de rivière offrent des panoramas apaisants propices à la promenade ou à la pêche. Le parc Pessot, espace vert au cœur du village, est idéal au beau jour pour une pause ombragée ou un pique-nique en famille.
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2: Les amateurs de patrimoine industriel seront séduits par les vestiges des anciennes forges de Clavière, qui rappellent l'épopée métallurgique du XVIIe siècle. Aujourd'hui, ce site est devenu un lieu de balade où l'on peut imaginer le bruit du marteau sur l'enclume, les vapeurs de charbon et l'effervescence des ouvriers. Ardente, c'est aussi une porte ouverte sur la nature. À quelques kilomètres, la forêt domaniale de Châteauroux offre plus de 5000 hectares de sentiers, d'étangs et de clairières. Le sentier de la Belle Étoile ou le circuit des Limousines, par exemple, permettent de découvrir les paysages agricoles et bocagers typiques du Berry. Pour enrichir la visite, les alentours regorgent de trésors. La mare au diable, la mer sur Indre, immortalisée par Georges Sand, le château de Lys-Saint-Georges, perché sur son éperon rocheux, ou encore les musées de Déol et Châteauroux, accessibles à quelques minutes. Enfin, Ardente vit au rythme de ses festivités locales, la fête de la musique, les marchés du terroir, les spectacles estivaux. L'office de tourisme propose régulièrement d'ailleurs des visites guidées et des animations pour petits et grands.
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0: Excellent après-midi à toutes et à tous. Vous écoutez ici Berry, votre radio de l'Indre et du Cher. Dans un instant, c'est le rendez-vous des infos de 14h, infos nationales et internationales.
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2: 7 départements en vigilance orange canicule, du Cotentin à la Gironde. Nouveauté depuis ce midi, Paris et sa petite couronne passent également sous surveillance renforcée. Vous avez la liste complète et les cartes détaillées sur ici.fr. Et en pleine vague de chaleur, les écoles peuvent vite devenir de véritables fournaises. Mais les fermetures d'établissements doivent être le dernier recours, prévient le ministre de l'Éducation, Édouard Geffray, qui rappelle dans un document envoyé au directeur les consignes de bon sens, comme l'aération des salles ou l'hydratation des enfants. Un plan de départ volontaire chez Michelin, le groupe français, un des leaders mondiaux des pneus, annonce que 1500 postes sont concernés sur 3 ans. Dans le détail, Michelin écrit dans son communiqué qu'il s'agit d'un projet d'adaptation des effectifs sans aucun départ contraint. Michelin qui a fermé 6 usines en France en 20 ans. Émotion aujourd'hui à l'Assemblée nationale, les députés ont approuvé en première lecture et à l'unanimité l'abrogation du Code noir, ainsi que l'ensemble des textes ayant réglementé l'esclavage dans les colonies françaises, des textes jamais formellement abrogé après 1848. Les médicaments anti-obésité, Wegovy et Mounjaro seront officiellement remboursés dès la mi-juin en France, mais dans un cadre très contrôlé. La France est le premier pays de l'Union européenne à le faire. Le taux de remboursement est fixé à 65%. Mais dans les faits, pour la très grande majorité, ce sera un remboursement à 100%, car quasiment tous ces patients sont pris en charge à 100%, explique Stéphanie Rist, la ministre de la Santé.
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5: Vous avez demandé le soleil, il est là et bien là dans le Berry. Si quelques cumulus se baladent dans le ciel, ce sera juste à visée décorative. Et il fait toujours très très chaud, 31 degrés à Aigurande et Aubigny-sur-Nère, 32 degrés à Védin, Levroux, 33 à Issoudun, Châteauroux, La Châtre, Bourges, Saint-Amand-Montrond, 34 degrés à Vierzon, Saint-Florent-sur-Cher et Mézières-en-Brenne, et 35 degrés le maximum au Blanc. Chapeau ou casquette, lunettes de soleil et tartinade de crème solaire, c'est l'indispensable aujourd'hui. Très bel après-midi.
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0: Vous le savez, sur Essibéri, on aime la chanson francophone. Et c'est le principe l'après-midi des trois chansons françaises à la suite, avec trois artistes à découvrir ou redécouvrir. Et c'est dans quelques minutes sur Essibéri.
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0: J'espère que votre après-midi se poursuit agréablement. Vous êtes à l'écoute d'Issy-Berry et on va faire un point sur l'info nationale et internationale. Ce sera le Flash Info de 15h.
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2: Une réunion cet après-midi à Matignon en présence d'une bonne partie du gouvernement. Au cœur des discussions, la canicule. 17 départements sont placés en vigilance orange autour de la table ministre de l'Éducation. Car beaucoup de parents s'inquiètent quand ils déposent leurs enfants à l'école le matin. Édouard Geffray dit avoir envoyé des consignes de bon sens au directeur et prévient que les fermetures doivent intervenir en ultime recours. Une grosse baisse des effectifs à prévoir chez Michelin. Le leader mondial de fabrication de pneus annonce la mise en place d'un plan de départ volontaire pour supprimer jusqu'à 1500 postes en 3 ans uniquement sur la base du volontariat. Michelin évoque à la fois un contexte international chahuté et des coûts jugés trop élevés en France. Patrick Balkany fait appel de sa condamnation dans 2 dossiers de détournement de fonds publics. L'ex-maire de Levallois qui vient d'être condamné donc par le tribunal correctionnel de Nanterre a respectivement 15 mois d'emprisonnement ferme et 3 ans ferme, mais sans mandat de dépôt dans ces 2 dossiers. Le géant du commerce en ligne Temu, sanctionné d'une amende de 200 millions d'euros. L'Union européenne estime que la plateforme chinoise permet la vente aux consommateurs européens de produits illégaux, dont des jouets pour bébés jugés dangereux ou des chargeurs défectueux. Roland Garros avec un jeune prodige français, Moïse Kouamé, 17 ans, sur les courts cet après-midi. Un match très accroché, 2-7 partout contre l'Argentin Valero. Ce soir, 20h15, un autre Français à suivre, Arthur Rinderknecht affronte l'Italien Berrettini. Programme et résultats sur ici.fr.
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1: Vous avez demandé le soleil, il est là et bien là dans le Berry. Si quelques cumulus se baladent dans le ciel, ce sera juste à visée décorative. Et il fait toujours très très chaud, 31 degrés à Aigurande et Aubigny-sur-Nère, 32 degrés à Védin, Levroux, 33 à Issoudun, Châteauroux, La Châtre, Bourges, Saint-Amand-Montrond, 34 degrés à Vierzon, Saint-Florent-sur-Cher et Mézières-en-Brenne, et 35 degrés le maximum au Blanc. Chapeau ou casquette, lunettes de soleil et tartinade de crème solaire, c'est l'indispensable aujourd'hui. Très bel après-midi.
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0: Le rendez-vous incontournable de l'après-midi, ce sont nos trois chansons françaises à la suite. Et c'est ce qu'on vous propose d'ici quelques minutes avec un trio d'artistes francophones avec des succès actuels ou des succès passés. Trois chansons françaises à la suite dans quelques minutes sur Ici Berry.
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0: D'ici quelques instants, on va vous proposer le Flash Info de 16h. En attendant, musique sur Ici Berry, votre radio locale de l'Indre et du Cher. Bel après-midi à tout le monde.
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2: Département en vigilance orange canicule du Cotentin à la Gironde. Nouveauté depuis ce midi, Paris et sa petite couronne passent également sous surveillance renforcée. Une réunion doit se tenir dans quelques minutes à Matignon. Et en pleine vague de chaleur, les écoles peuvent vite devenir de véritables fournaises. Mais les fermetures d'établissements scolaires doivent être le dernier recours, prévient le ministre de l'Éducation nationale, Édouard Geffray, qui rappelle dans un document envoyé au directeur les consignes de bon sens. Un plan de départ volontaire chez Michelin, le groupe français, un des leaders mondiaux des pneus, annonce que 1500 postes sont concernés sur 3 ans, sans aucun départ contraint, précise Michelin, qui a déjà fermé 6 usines en France en 20 ans. Émotion aujourd'hui à l'Assemblée nationale, les députés ont approuvé en première lecture et à l'unanimité l'abrogation du Code noir, ainsi que l'ensemble des textes ayant réglementé l'esclavage dans les colonies françaises, des textes jamais formellement abrogés après 1848. C'est un suspense insoutenable à Roland-Garros, avec le jeune prodige français Moïse Kouamé, 17 ans, qui est en train de jouer un match fleuve face au Paraguayen Valero. Nous sommes dans le tie-break après un 5e set. Et puis à 2 jours de la finale de Ligue des Champions qui opposera le PSG à Arsenal en Hongrie, un gros dispositif de sécurité sera mis en place. 22 000 forces de l'ordre mobilisées dans toute la France, dont 8 000 à Paris, selon le ministre de l'Intérieur, Laurent Nunez. Vous avez tous les détails sur ici.fr.
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5: Vous avez demandé le soleil, il est là et bien là dans le Berry. Si quelques cumulus se baladent dans le ciel, ce sera juste à visée décorative. Et il fait toujours très très chaud, 31 degrés à Aigurande et Aubigny-sur-Nère, 32 degrés à Védin, Le Vroux, 33 à Issoudun, Châteauroux, La Châtre, Bourges, Saint-Amand-Montrond, 34 degrés à Vierzon, Saint-Florent-sur-Cher et Mézières-en-Brenne, et 35 degrés le maximum au Blanc. Chapeau ou casquette, lunettes de soleil et tartinade de crème solaire, c'est l'indispensable aujourd'hui. Très bel après-midi.
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0: Bel après-midi à toutes et à tous à l'écoute de nos programmes. Ici Berry aime l'histoire et c'est Denis Hervier que nous retrouvons chaque jour pour nous conter une page d'histoire berrichonne avec des personnages hauts en couleur et des événements incontournables.
1: Au tournant du XIIe siècle, Robert d'Arbrissel, fort de son aura grandissante, décide de poser la première pierre d'un projet audacieux.
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1: Ce projet, c'est l'abbaye de Fontevraud. Un monastère double, unique en son genre, où hommes et femmes vivent en communauté, séparés, mais sous l'autorité d'une abbesse. Un véritable défi à l'époque, à la hiérarchie masculine séculaire.
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1: En plaçant une femme, une abbesse, à la tête de cette communauté mixte, Robert s'exprime en ces termes: si les hommes souffrent l'humiliation des femmes toute leur vie, ils méritent encore plus le paradis. Mais ce rêve spirituel ne va pas sans heurts. Dans les coulisses, les seigneurs locaux observent, intrigués, parfois inquiets. Et là, Robert reçoit le puissant secours du comte Foulque le Réchin d'Anjou, parce que celui-ci soutient l'initiative. Il y voit un moyen de renforcer son influence religieuse et politique. Une abbaye dirigée par une femme à l'époque. Voilà qui peut bien renverser les codes et redistribuer les pouvoirs. Il faut jouer finement. À Rome, l'affaire fait aussi des vagues. Le pape Pascal II doit concilier entre la protection du nouveau mouvement et les protestations des évêques conservateurs. Après un long bras de fer, Fontevraud reçoit la reconnaissance pontificale et la protection du Saint-Siège.
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1: Dans le monastère, Robert organise minutieusement la vie. Espace cloisonné, règles strictes, office quotidien. Il nomme Pétronille de Chemillé, abbesse, confiant la gouvernance à cette femme d'exception. Cette décision soulève un tollé dans le clergé, mais fait vibrer l'espoir des femmes en quête d'un rôle spirituel majeur. Et puis, au milieu de ses travaux apostoliques, Robert tombe malade. Il est obligé de s'arrêter au prieuré d'Orsan, en Berry, et il y meurt le 25 février 1116. Et à ce moment-là, Robert lègue son cœur au prieuré d'Orsan et son corps à l'abbaye de Fontevraud. Voici la vie donc singulière de celui qui a, en quelque sorte, déplacé les codes dans la chrétienté et fait en sorte qu'une abbesse, désormais, puisse gouverner une abbaye.
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0: J'espère que tout se passe bien. Votre après-midi se poursuit tranquillement à l'écoute de nos programmes sur Ici Berry, la radio de l'Indre et du Cher. Prochain rendez-vous dans quelques instants, ce sera les trois chansons françaises à la suite avec un trio d'artistes francophones. Et c'est offert par Ici Berry.
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0: J'espère que vous passez une belle après-midi. Vous écoutez Ici Berry et c'est notre rendez-vous avec le Berrichon dans le texte. Hein. Petite leçon de Berrichon, comme chaque jour avec Denis Cousin. Quel est le mot du jour, Denis ?
1: Aldius ! Il a marié une courtière. Ah, il va avoir des plumes de bœuf.
2: Berrichon dans le texte.
1: Les plumes de bœuf, c'est les cornes. Mais pour celle des omailles, c'est le dégât qu'ont une femme courtière qui se laisse compter fleurette par d'autres hommes que yeux maris. Les plumes de bœuf, c'est aussi une chanson. N'en v'lame. Ils me disent qu'il faut que je me marie sans avec la fille à nous de voisins. Ils me disent tout qu'elle est ben gente et qu'elle est douce comme une agneau. 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Faut dire que des fois, les gars, ils sont ch'tis en queue de rouillère. Ils y faisant des misères. Ils y m'non yeux de gérer raboteux. Mais ça les gêne pour de les voir ailleurs et puis de coller des plumes de bœuf aux os. Ah, dame, il y en a plus d'un qui a vu péter le loup sous la pierre de bois, mais qui voudrait sa femme à soeil irréprochable. Ça fait que des fois, les femmes, elles en ont marre. Elles vont le patin, puis elles s'en vont courir la perte antenne. Écoutez donc cette discussion que Jean-Louis Bontieur imagine entre deux vieux mariés. Quand on dépasse la soixantaine, puis que la bricole allait dételer, faute de mieux, on aime à se rappeler ses amours et puis ses fardaines. Là, ce qu'on dit de Twain à Samélie. Bon, je peux bien te le dire à présent. Entre mis 20 et 40 ans, 200 cotus que j'ai fait, ma vieille. Ah, c'est pas toi que n'aurais fait autant. 200 cotus, c'est pas disable qu'elle y répond. Dame, c'est pas rare. Ouais, j'ai été plus raisonnable. Des cotus, moi j'en ai fait tiens.

0: Votre programme musical se termine tranquillement jusqu'à 17h, heure où vous retrouverez les infos locales et nationales avec la rédaction d'Issy-Berry. Et ne manquez pas bien sûr tous nos rendez-vous jusqu'à 19h, rendez-vous culturel, jeux et musique bien sûr au rendez-vous. Je vous souhaite de passer une excellente fin d'après-midi, bon début de soirée, à l'écoute de vos programmes sur votre radio locale Issy-Berry.
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0: ces petits cris significatifs. Michael Jackson, You Make Me Feel. Soyez les bienvenus.
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0: 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Il est 17h. Ici Berry, première sur l'info locale. Voici les infos présentées par Gaëlle Fontenay. Bonsoir Gaëlle.
2: Bonsoir Manuel, bonsoir à tous.
0: La vague de forte chaleur continue.
2: Avec 14 départements de l'Atlantique à l'Île-de-France en vigilance orange canicule demain, le Berry reste en vert, mais on va encore avoir très chaud. On a une pensée pour ceux qui travaillent dans des environnements étouffants, une pensée aussi pour les élèves qui passaient aujourd'hui des épreuves du bac pro. Les syndicats enseignants étaient reçus par la direction académique de l'Indre ce matin pour parler notamment des conditions de vie dans les établissements scolaires en période de grosse chaleur. Syndicats qui se disent déçus, ils dénoncent l'absence de protocole établi. Il y a pire que nous, dans les Landes, une école élémentaire a dû fermer aujourd'hui. Il y faisait 53 degrés relevés, tant l'isolation du bâtiment est vétuste. Les grosses chaleurs qui ont des conséquences sur la circulation des trains. Sur la ligne POLT, la Paris-Toulouse, il y a le Berry. 7 trains supprimés aujourd'hui, autant demain. La SNCF dit anticiper de possibles risques de panne de climatisation. 1500 postes en moins chez Michelin. Le leader mondial des pneus annonce un plan de départ volontaire sur 3 ans. Ça concernera surtout des emplois de bureau. Michelin emploie 17 000 personnes en France. Il a 32 ans aujourd'hui, l'âge qu'aurait dû avoir Jonathan. Il partageait la même chambre dans ce dortoir de Saint-Brévin en avril 2004. Et il a vu l'agresseur menacer puis enlever Jonathan. Depuis, il vit avec une énorme culpabilité. Il a raconté la scène traumatisante à la barre de la cour d'assises de Nantes aujourd'hui. Alors qu'est jugé Martine Ney, accusé d'être le meurtrier de Jonathan. Ce petit garçon était originaire d'Orval dans le Cher. Il participait à une classe de mère lorsqu'il a été enlevé à Saint-Brévin. Récit d'audience à retrouver sur iciberry.fr. Chaque mois, des femmes doivent choisir entre manger ou s'acheter des protections périodiques. Alors pour lutter contre la précarité menstruelle, la Banque alimentaire organise demain une collecte dans les magasins Leclerc de l'Indre. L'association a besoin de serviettes hygiéniques, mais aussi de produits d'hygiène féminine qui seront ensuite redistribués via les épiceries sociales, notamment ou via des associations du département. Ça va permettre de bénéficier à près de 4000 femmes en difficulté. Manuel, je sais que vous partagez forcément notre avis. Il a été incroyable aujourd'hui, le français Moïse Kwame, qui participe à son premier Roland-Garros. Il n'a que 17 ans, 5 heures d'une bagarre acharnée, mais qui lui permet d'atteindre le troisième tour en battant le Paraguayen Adolfo Daniel Valero en 5-7. Elle aussi, elle est incroyable. Chantal Goya, 83 ans quand même, Chantal Goya. Et elle a toujours cette énergie folle. Elle sera en tournée là, à la fin de l'année. Le reste du temps, elle vit à Clion, dans l'Indre. Et ce soir, un long reportage d'Envoyé spécial lui est consacré sur sa toute petite enfance. Elle est née au Vietnam et elle a dû fuir quand elle était très petite. C'est donc à découvrir sur France 2 ce soir. Lui aussi, c'est un berrichon. Lui aussi, il est à la télé ce soir. C'est Michel Denisot qui présente sur TMC le documentaire qu'il a réalisé sur Coluche. Coluche, ça fera 40 ans là, qu'il a disparu au mois de juin. Le documentaire de Michel Denisot, il est à voir à 21h25. Michel Denisot, qui était notre invité ce matin. Toute son interview en intégralité, il y a même un mot sur la Berry Foot. C'est à retrouver sur l'application ici.
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2: C'était incroyable ce match de Roland-Garros sous de très grosses chaleurs.
0: C'est ça qui est dingue, oui, c'est fou de tenir comme ça 5 heures sous 35 degrés.
2: Vous ne le feriez pas, vous, Manu?
0: Non, franchement, non. Et pourtant, j'aime le tennis. Non, c'est des guerriers. Bon, les quelques nuages présents dans le ciel berrichon ce jeudi n'ont pas suffi à atténuer cette extrême chaleur, une chaleur étouffante que l'on va retrouver demain malgré la présence de nuages, encore une fois, élevés. Les températures annoncées ce vendredi sont quasiment identiques à celles d'aujourd'hui. Sauf le matin, on respire le matin, 15 à 19 degrés au lever du jour. Faut en profiter pour aérer la maison, bien sûr, le matin à la fraîche. Et 33 à 37 degrés annoncés demain après-midi. On se prépare déjà à de fortes chaleurs, évidemment. Merci beaucoup, Gaëlle.
2: À tout à l'heure, 18h.
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0: 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Avant cela, Gérard Blanc du Soleil dans la nuit. Oh là, on ne serait pas dans les années 80. En tout cas, ça s'entend à l'oreille.

0: jusqu'à 19h.
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2: Ici Berry, vos chansons préférées toute la journée. Je vous donne la longue liste des morceaux à venir. Mylène Farmer, c'est une journée spéciale qui nous attend demain vendredi avec une nouveauté. C'est son nouveau single. On le mettra en avant très largement demain vendredi. Aujourd'hui, c'est l'occasion de revisiter un petit peu la carrière de Mylène Farmer. À venir, pourvu qu'elle soit douce, FR David aussi dans nos souvenirs, Words, Céline Dion, nouveauté, dansons, et Alain Bashung, Gabi au Gabi, y a pire.

0: tout ce qu'elle touche se transforme en or. Opalite, le nouveau Taylor Swift. L'harmonie musicale de la Châtre dimanche, le festival Vatan et le retour du son au programme des 3 Plus jeudi. Mais d'abord, Fabrice Thiercy, vous nous proposez de faire le clown?
1: Mais pas celui que vous imaginez. Si je vous parle du clown, vous voyez très exactement de quoi je parle. Un nez rouge et rond, de grosses chaussures et un gros pantalon qui déborde. Samedi, près de Châteauroux à Déol, le théâtre du Dégel vous propose une journée pour pratiquer le clown du théâtre. Être ému, jouer de tout, réussir, échouer, vous sentir libre, oser sourire, rire. L'équipe du théâtre vous offre une parenthèse, le temps d'une journée pour expérimenter et vous libérer de toutes vos barrières invisible pour effleurer, caresser et embrasser le bonheur. Préparez des vêtements amples pour être à l'aise, quelques accessoires de costume et surtout, un nez clown. Peu importe votre niveau, vous pouvez rejoindre le stage samedi à

à la Tombola. Vous allez aussi voir des artistes locaux qui exposent leur œuvre et vous allez pouvoir les soutenir. Enfin, sur scène, vous allez voir et entendre les groupes Les Rôdeurs, The Delaunay, Funk ou encore le groupe Collide With Your Pride.

Samedi, dès 19h, avec le début des concerts à 20h. Et attention, les mineurs doivent être accompagnés. Changement d'ambiance à la Châtre dimanche après-midi avec l'harmonie municipale.

0: Vous allez être immergé dans l'univers sonore de 50 musiciens qui vont transformer la halle des Rouettes en une salle de concert comme ils en ont l'habitude depuis 2023. Saxophone, trompette, flûte traversière, plein d'autres instruments de l'harmonie municipale vous attendent dimanche à 15h à la salle des Rouettes de la Châtre, rue des Rouettes.
1: La grande musique, merci Fabrice. L'Asphodel au Poinçonnet accueille demain vendredi les Croquants, un duo qui dépoussière depuis 25 ans la chanson française de façon festive et populaire. Danito, l'un des deux chanteurs, sera mon invité. Soyez là, hein, à 18h15. À la Machung, Gabi au Gabi.

0: chanson. Céline Dion, c'est le dernier. 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Donc il y aura un top d'ici 19h. Décibel est à suivre juste après Mylène Farmer et une fulgurance musicale dans les années 90. Ou plutôt les années 80. FR David Wurtz dans une grosse minute.
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0: Je vous ai entendu fredonner DC Words, FR David.
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0: 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Je vous parle également de cette association Que Choisir Ensemble qui vous donne rendez-vous, je vous le rappelle, ce samedi après-demain sur la place Voltaire à Châteauroux pour découvrir ses services, ses conseils, des litiges, si vous êtes face à un petit problème, un problème épineux. Vous vous rendez sur cette place Voltaire l'après-midi avec l'association Que Choisir Ensemble. On va peut-être vous aiguiller. En plus, ce sera l'occasion de participer à des quiz, des jeux qui vous attendent donc sur cette place Voltaire à Châteauroux, samedi après-midi.
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0: 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Décibel et son catalogue d'infos musicales. C'est maintenant, on retrouve Émilie Mazoyer au programme Michael Jackson, Vianney, Anaïs et Kylie Minogue.
2: Salut tout le monde ! Émilie, au rapport pour votre dose quotidienne d'actualité musicale. Kylie Minogue, cette fée, a 58 ans aujourd'hui.

40 ans sur scène, 17 albums studio, 80 millions de disques vendus et un documentaire qui vient de sortir, très intéressant et émouvant. Elle y évoque sa carrière en montagne russe et ses combats contre le cancer. 3 épisodes à découvrir sur Netflix en attendant le prochain album de Kylie à la fin de l'année. Ça y est, la nouvelle version du premier tube d'Anaïs, Mon cœur, mon amour, est enfin sortie.

On adore. 20 ans plus tard, Anaïs tape toujours juste et son premier album The Cheap Show est pour la première fois disponible en vinyle. Bah oui, il y a 20 ans, les 33 tours, ça n'était pas encore revenu à la mode. Il était temps de réparer ça et la tournée anniversaire d'Anaïs arrive. Là aussi, belle tournée en préparation pour un artiste que vous connaissez bien, mais il était où ? N'était pas là, Vianney, il était dans la forêt. Hein. Vous avez pu suivre étape par étape la construction de sa cabane. Il a galéré, mais il y est arrivé. Et Vianney, il fabrique désormais de nouvelles chansons qu'il a hâte de partager avec vous. Sa tournée vient d'être annoncée. Une année sur les routes de France, de mars 2027 à mars 2028. Mise en vente des tickets demain matin à 10h. Le succès du film sur la vie de Michael Jackson rend les fans un peu zinzin. Et l'IA peut fabriquer en 2 secondes n'importe quelle image, n'importe quel film, eh bien ça n'arrange rien. Une vidéo devenue virale la semaine dernière sur X montrait un petit vieux aux cheveux gris, assis dans un bus au Brésil, un petit vieux ressemblant étrangement à Michael Jackson. Et tout le monde y a cru, des milliers de partages et plusieurs dizaines de millions de vues pour ce scoop. Michael Jackson est vivant au Brésil, qui n'était évidemment qu'une fake news. Heureusement, la musique, elle, ne ment jamais.

0: Décibel la chronique. C'est fini pour aujourd'hui. Un rendez-vous disponible en podcast sur l'application Ici Décibel. L'émission, en revanche, c'est ce soir. Hein. 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

0: Madonna, Vogue, que de souvenirs. Petite info au passage concernant quelque chose qui nous concerne tous actuellement. On vous en parle de temps en temps, l'évolution du prix du carburant. Ici, votre radio locale met à votre disposition une carte interactive afin de suivre l'évolution du prix des carburants dans les stations-service au plus près de chez vous. C'est ça l'intérêt, une carte consultable sur ici.fr. Retour de l'info locale dans un petit peu plus de 10 minutes, juste après le nouveau Marine et Michel Polnareff. On part en vacances dans une grosse minute.
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C'est le dernier Marine en date, Escroc. 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Comme par exemple ce morceau, à quelques années près, ça se joue à 3-4 années près. Ouais, parce que là, on est en 1976, Alessi Brothers, Oh Laurie.

0: a gâtés avec ce morceau, Alessi Brothers, au Lori.
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0: Merci d'avoir choisi ici Berry, votre radio locale, il est 18h. Ici Berry première sur l'info locale. Voici le journal présenté par Gaëlle Fontenay. Bonsoir Gaëlle.
2: Bonsoir Manuel, bonsoir à tous.
0: 14 départements en vigilance orange canicule demain, ça y est.
2: Le Berry y échappe, nous on est en vert. Mais les températures sont difficilement supportables, notamment dans les salles de classe. Les syndicats enseignants avaient rendez-vous avec la direction académique dans l'Indre pour dénoncer les conditions de travail dans les établissements scolaires. Ils en sortent déçus. Ils estiment qu'aucun protocole n'a été prévu pour ce genre de cas, pourtant de plus en plus fréquent. Et attention, avec les fortes chaleurs, la police de l'Indre et celle du Cher alerte sur un jeu qui n'en est pas un du tout, le street pooling. Le principe, c'est d'ouvrir en grand les bornes incendies et de laisser se déverser des litres d'eau. C'est un gaspillage monumental et ça peut coûter cher, 5 ans de prison et 75 000 euros d'amende. Les grosses chaleurs qui ont aussi des conséquences sur la circulation des trains sur la ligne POLT, la Paris-Toulouse via le Berry. 7 trains sont supprimés aujourd'hui, pareil demain, parce que la SNCF anticipe de possibles risques de panne de climatisation. Ce moment tellement douloureux à la cour d'assises de Nantes. Aujourd'hui, à la barre, un camarade de classe de Jonathan, ce garçon de 10 ans, enlevé puis tué alors qu'il participait à une classe de mer il y a 22 ans à Saint-Brévin. Ce garçon-là partageait la chambre de Jonathan et cette nuit-là, il a vu l'agresseur. Depuis, il vit avec la culpabilité énorme d'avoir survécu. Il est originaire du Cher puisque la classe venait d'Orval et il a longuement témoigné, Céline Loiseau.
3: À la barre, c'est un grand gaillard qui s'avance. Il se souvient que le soir précédant l'enlèvement, une boum est organisée. D'après lui, Jonathan était triste et lui aurait dit « Demain, je ne serai plus là ». Une phrase terriblement prémonitoire qu'il n'a jamais rapportée jusque-là. Jonathan avait subi quelques moqueries ce soir-là. Il raconte avoir vu un homme entrer dans leur chambre avec un couteau. Un coup, il est porté au niveau de la hanche, une autre fois braqué sur lui. Il y a aussi cette phrase très courte qu'il entend « Est-ce que tu dors ?» Il en est formel, pas d'accent dans la voix. L'accusé, on le rappelle, est allemand. Avec beaucoup de tact, la présidente lui fait remarquer que dans ses différents récits, il y a plusieurs contradictions, suggérant qu'en raison du temps, du traumatisme qu'il a vécu, il a pu reconstituer certains souvenirs. Il rétorque que non, qu'il est suivi depuis 22 ans et qu'il est sûr des flashs qui sont remontés à lui. À la sortie de la salle, il est en larmes, consolé par la maman de Jonathan. Lui, comme un moniteur, dit ressentir beaucoup de culpabilité. « Jamais je n'oublierai cette affaire, je n'ai rien entendu, je dormais bêtement », s'excuse le moniteur. Juste après, de retour chez lui dans le Cher, il pète un câble, ce sont ses mots, et doit être hospitalisé une semaine. Il confirme que l'instituteur est lui tombé dans une profonde dépression.
2: Le récit d'audience est à retrouver sur l'application ici. Celui qui est jugé, c'est un Allemand de 55 ans, Martin Ney, déjà condamné dans son pays pour les meurtres de 3 garçons. L'affaire sera jugée jusqu'à la semaine prochaine. C'est la même galère chaque mois pour près de 5 millions de femmes en France. Face au coût des protections périodiques, certaines doivent choisir entre manger ou mettre des serviettes hygiéniques. Et c'est ce qu'on appelle la précarité menstruelle. La Banque alimentaire de l'Indre organise une collecte demain dans les centres Leclerc du département. Marie-Dominique Patureau de Miran est présidente de l'association dans l'Indre.
4: Depuis toujours, nous avons été très sensibilisés au problème de la précarité féminine, la difficulté à acheter les matériels nécessaires, quelquefois choisir entre se nourrir et se protéger. Pour aider les femmes à garder leur dignité, nous allons procéder à cette collecte. Alors, on peut donner évidemment principalement des serviettes hygiéniques, ça vous comprenez bien, éventuellement des culottes réutilisables. On peut aussi donner des produits d'hygiène proprement dit, c'est-à-dire des lingettes, du savon, des produits qui permettent de se sentir bien. Ce sont des produits qu'en général on ne nous donne pas et qu'on est un peu contraint d'acheter. Si le public peut nous les donner, c'est un coup de pouce. Nous centralisons toute la collecte et ça sera en fonction des demandes des associations réparties vers toutes les femmes qui le demanderont, que ce soit les épiceries sociales, les CCAS ou les grandes associations qui accueillent les femmes.
2: Et l'an passé, 800 kilos de produits d'hygiène ont ainsi été collectés lors de l'opération. C'est l'équivalent de 2000 paquets de serviettes hygiéniques. Incroyable tout à l'heure, Moïse Kouamé, 17 ans, c'est son premier Roland-Garros. Il s'est qualifié pour le troisième tour cet après-midi après un duel en plein cagnard, 5 heures face au Paraguayen. Adolfo Daniel Valero, il a gagné en 5-7, qualifié aussi la Française Diane Paris, 92e joueuse mondiale, qui vient de battre l'Américaine Anne Lee. Mon Coluche à moi, c'est le titre du documentaire de Michel Denisot qu'il présentait à Cannes il y a quelques jours. Son documentaire qui parle de son amitié avec Coluche, disparu il y a 40 ans là cette année. Un joli portrait diffusé ce soir sur TMC. Michel Denisot qui était notre invité ce matin.
5: En dehors de notre vie professionnelle et de nos vies respectives, on avait des choses en commun sur une enfance qui se ressemblait beaucoup. On est souvent déterminé en partie par notre enfance. Et donc, à partir de ce moment-là, on s'en est parlé qu'une fois, en tête à tête. Ça a duré une minute, même avec des silences. Bon, on a perdu notre père très tôt, etc. Je vais pas vous faire toute l'histoire, mais donc ça nous a rapprochés tout à fait naturellement. Et donc, on avait une bonne connexion. Et son fils Romain, il y a quelques temps, son fils aîné, m'a demandé d'écrire parce qu'il connaissait l'histoire et il savait le lien que j'avais avec son père. Et donc, on m'a demandé d'écrire une introduction pour un livre qui va sortir ces jours-ci, une citation de Coluche, je l'ai fait. À partir de là, l'idée de faire un documentaire m'est venue. Mais je me suis dit, je ne vais pas faire un documentaire axé uniquement sur c'était qui, etc. Je voulais une vision d'aujourd'hui. C'est pourquoi j'ai demandé à beaucoup d'humoristes d'aujourd'hui, que ce soit Jérémy Ferrari, Michael Youn, Jérôme Commandeur, etc., de me dire si Coluche avait de l'importance pour eux, et il en a pour eux. Et puis, sachant qu'aussi, l'œuvre majeure de Coluche, c'est les Restos du Cœur, qui sont aujourd'hui encore plus utiles que quand il les a créés il y a 40 ans.
2: Et c'est donc diffusé ce soir sur TMC à 21h25. Elle aussi, elle est berrichonne, mais d'adoption. Elle est de Clion, près de Châtillon. Chantal Goya, qui est au cœur d'un long reportage de l'émission Envoyé spécial ce soir, sur son enfance au Vietnam avant la fuite de sa famille dans des conditions très difficiles sur fond de guerre avec le Japon. C'est sur France 2 ce soir.
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2: Météo France annonce à l'instant que des records ont été battus encore pour un mois de mai aujourd'hui avec 37,8 mesurés en France. Il fait toujours très très chaud en Berry, même si on le rappelle, on n'est pas en vigilance canicule. Non.
0: Vigilance verte, hein, c'est ça, on va dire.
2: Oui, pas de vigilance du coup, on est en vert. Quoi.
0: Mais tout on s'en tire bien parce que les nuits sont plutôt fraîches.
2: Mais c'est pour ça que
0: Berry,
2: c'est pas la canicule.
0: Tant mieux. Chaleur étouffante en revanche encore demain. 33 à 37 degrés demain dans l'après-midi. 15 à 19 degrés au lever du jour. Des températures bien au-dessus des valeurs de saison, évidemment. Merci beaucoup, Gaëlle.
2: À demain.
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0: On a encore deux, trois choses à partager ensemble d'ici 19h. Le tout en musique avec, en prévision, Louis Bertignac, Harry Styles et le duo Bill Medley, Jennifer Warnes.

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0: L'Asphodèle au Poissonnet accueille demain vendredi Les Croquants, un duo qui dépoussière depuis 25 ans la chanson française de façon festive et surtout populaire. Danito, l'un des deux chanteurs, est mon invité dans un instant.

un univers coincé entre Édith Piaf et Stromae, celui d'Oria en nouveauté, soirée mondaine. Ce soir, côté sortie, on prend la direction du Poinçonnet en musique.

0: Bonsoir Danito.
1: Salut.
0: Vous serez en concert demain vendredi sur la scène de l'Asphodel au Poinçonnet avec les Croquants, votre duo, avec Kif à vos côtés qui a aujourd'hui 27 ans d'existence. Je parle du duo bien sûr. Je crois que tout a commencé un soir d'octobre 99 dans un bar du côté de Narbonne, c'est ça l'histoire ?
1: C'est ça, exactement. Ouais, on a commencé, en fait, disons qu'on jouait dans les bars, en fait, on jouait dans les bars, les campings, les restos, et on a immortalisé un petit peu notre premier set dans un bar à Narbonne, ouais. Les Alizés, ouais.
0: Vous veniez à l'origine de la scène alternative.
1: Oui, en fait, on avait chacun eu un passif. Voilà, le collègue, lui, avait joué dans des groupes de punk. Moi, j'avais aussi joué un petit peu de rock dans mon passé. Oui. Voilà, j'étais déjà un petit peu dans l'animation. Voilà, bon, on a fait ça un peu pour aller croûter. On est intermittent, oui, du spectacle et on jouait dans les bars à cette époque-là, quoi. Et on a mélangé un petit peu la chanson française avec notre culture. Mmh. un petit peu plus rock'n'roll et ça a donné notre petite marque de fabrique festive, voilà. Aujourd'hui on fait pas que du festif, on fait aussi des chansons un petit peu plus mélancoliques, on mélange un peu tout ça et on fête donc les 25 ans de ce premier album, quoi.
0: Un quart de siècle après, l'énergie est toujours la même, on est toujours 100% chansons françaises, le style est toujours aussi percutant et festif.
1: Oui, sauf que bon, on a vieilli, hein, on a pris cher, on galope un petit peu après les deux jeunes qu'on était il y a 27 ans. Mais bon, personne ne se plaint de notre manque d'énergie. On est peut-être un peu plus mature, certainement. Donc on fait les choses un petit peu plus proprement. Avant, on était un peu plus sauvage et là, on s'applique un peu plus quand on a l'expérience. Voilà. Mais il y a toujours l'énergie, ouais.
0: Toujours. Grâce aux Croquants, on a redécouvert des dizaines de morceaux plus ou moins oubliés, des reprises souvent audacieuses et décalées, hein, de temps en temps.
1: Ouais, c'est un petit peu ce qui nous a plu au fil du temps, en fait. Au début, on était quand même dans des standards. Et petit à petit, c'était une façon peut-être pour nous indirecte de se rapprocher des chansons inédites, mais elles étaient quand même éditées. On se rapprochait des faces B, des chansons qui auraient pu être des succès, qui sont passés à côté et du coup ça nous plaisait bien de faire découvrir des chansons au public, quoi.
0: Voilà. Ouais, puis c'est des chansons coup de cœur pour vous. Boris Vian, par exemple, on n'est pas là pour se faire engueuler. C'était presque incontournable pour vous.
1: Oui, ouais. Bon, c'est sûr qu'il y avait il y a eu des gros standards. On a fait beaucoup de standards, mais voilà, on s'est un petit peu fait plaisir à chaque fois. Ou le collègue proposait à l'autre, ou des fois on choisissait en même temps, des fois on n'était pas d'accord. Des fois on n'était pas d'accord sur des chansons il y a une dizaine d'années, et là on tombe d'accord.
0: Ce nom, les Croquants, est un clin d'œil au peuple du Sud-Ouest, hein, qui s'est révolté, il faut le rappeler, au XVIIe et XVIIIe siècle.
1: Oui, c'est surtout la première chanson qu'on a montée dans le répertoire de Georges Brassens, qui parle de ces gens un petit peu prolo, un petit peu ordinaires, qui fréquentaient voilà les petits gens, quoi, qui fréquentaient les bistrots, voilà le peuple. Mais c'est vrai qu'il y a aussi ce clin d'œil à ces paysans révoltés. Ouais, mais bon, voilà.
0: Avec les Croquants, on fait la fête, mais il y a aussi dans vos chansons un pouvoir mélancolique super touchant lors de vos concerts.
1: C'est vrai, on essaie d'être dans une humeur, on va dire, nostalgique, hein, festive. On essaie d'être les copains un petit peu qui peuvent jouer au

0: barbecue dans le salon, dans la cuisine, en after. On essaie d'être ces deux-là, quoi. De façon minimaliste, hein, on est toujours deux. Donc moi je joue des percussions au pied, le collègue lui joue de mandoline, banjo, accordéon, guitare et plein d'autres instruments. Et voilà, on essaie d'être les copains qui jouons près des gens, quoi. Donc,
1: là vous serez tous les deux, parce qu'il y a eu d'autres configurations dans le passé. Les Croquants en concert, c'est ce vendredi à partir de 20h30 à l'Asphodel au Poinçonnet. J'espère qu'il reste encore de la place. Voilà, merci beaucoup Danito.
0: Merci beaucoup, bonne soirée. C'est ça.

0: L'après-téléphone pour Jean-Louis Bertignac et les visiteurs, ces idées-là. 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On sera là. À suivre, côté musique, Florent Pagny et la chanson la plus fredonnante de Véronique Sanson. Chanson sur ma drôle de vie dans un petit peu plus de 5 minutes.
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0: pas se faire piéger. Il revient à la fin la dernière chanson du monde. C'est le dernier Florent Pagny.
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0: On en a parlé il y a quelques jours de cette exposition consacrée à Michel Gourdon, illustrateur de romans policiers, connu mais pas tant que ça finalement. Vous connaissez les San Antonio, tous ces romans que vous lisiez peut-être plus jeune aux éditions Fleuve Noir. Eh bien, toutes les illustrations de ces romans étaient la plupart du temps signées par Michel Gourdon. Il y a une expo qui retrace en fait la carrière de Michel Gourdon en ce moment au musée de la chemiserie et de l'élégance masculine à Argenton-sur-Creuse. Entrée libre, hein, c'est gratuit jusqu'à dimanche avec des conférences sur place, des projections de films. Faites le déplacement donc à Argenton-sur-Creuse, tout comme si vous êtes amateur d'orchidées, ce déplacement, pourquoi pas samedi à partir de 14h au Luneau. On est proche de Sancerre, les Luneaux, c'est à Sancerre pour cette animation nature, les orchidées du Sancerrois, pour découvrir ces plantes fascinantes au Luneau. Réservation obligatoire, il est encore temps. On vous met de côté un numéro de téléphone pour réserver. C'est proposé par le Conservatoire d'Espaces Naturels Centre Val-de-Loire.
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0: Damiano David, Next Summer. Les coulisses télé, le choix du jour de Patrice Gascoigne. On s'intéresse à l'émission de TMC, Mon Coluche à moi.
1: Nous sommes le 19 juin 1986. Michel Denisot, alors sur Canal+, présente son émission Zénith avec La Voix qui tremble.
2: Bonsoir à toutes et à tous. C'est donc un Zénith spécial que je vous présenterai avec Philippe Gildas et Maryse pour me rejoindre ce soir. Je pense qu'on sera pas trop de trois. Pardon.
3: Et si aucun d'entre nous ne peut parler, on n'a aucune chance de continuer. Donc Coluche est mort.
2: Alors je vous propose de revoir le Coluche qui était donc à Zénith lundi dernier, juste après sa participation au Stocker de Montlhéry.
1: Il y a des émissions où rester professionnel est un défi aux larmes. Celle de Michel Denisot qui vient de perdre son pote, un autre Michel, Coluche. 40 ans plus tard, ce soir sur TMC, Michel Denisot nous propose un documentaire passionnant et émouvant intitulé « Mon Coluche à moi ». Un document où il se souvient de cette amitié, de leurs moments de télévision partagés, mais où il rencontre aussi les proches de Coluche et les artistes d'aujourd'hui que l'humoriste a inspirés. J'ai appelé Michel Denisot pour lui demander si cette émission de juin 1986 fut la plus difficile de sa vie. Michel Denisot.
4: Oui, ça a été l'émission la plus difficile de ma vie. J'en ai des émissions, j'en ai fait des milliers, mais celle-ci était vraiment, c'est la seule fois où j'étais fauché et cueilli par l'émotion, où j'annonçais la mort de quelqu'un que je connaissais, que j'avais vu la veille ou l'avant-veille et avec lequel j'avais un lien particulier. Et donc après avoir, non pas dominé cette émotion, mais il fallait continuer. Donc j'ai continué grâce à Philippe Gildas et Maryse, qui étaient aussi très proches de Coluche, et on a pu faire l'émission comme on devait la faire ce jour-là, qui était une émission très difficile, effectivement.
2: Et alors là, tu travailles donc depuis un certain temps sur la Côte d'Azur pour revenir en juillet avec un spectacle totalement neuf. Et donc, ça sera tout nouveau ou on va retrouver des...
5: Ah non, tout nouveau. Non, moi, je ne les sais plus, les anciens.
2: Les thèmes, ça sera quoi? Ça sera la politique, le...
5: Ah, la
2: qui
5: politique,
2: va faire peur aux hommes politiques?
5: Les hommes politiques, ils vont recevoir un peu. Oui, il y en aura pour tout le monde, comme on disait à la radio. C'est-à-dire que je me suis trouvé dans une situation avec les Restaurants du Cœur où ils m'ont tous fait des promesses, tu vois. Et puis maintenant, je les vois, quoi, les promesses, tu vois. Donc, si tu veux, je vais les régaler. Donc, il y aura un concours de Maxi Tête.
1: Extrait de Zénith, l'émission hommage à la disparition de Coluche le 19 juin 1986. Ne manquez pas ce soir sur TMC, Mon Coluche à moi par Michel Denisot. Quant à moi, si je ne trouve pas le chien public, demain, je vous fais de nouvelles coulisses télé.
0: Merci beaucoup Patrice. Berrichon est fier de l'être, c'est vous qui en parlez le mieux. On va retrouver vos sympathiques témoignages dans un instant.

0: Ah, on vous l'a ressorti, ce vieux 45 tours. Finzi Contini, tcha tcha tcha. Vous êtes fiers de votre Berry, vous le dites chaque jour au micro, ici Berry. On va vous retrouver, on va retrouver vos témoignages à nouveau avec plaisir ce jeudi.
1: Donc moi, je suis pas vraiment berrichon en fait, je suis adopté ici dans la région parce que je viens du sud de la France.
2: On est une petite région qui est pas assez connue à mon avis et je trouve qu'ici passent des choses incroyables. C'est une région qu'on découvre comme un trésor puisqu'elle n'est pas aussi connue qu'elle devrait l'être.
1: Mais oui, ce qui me plaît ici, c'est la convivialité des gens, la tranquillité du pays. Voilà, c'est un peu la campagne. On a quand même Châteauroux à côté. Si on veut trouver quelques magasins supplémentaires ou faire ses grandes courses, après voilà, les petits villages comme ça, c'est super agréable d'y habiter. Donc, voilà.
2: Et que les gens qui vivent dans cette région sont plutôt tous fiers d'être berrichons et à la fois de la culture, de la nourriture. On a quand même des bonnes spécialités.
3: J'ai passé toute ma vie ici. Je ne suis pas né dans le Berry, je suis né à Montluçon, mais depuis ma plus tendre enfance jusqu'à aujourd'hui, je vis dans le Berry et je n'ai pas l'intention de le quitter.
2: Des paysages très variés, c'est-à-dire qu'en fait on peut venir dans le Berry et découvrir plein de lieux différents avec des paysages très variés. Il n'y a pas besoin d'aller ailleurs que dans le Berry en fait pour se dépayser.

0: Fever Dream, Alex Warem. On va se quitter. Dans quelques minutes, vous restez avec nous, les infos. Juste après, vous retrouverez Laurent Petit-Guillaume et son rendez-vous 100% années 80. Et cela jusqu'à 20h. On se replonge dans nos années 80, nos folles années, les années vinyles, les années 45 tours. Décibels, juste après, l'émission, comme chaque soir, 7 jours sur 7, 20h, 21h. C'est Sofiane Pamar, l'invitée d'Émilie Mazoyer. Ce jeudi soir, vous restez avec nous. Je vous dis à demain. Belle soirée.
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0: Ah, c'était pas rien, Andrea Bocelli associé à Hélène Segarra, Vivo Perlé. À demain, belle soirée.
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0: Merci d'écouter Ici Berry, votre radio locale. Il est 19h. Et voici le journal de 19h. À demain.
2: 37,8 degrés près d'Angoulême. En Charente, c'est la température la plus chaude recensée aujourd'hui, un nouveau record battu pour un mois de mai. Et dans ce contexte, évidemment, attention quand vous travaillez dehors, on le répète, dans la Drôme, à Die, un ouvrier de 19 ans est mort après une journée de travail sur une toiture. L'hypothèse du coup de chaud, Alexandre Berthaud, est privilégiée.
3: En fin d'après-midi, le jeune homme s'est senti mal sur le chantier sur lequel il était, à Ponet et Saint-Auban, à quelques kilomètres de Die. Toute la journée, il avait travaillé sur les toits et mardi, à l'ombre, la température dépassait les 31 degrés. Le jeune ouvrier était suffisamment mal en point pour qu'on décide de le conduire à l'hôpital le plus proche, à Die. Une fois arrivé, son état de santé s'est dégradé. Il est décédé dans la nuit de mardi à mercredi. Alors la chaleur est-elle la seule responsable de ce décès? Pour l'instant, on ne peut pas l'affirmer. Une enquête en recherche des causes de la mort a été ouverte. Une autopsie doit donc avoir lieu. Du côté de la responsabilité de l'entreprise, on sait qu'il s'agit d'une société bien implantée dans le secteur depuis une dizaine d'années maintenant, spécialisée dans la charpente. On ne sait pas pour l'instant si l'inspection du travail va se saisir du dossier.
2: Alexandre Berthaud, ici de Romardèche. La vague de chaleur au cœur d'une réunion aujourd'hui à Matignon, avec une dizaine de ministres autour de la table qui ont planché essentiellement sur la préparation des prochaines canicule. Parmi ces ministres, le ministre de l'Éducation, Édouard Geffray, qui vient de publier un plan de gestion des vagues de chaleur destiné aux recteurs et aux directeurs académiques, mais certains établissements décident tout simplement de fermer leurs portes. Ce sera le cas demain au collège Jean Moulin à Coulounier-Chamier, près de Périgueux, où 30 degrés ont été relevés dans les classes. Aujourd'hui, impossible de faire cours dans ces conditions, Louise Forbin.
4: Dans les classes situées à l'étage, les températures montent très vite, raconte Loris, un élève de 3e.
5: Ça commence vers 11h, 11h30 avant de manger, la chaleur. Elle est imposante, donc ça fatigue. Et surtout, on a beaucoup de mal à se concentrer.
4: Pour soulager les collégiens, les professeurs ont fait ce qu'ils pouvaient.
6: Dans la cour, on a eu plein de verres d'eau glacée. Ils disaient oui pour qu'on se mette de l'eau sur le visage.
7: Il y a aussi des classes qui sont descendues dans la récréation, à l'ombre, parce qu'ils ne pouvaient pas faire cours à l'intérieur.
4: Car dans certaines classes, les températures ont atteint les 40 degrés dans l'après-midi. Une chaleur qui a causé de nombreux passages à l'infirmerie, selon les élèves.
8: Beaucoup de personnes qui avaient mal à la tête et au ventre.
9: Moi, tellement qu'il faisait chaud, j'arrivais pas à rester debout. Je me suis endormie en classe. J'arrivais pas à me concentrer, il faisait beaucoup trop chaud.
4: La proviseure de l'établissement a donc pris la décision d'annuler les cours, un soulagement pour les collégiens.
10: J'étais contente, je préfère ça qu'avoir cours et avoir super chaud dans les classes.
11: Et on va rester bien au frais chez nous. Hein.
4: Un accueil sera tout de même assuré pour les familles qui n'ont pas de solution.
2: Louise Forbin, ici Périgord. 17 départements de la façade ouest et d'Île-de-France sont toujours en vigilance orange, mais demain, la canicule va régresser par le nord-ouest. Les Côtes d'Armor, le Finistère et la Manche basculeront en vigilance jaune. Carte et prévisions en détail sur ici.fr. Patrick Balkany ne retournera pas en prison. L'ex-maire de Levallois Perret, reconnu coupable dans 2 affaires de détournement de fonds publics, mais compte tenu de son âge, 77 ans, le tribunal correctionnel de Nanterre ne délivre pas de mandat de dépôt. Il aura donc un aménagement de peine. Une grosse baisse des effectifs à prévoir chez Michelin. Le leader mondial de fabrication de pneus annonce la mise en place d'un plan de départ volontaire pour supprimer jusqu'à 1500 postes en 3 ans uniquement sur la base du volontariat. Michelin évoque à la fois un contexte international chahuté et des coûts jugés trop élevés en France. Et puis il l'a fait, à 17 ans, Moïse Kouamé réalise l'exploit à Roland-Garros. Le jeune prodige français du tennis s'est qualifié cet après-midi pour le 3e tour au terme d'un match fleuve contre le paraguayen Adolfo Daniel Valero. Victoire au tie-break 18 après 5-7 très très accroché, 4h56 précisément de jeu. Moïse Kouamé, 318e mondial, acclamé sur le Langlen sous un soleil de plomb, a tenu à remercier son public.
12: Les gars, j'ai juste un mot à dire. Merci. Elle vous revient cette victoire. Elle vous revient cette victoire. Merci parce que, franchement, très honnêtement, sans vous, j'aurais jamais gagné ce match. Je pense que vous vous rendez même pas compte à quel point vous m'avez porté, les gars. Je pense que physiquement, vous êtes encore plus mort que moi. À force de crier, à force de donner toute votre vie pour moi, pour ce match. Et les gars, merci parce que ça a fonctionné. Merci.
2: La seconde surprise du jour, c'est la sortie du grand favori, l'Italien Yannick Sinner, numéro 1 mondial, accablé physiquement par la chaleur, éliminé dès le deuxième tour. Chez les femmes, la Française Diane Paris s'est qualifiée pour le troisième tour face à l'Américaine Anne Li. Et puis en ce moment, une autre Française, Elsa Jacquemot, affronte la numéro 1 mondiale, Arina Sabalenka. Et pour l'instant, elle tient plutôt bien le coup dans le premier set, 6-5 pour Sabalenka. C'est à suivre en direct sur ici.fr.
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0: Les quelques nuages présents dans le ciel berrichon ce jeudi ne suffiront pas à atténuer cette extrême chaleur. Une chaleur étouffante que l'on va retrouver demain malgré la présence de nuages élevés. Les températures annoncées ce vendredi sont quasiment identiques à celles d'aujourd'hui. 15 à 19 degrés au lever du jour, on aère la maison à notre réveil évidemment, et de 33 à 37 degrés dans l'après-midi. Belle soirée à tous.
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15: Bonsoir à tous, bienvenue si vous êtes là pour la première fois, vous n'allez pas le regretter, jusqu'à 20h, on se balade en musique dans les années 80, vous les avez peut-être vécues un peu, beaucoup, pas du tout, bah du coup c'est pas grave, ce ne sont que des tubes et ça commence comme ça.

0: Genesis, c'était Invisible Touch.
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0: Extrait du 13e album du groupe, un triomphe mondial. Rien qu'aux États-Unis, 6 millions d'exemplaires écoulés en quelques mois. Et quand on pense que cette chanson, comme toutes les autres, a été improvisée dans le studio, ils adorent ça, les Genesis. Invisible Touch est né grâce à un riff de guitare de Mike Rutherford, donnant à Phil Collins l'idée d'une touche invisible. Le texte a été écrit en quelques minutes. On appelle ça le talent. Et chez nous, bah, le talent, il a pour nom Alain Souchon. Je veux du cuir, ça tombe bien.
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0: Un roman d'amitié, Glenn Medeiros et Elsa. Ah, ils étaient jeunes, ils étaient beaux. Lui venant d'Hawaï, elle de Paris. Ils se rencontrent lors d'une émission de télé Sacrée Soirée. Du coup, une maison de disques se dit « Tiens, si on leur faisait un tube sur mesure, ça ferait rêver le public. » Bien vu. Roman d'amitié se retrouve numéro 1 en France, en Belgique. Et comme ici, les numéro 1, on adore ça. Dans la suite de 100% années 80, David Hallyday arrive avec son premier numéro 1, son premier tube, ce sera « High ».
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1: Ici Berry vous propose une très bonne idée de sortie pour les prochains jours et ces températures estivales. Pourquoi pas passer l'après-midi ou la journée sur le lac d'Aiguzon en naviguant sur des bateaux électriques sans permis, écologiques et économiques. Ces bateaux sont idéaux pour les familles de 5 à 7 places et bientôt un petit catamaran 7 places en juillet. Une découverte en pleine nature, très dépaysante et l'harmonie de naviguer sans bruit. C'est pas génial ça? Une balade familiale ou romantique et vous pourrez vous restaurer également dans divers restos autour du lac. Découverte, bien-être, harmonie, club nautique, Aiguzon avec le meilleur accueil. L'association Que Choisir Ensemble vous donne rendez-vous samedi, place Voltaire, pour découvrir ses services, écoute, conseils et gestion des litiges. Toute la matinée, jeux et quiz vous attendent à Châteauroux, place Voltaire.
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0: Les Communards, c'était You Are My World.
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0: Et c'était le succès du nouveau groupe créé par Jimmy Somerville. On est en 86. Allez, du coup, petit rappel historique. 1986, annonce de la construction d'un tunnel sous la Manche par le président Mitterrand. Naissance de la 5, nouvelle chaîne de télé. Mort de Coluche dans un accident de moto. Et 86, c'est aussi Jeanne Calment qui devient doyenne des Français. Cette même année, le groupe Bill Baxter compose une comédie musicale, Embrasse-moi, Yo, d'après un film hollywoodien. Et voilà ce que ça donne.
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0: Maniac, c'était Michael Sambello. Ah, la BO du film Flashdance qui a donné envie à toute une génération de s'inscrire à un cours de danse, c'était en 83. Dans un instant, Décibel sur Ici Votre Radio, présenté par Émilie Mazoyer, qui reçoit ce soir le plus talentueux pianiste du monde, Sofiane Pamar, à l'occasion de la sortie de son nouvel album. Mais en attendant, on reste dans les années 80. Dans un instant, Daniel Balavoine, La vie ne m'apprend rien.
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1: Il est 20h et c'est Décibel, toute l'actualité musicale avec ce soir le pianiste français le plus demandé au monde, aussi à l'aise à l'opéra qu'à Bercy.

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1: De l'ultime album du rocker belge Arnaud au Imagine de la cérémonie d'ouverture des Jeux Olympiques Paris 2024, Sofiane Pamart flirte avec le million de disques vendus. Il a dépassé tranquillou le milliard de streams. Il ne cesse de nous éblouir depuis 2019, début de sa carrière solo. Et il sera en avril 2027 le premier pianiste à se produire au Stade de France. Sofiane Pamart vient de sortir son 4e album, Movie. On est fan et heureux de l'accueillir dans Décibel.
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1: L'actu musicale de ce 28 mai, c'est l'anniversaire de Kylie Minogue qui, scoop, ne fait pas son âge, vous le saurez tout à l'heure. Le coup de cœur découverte, c'est El Bocho. Vous connaissez pas ? C'est normal et c'est à découvrir un peu plus tard dans l'émission, tout comme la toute nouvelle chanson de Christophe Willem. Oui, 20 ans après la nouvelle star, la tortue est de retour avec une nouvelle chanson qui s'appelle System. Et là, il est temps que je vous annonce que le blind test de ce soir, il est lancé. Ça y est, vous pouvez vous inscrire en appelant le standard 0810 055 056. Alexandra vous attend au standard. On joue avec les chansons qui portent des prénoms féminins. Chansons, prénoms féminins, c'est un bon thème, mais il est très vaste. Vous avez une quarantaine de minutes pour réviser. Venez jouer avec nous, puisque à gagner ce soir, c'est Movie, l'album de mon invité Sofiane Pamart. Bonsoir Sofiane, bienvenue.
4: Bonsoir, merci pour cette magnifique introduction, pleine d'entrain, pleine d'enthousiasme, ça me touche beaucoup.
1: Et d'admiration, Sofiane, on s'était vu pour la première fois au moment de Noche, votre 3e album. Le nouveau Movie vient de sortir, et alors c'est fou, hein, à chaque fois, les titres de vos albums, c'est un mot. Le premier c'était Planète, le deuxième Letter, puis Noche, la nuit, et là c'est Movie, film. Vous êtes fan de cinéma ?
4: J'adore le cinéma, et je rêvais de composer la musique de mon propre film.
1: Ouais.
4: C'est un rêve que je pouvais rendre réalité avec un album musical où il y a une histoire. J'ai d'abord écrit un scénario qui commence par un lever du soleil, qui termine par un coucher du soleil. Dans ce scénario, en fait, c'est l'histoire d'une journée qui est tellement dense émotionnellement qu'on passe par peut-être tous les sentiments qu'on peut traverser à travers une seule vie. Donc, c'est très ambitieux. Ne vous inquiétez pas, cette journée est inspirante. Elle n'est pas lourde. Trop de choses.
1: Mais il y a des tempêtes émotionnelles quand même. Hein.
4: Voilà. C'est ça. Donc, c'est la promesse de cet album. Et je viens de le terminer. J'ai mis 2 ans et demi dessus et je suis trop heureux d'en parler et de le promouvoir parce que c'est un projet auquel je crois beaucoup.
1: Ah, on va se balader au cœur de ces nouvelles chansons, chère Sofiane Pamart. Mais avant, il faut qu'on se situe géographiquement. Vous, le nordiste, vous habitez à Los Angeles maintenant ? Alors ça, pour un fan de cinéma, c'est le rêve.
4: Exactement. Moi, j'ai envie de construire ma vie en fonction de mes inspirations artistiques, en fonction de mes cycles de création. Donc, quand j'ai décidé de faire un film, je me suis dit, où est-ce que je vais être le plus inspiré pour pouvoir le faire ? Et si j'allais à Hollywood? Donc c'était un rêve un peu d'enfant sur cet univers-là, glamour du cinéma, et surtout un désir de réaliser une œuvre vraiment ancrée dans un décor cinématographique.
1: Ouais.
4: Donc tous les jours je me réveillais avec mon piano qui donnait sur cette sublime ville, sur la skyline de Los Angeles, cette énergie de cette ville qui vibre, qui est au milieu en fait de quelque chose de très urbain et quelque chose de très nature, et aussi avec toutes ces personnes qui sont acteurs ou actrices ou qui rêvent de le devenir. J'ai tout pris pour le mettre dans cet album.
1: Et il est très beau. Movie, avant de le découvrir, on va faire un petit retour. Donc, Sofiane Pamart, on peut vous entendre en solo, évidemment. Je le disais tout à l'heure, hein, ça peut être dans un opéra. Vous pouvez évidemment, avec brio, jouer de la musique classique. Hein. Vous êtes médaille d'or du Conservatoire National de Lille. Ça peut être donc sur vos compositions à vous. C'est vrai que tous les pianistes ne sont pas compositeurs. Vous, c'est le cas. Je parlais de Noche tout à l'heure, je m'en suis toujours pas remis, moi.

depuis le début de votre carrière, vous avez eu cet instinct et ce coup de génie d'aller jouer avec des artistes très différents. On peut vous entendre avec Edith Depréto reprendre du William Scheller.

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1: Alors le piano classique, votre piano à vous, le piano dans la chanson française, dans la variété, mais aussi dans le rap, tout ça, ça fait partie de vous. Vous avez réussi en fait ce que peu d'artistes arrivent à faire, c'est à mettre toutes vos facettes artistiques sous les yeux et les oreilles du grand public.
2: C'est vrai, et maintenant ça s'entend, et j'ai mis du temps à réussir à ne pas être rangé dans une seule case.
1: Oui.
2: C'était vraiment mon désir, c'est de faire en sorte que non, je ne suis pas juste un pianiste classique ou le pianiste des rappeurs ou un pianiste qu'on voit dans l'univers plus de la musique électronique, ou en fait je ne voulais vraiment pas être dans une case.
1: Et c'est... Vous en aviez peur?
2: J'avais peur de ça, mais surtout que c'était un désir de singularité, où j'ai l'impression que toutes ces facettes multiples créent mon identité d'artiste, et c'est très difficile au début de prouver toute sa multiplicité. Donc il faut du temps, et ce temps je l'ai pris en travaillant beaucoup. J'ai essayé de gagner du temps, à essayer de produire en peu d'années un grand catalogue, pour que justement je puisse m'élever en côtoyant plein de genres musicaux et plein de gens extraordinaires qui ont aussi des parcours complètement fous, mais aussi pour essayer de montrer que finalement en fait tous ces mondes qu'on a tendance à ranger dans des boîtes et à diviser et à opposer, ils ne sont pas si éloignés que ça. Si jamais on s'intéresse juste à l'émotion, on peut relier un peu tout le monde.
1: Et oui, et notamment avec le piano. Là, vous nous l'avez prouvé, c'est sûr. Et alors, ce qui est génial, c'est que le public a compris ça, a répondu présent. Et l'année prochaine, dans moins d'un an, en avril 2027, vous allez jouer au Stade de France. Ce qui, voilà, pour un musicien, pour un pianiste, est une grande première. Samedi 17 avril 2027, ça paraît loin parce que c'est l'année prochaine. Et en même temps, c'est vite, c'est moins d'un an. Comment avez-vous eu cette idée, ce désir? Comment on peut se dire je vais faire un Stade de France?
2: Waouh, j'en perds mes mots tellement.
1: Je sais que c'est vertigineux.
2: C'est vertigineux.
1: Ouais.
2: C'est vertigineux, mais j'ai décidé de jalonner mon parcours d'artiste de grands actes qui vont nous servir de point de ralliement et de manière de raconter cette aventure d'un pianiste. Donc cette aventure, elle commence avec cet album, Planète, ce tour du monde, où en fait j'essaie de raconter l'émotion que je ressens dans chacune des villes que je visite. Elle continue avec cette lettre d'amour que j'ai faite au public, parce que le public a complètement changé ma vie. Puis après, je me suis intéressé à l'Amérique latine et à travailler vraiment
1: Noche,
2: où j'étais en train de capturer l'énergie nocturne de la nuit. Et enfin, là maintenant, je me dis qu'après tout ça, ça ressemble à un film. Je décide de composer et de réaliser mon propre film musical. Et il me manquait un grand événement pour pouvoir célébrer tout ça. Et je me suis dit, et si jamais c'était le moment pour faire un Stade de France? De la même manière que j'ai vécu l'expérience d'être le premier pianiste à jouer à l'Accor Arena à Bercy.
1: Bercy, puis alors Bercy, un vrai Bercy, ras la gueule. Vraiment, pardon, il n'y a pas d'autre mot. C'était plein, voilà. Quoi. Ouais, c'était fou.
2: Je me suis dit, ok, maintenant le mouvement est devenu encore plus grand. Et si on allait chercher le Stade de France comme un grand moment de rassemblement populaire, mais aussi de rassemblement où il y a plein de valeurs qui se fédèrent à travers la musique, et où on se laisse aller dans nos sentiments, dans un voyage introspectif, mais en même temps spectaculaire.
1: Dans les grands rendez-vous qui rassemblent, Sofiane Pamart, vous en avez vécu un il y a 2 ans, la cérémonie d'ouverture des JO Paris 2024. Alors, le Comité international olympique laisse assez libre les villes de ce qu'ils mettent dans leur cérémonie d'ouverture. Mais il y a un truc qui n'est pas négociable, c'est qu'il faut jouer Imagine. Mmh. Et le deuxième truc pas négociable, vous vous doutez bien, c'est que Imagine, votre version doit être validée par les ayants droit de John Lennon, c'est-à-dire en l'occurrence Yoko Ono. Et donc ça vous est arrivé, Sofiane, vous avez joué Imagine, c'est Juliette Armanet qui chantait. Est-ce que vous pouvez me raconter ce que vous avez ressenti déjà quand on vous l'a proposé, et puis quand Yoko a dit « Yes !»
2: Alors déjà, j'étais dans la confidence 2 ans et demi avant le projet.
1: Ah, vous aussi, il fallait vous taire, rien dire à personne.
2: Personne n'a...
1: Même la famille.
2: Ouais, même la famille. Ils l'ont appris une semaine avant, parce que ça a fuité à un moment donné dans la presse. Et donc du coup, j'ai été obligé de leur expliquer à ce moment-là, mais je respectais cette confidentialité et cette surprise que j'allais leur offrir. Et j'ai aimé prendre cette responsabilité de jouer Imagine, qui est une grande chanson de paix, avec cette flamme, le piano en feu sur la scène, comme si ça représentait cette flamme olympique, et un geste aussi que j'affectionne particulièrement, de mettre mon piano en feu.
1: Oui, c'est vrai, c'est votre truc. Jimi Hendrix mettait le feu aux guitares, Sofiane Pamart, il met le feu au piano. Voilà.
2: Mais tout ça pour célébrer en fait un moment où en fait on a la chance de représenter quelque chose de profondément culturel et de profondément français aux yeux du monde. Donc avoir l'honneur d'être choisi aussi longtemps en avance pour pouvoir faire cet événement, je trouve ça complètement dingue. Et bien sûr que quand Yoko Ono a accepté la version et a beaucoup aimé la version,
1: on m'a dit qu'elle avait particulièrement apprécié.
2: Et moi j'étais très honoré aussi, et en fait ça a donné un tableau très poétique. C'est un autre événement, on parlait des événements majeurs qui jalonnent un parcours. La cérémonie d'ouverture des Jeux Olympiques de Paris, c'était vraiment fou en 2024.
1: Bah allez, on y retourne alors pour le plaisir. Sofiane Pamart est au piano. Imagine.

0: tellement d'émotion, Sofiane Pamar, dans votre jeu de piano, que même quand vous vous arrêtez, c'est encore du Sofiane Pamar. Je vous jure, c'est dingue, dans ce qu'on vient d'écouter, là.
1: C'est un très beau compliment, je le prends. Et
0: mais
1: merci
0: vraiment
1: beaucoup.
0: Oh là là, grand moment. J'imagine que voilà, vous en frissonnez encore, et j'imagine que toute la famille était très fière pour les JO.
1: Ah non,
0: voilà,
1: c'est...
0: ça c'est.
1: La chance qu'on a quand on joue de la musique, c'est qu'on peut capturer pour toujours une émotion, et à chaque fois qu'on la réécoute, on se souvient de ce qu'on ressentait à ce moment précisément. Donc là, c'est ce qui maintient ce souvenir pour toujours, mais c'est ce que j'aime aussi quand les gens écoutent une musique et s'attachent à une musique, c'est qu'en fait ils se créent leur propre souvenir. Et pour en revenir à l'album qu'on est en train de défendre,
0: oui, Movie,
1: ce que j'aime beaucoup, c'est que mon ambition maintenant, c'est que ça ne devienne plus mon album et que ça devienne plus la bande originale de mon film, mais la bande originale du film, de la vie de ceux qui m'écoutent. Et je veux que chacun devienne acteur principal, et c'est ce qui compte le plus pour moi. Et là, j'étais en train de me prendre ce morceau là qu'on écoutait Imagine, en me disant mais oui, c'est ça le sentiment que je veux créer.

0: Sunrise in your eyes, lever de soleil dans tes yeux. Vous nous avez habitués à du piano solo. Là, on entend dès le début des chœurs, on entend là les cordes. Donc, dès les premières secondes du disque, on se dit « Ah ouais, là, il a poussé un cran plus loin. Vous vouliez aller un cran plus loin et faire un pas vers les chansons, puisqu'il y a plein de chanteurs et de chanteuses qui sont invités sur votre disque.
1: Après 3 albums de piano solo, j'avais besoin de renouveler mon discours harmonique, ma manière de composer, donc j'ai voulu rajouter des ingrédients dans ma palette. Et c'est comme ça que je me suis dit, ok, la musique orchestrale, c'est une musique qu'on a beaucoup dans les films, je peux me permettre d'y aller. Donc pour la première fois, j'ai commencé à travailler, à composer pour l'orchestre, et à entendre les pupitres des violons, donc je faisais les 100 pas, et j'entendais un peu de cuivre, j'entendais les bois, j'entendais les coups de timbales.
0: Vous entendiez tout ça dans votre tête, dans, je précise, c'est ça qui est dingue. Non mais imaginez ça déjà, composer du piano, composer une mélodie, on se dit waouh, mais là c'est tous les instruments de l'orchestre, et puis c'est pas un petit orchestre.
1: Et c'est un orchestre de 70 personnes, et en fait il faut les laisser rentrer ces 70 voix à l'intérieur de soi. Et donc progressivement je commençais à trouver des clés. Et c'est pour ça que j'ai pris beaucoup de temps pour composer cet album, parce que c'est un album vraiment qui a été très artisanal dans sa manière d'être conçu et qui m'a obligé à m'élever. Donc il fallait que la proposition soit très claire dès le premier morceau, et c'est pour ça qu'on recommence par du piano quand même, tout au début. Et l'album termine par du piano, mais entre-temps, on invite l'orchestre, le chœur et toutes ces voix qui arrivent, parce que j'avais besoin de me renouveler et parce que j'avais besoin de d'autres témoignages qu'uniquement le mien. Ma voix, c'est celle du piano, c'est le fil conducteur de cet album, mais j'avais besoin d'acteurs, j'avais besoin de... d'autres personnages qui apparaissaient dans ce film.
0: C'est intéressant de dire des acteurs, parce que pour le coup, toutes les personnalités qui sont en majorité des chanteurs et des chanteuses qui sont invités dans votre disque, c'est des héros de film. Ils ont tous une personnalité, ils ont tous une aura, une dégaine. Je pense par exemple à Mélodie Gardot, c'est la première là, dont on va écouter la voix sur votre album. Mélodie Gardot avec ses lunettes noires, avec sa blondeur hollywoodienne, elle est incroyable, Mélodie Gardot. Et vous lui faites chanter le moment polar noir, évidemment. Exactement. 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
1: Vous la voyez, l'héroïne fatale, un peu vénéneuse. Moi, j'imagine avec un foulard dans les cheveux en train de fumer une cigarette.
2: C'est tout elle. C'est vraiment ça. Elle. On ne va pas faire semblant. Il n'y avait qu'elle pour jouer ce rôle-là.
1: Rôle, ouais.
2: Et à ce moment-là, que ferait un réalisateur avec un acteur, avec une actrice, avec autant de personnalité? Il réinventerait complètement son film pour le faire sur mesure pour cette héroïne.
1: C'est ce qui s'est passé pour la chanson.
2: Ouais,
1: Mélodie Gardot. Pour elle ou pour d'autres chanteurs, chanteuses qu'on trouve sur votre album, Sofiane, je pense à Wyclef des Fugees, à J Balvin, Laurine, Raïm de Christine and the Queens, Sia, enfin voilà, il y a des personnalités vraiment du monde entier. Comment vous leur avez présenté le projet? Vous leur avez dit, on va faire une chanson ou on va faire un film?
2: Je leur ai dit qu'on allait faire un film et que je leur réservais une scène rien qu'à eux. Et qu'il fallait absolument qu'ils jouent le jeu d'enlever leur carapace, d'être vulnérables, parce que pour beaucoup d'entre eux, non, ils ont jamais posé sur uniquement du piano.
1: Ben non.
2: Et donc je voulais que le fil conducteur, ce soit celui-là, que la patte, l'étalonnage du film, ce soit cette approche uniquement piano-voix, pour eux, pour les invités. Et en faisant ça, je pouvais aller chercher des artistes d'univers complètement différents, et à ce moment-là, en fait, finalement, il y a quand même une direction artistique claire qui se crée au fur et à mesure de le film. Sur le papier, quand on voit tous ces artistes au même endroit, on se dit mais comment ils se retrouvent autour du même banquet? Et en fait, finalement, ça, quand on écoute l'album, vraiment, je peux vous le garantir, j'ai beaucoup travaillé pour arriver à cet effet-là, mais on a l'impression que ils viennent juste les uns après les autres, ouais, dans une pièce où il y a le piano qui les attend pour qu'ils puissent se livrer.
1: Comme dans tous les bons films, vous avez pensé à tout, Sofiane Pamar, et notamment à avoir un narrateur, une voix qui vous raconte. Et quelle voix, Jimmy Butler. C'est la première fois que dans une émission musicale, sans doute, on va parler de lui. C'est un grand basketteur.
2: Un champion de NBA que j'ai eu la chance de rencontrer à l'anniversaire d'un autre invité de l'album qui est J Balvin. Et quand il a pris la parole pour remercier J Balvin de sa générosité pour son anniversaire, dans sa manière d'accueillir ses amis proches, et je me suis dit mais quel

0: Narrateur extraordinaire.
1: La voix. Wow,
0: quelle voix.
1: Incroyable.
0: Et donc je cherchais une voix pour ce film. Et je lui ai dit, est-ce que tu veux être cette voix? Et est-ce que tu accepterais de raconter ton histoire? Parce que j'ai besoin d'une voix réelle. Parce que ce film est basé sur une true story. Ouais. Et c'est sur une histoire vraie. Et donc, il me fallait non seulement un narrateur charismatique, mais aussi un narrateur qui puisse être légitime dans son parcours de vie pour raconter quelque chose de fort. Et lui, il a été jusqu'à devenir grand champion de basket, mais aussi il a perdu son papa, il a été père, et en fait, il parle de tout ça. Et finalement, il a un langage, un discours très universel. Donc, je vous invite, soit si vous connaissez l'anglais, à apprécier tout son discours, soit à regarder la traduction des paroles, parce que c'est très très très beau ce qu'il dit.
1: Et il le dit d'une telle manière.
2: I mean, I was a kid who didn't have much of anything. But there's a kind of clarity that you get when you're up alone at midnight too. Other people may have more than me, or an easier path, or whatever. But right now, I got you beat. And I know I'm gonna give more of myself to this day than anybody else would.
1: Vous avez compris, Movie, c'est un album, oui, l'album de Sofiane Pamart, mais c'est vraiment un film en 20 scènes. Est-ce que vous avez envie, Sofiane, de faire 20 vidéos, 20 clips, et pour finalement, bout à bout, faire votre film? Ou est-ce que je m'emballe?
0: Non mais, la semaine dernière, j'étais au Festival de Cannes, et j'étais en train de me dire, j'aurais aimé... Enfin, je me suis dit, et si jamais un réalisateur s'emparait de cet album.
1: Parce qu'il y a tout. Il y a la trame, il y a l'histoire, il y a les chansons.
0: Pour en faire un film. Donc c'est une idée. Bizarrement, j'avais pas pensé à cette idée-là parce que pour moi, c'était une fin en soi. Et j'étais surtout attaché à ce que chacun mette ses propres images. Mais qui sait, peut-être que dans une deuxième vie de cet album, une fois que chacun aura d'abord travaillé son imaginaire et son propre monde intérieur, peut-être qu'un réalisateur pourra s'en emparer pour en faire une histoire au cinéma.
1: En tout cas, vous en avez fait un grand quatrième album. Sofiane Pamart, Christine and the Queens, You've Been Away.

0: Quelle beauté! Et alors, mes amis, vous allez être épatés par ce que je vais vous raconter. You've Been Away, que vous venez d'entendre, donc, a été enregistré, je parle sous le contrôle de Sofiane Pamart, en une seule prise, c'est une impro. Vous avez improvisé ça.
1: Alors, je l'avais pas décidé, mais à chaque fois que je vais en studio, parce que toutes ces sessions sur cet album ont été faites en studio, elles ne pouvaient pas être réalisées autrement, parce que j'avais besoin de capturer vraiment l'émotion.
0: Alors ça, c'est très intéressant, il faut le dire, parce qu'il y a beaucoup de duos qui sont en fait des duos virtuels, où les artistes s'envoient des pistes via Internet. Là, c'est pas le cas, c'est ensemble. Toujours.
1: Non, mais le projet demandait à ce que ça se fasse comme ça. C'était impossible de le faire autrement, et j'arrivais toujours avec l'esprit préparé, mais en même temps le cœur disponible. Ouais. Et en fonction de ce qui se passait, ben, j'allais me préparer à me poser mes mains sur le piano et à capturer vraiment la magie du moment présent. Et j'étais dans l'ultra présent, très très très très très présent. Et quand je me retrouve avec Rahim, cet artiste extraordinaire en studio, il se passe une telle magie qu'on est tous les deux bouleversés à l'issue de cette première prise et qu'en fait on est bouleversés au point de ne pas pouvoir continuer. Et donc c'est une seule prise
0: et donc et c'était vraiment improvisé.
1: Et c'était improvisé et quand et après je prends le temps, je laisse un peu reposer et je regarde tout ce qu'on a fait et je me suis dit on en a parlé ensemble pendant longtemps. Et en fait, on est revenu au point de se dire que tout était déjà dans la première prise et qu'il fallait rien toucher.
0: C'est beau. Et ça arrive aussi dans le cinéma. Parfois, la première prise est la bonne. Movie, c'est le nom de ce nouvel album de Sofiane Pamart. 20 chansons, 20 scènes du début à la fin de la journée, du lever de soleil au coucher du soleil. C'est disponible, c'est magnifique. Et on continue à en parler dans Décibel. Là, on fait une micro-pause. Le temps pour vous d'aller sur le site du Stade de France et réserver vos tickets pour aller applaudir Sofiane Pamart le samedi 17 avril 2027.
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0: L'actu musicale de ce 28 mai, c'est l'anniversaire de Kylie Minogue. Le coup de cœur pour El Bocho et un blind test autour des chansons prénoms féminins à gagner ce soir au blind test. C'est le nouvel album de mon invité Sofiane Pamart. Un pianiste classique, oui, ça c'est sur le papier et au début du CV, mais Sofiane Pamart, c'est plus de 750 000 albums vendus, 1 milliard de streams, 29 singles d'or, des disques d'or aussi, 5 et puis de platine, et puis de diamants aussi, un Bercy complet, mais l'Opéra Garnier également. Il joue pour des marques de luxe, des familles royales, des amateurs de classiques, mais aussi de rap, de chansons, de rock, de musique latine. Il est là partout, Sofiane Pamart, et le meilleur partout. C'est celui qui réunit 80 000 personnes, le Stade de France, l'année prochaine en 2027. Est-ce que vous êtes un artiste comblé? Pour le moment.
1: Je suis un homme comblé parce que j'arrive à exprimer mes émotions de plein de manières différentes et que j'ai la chance d'avoir un public que j'arrive à entraîner dans cette aventure.
0: Ouais, ils vous suivent, voilà. Ils vous font confiance en
1: très,
0: fait.
1: Très très très fidèles et que je rencontre très souvent après mes concerts et grâce à ce lien, j'arrive à comprendre ce qui les fait vibrer et mon rôle dans leur vie et leur rôle dans ma vie, je leur exprime aussi. Donc oui, je suis comblé de cet amour-là.
0: Vous avez pris le risque, parce que c'est un risque quand on vient du classique et qu'on peut y rester. Vous auriez pu faire carrière simplement en tant qu'excellent concertiste. Vous avez pris ce risque de composer votre musique, d'imposer votre style, d'aller, vous l'avez dit tout à l'heure, contre cette idée qu'il faudrait rester chacun dans sa petite chapelle. Vous avez vraiment pété toutes les cages. Ce risque a été payant parce qu'aujourd'hui, j'ai l'impression que vous avez une liberté folle.
1: Ma liberté est totale grâce à ces risques-là, c'est clair. Après, j'ai une admiration folle aussi pour ceux qui suivent la spécialisation du pianiste classique, qui est un risque aussi, qui est un risque conséquent, mais en même temps qui est admirable. Je pense que le risque qui vaut le plus la peine d'être pris dans toutes les vies, c'est celui qui nous ressemble. C'est essayer de faire en sorte qu'on aille au bout de notre singularité, de notre caractère. Et pour ça, c'est jamais perdu. Tous les investissements, tous les efforts, ce n'est jamais une perte d'énergie. Et c'est ce que j'ai fait. J'ai cru très tôt en moi. Et ça m'a pris, en fait, finalement, beaucoup, beaucoup de temps parce que j'ai su vite ce que je voulais devenir.
0: Vous aviez quel âge, vous pensez, quand
1: J'avais l'âge du petit garçon qui est sur la pochette. De l'album.
0: Tellement mignon! Le petit Sofiane. Vous aviez quel âge, là,
1: J'avais 8 ans et j'avais déjà un plan très, très, très, un plan. J'avais pas un plan, mais j'avais un désir très fort de m'exprimer au piano parce que j'avais compris que c'était mon instrument et que c'était ce que j'allais devenir. Et le reste, c'est juste de l'entraînement au conservatoire, la discipline, les efforts, mais aussi beaucoup, beaucoup de rêves.
0: Ouais.
1: Et après, du voyage encore et encore et encore, et trouver une manière de faire en sorte que ce rêve prenne vie. Et là, maintenant que la machine est vraiment lancée, eh bien, je peux aller toujours un peu plus loin.
0: Vous avez eu cette intuition, finalement, à 8 ans, que votre vie, ce serait le piano. Mais alors, quand votre maman vous a mis au conservatoire, c'était même avant vos 8 ans, il me semble, est-ce qu'elle aussi, elle a eu l'intuition? Elle a dit, ce petit-là, il est pianiste? Parce que vous n'êtes pas d'une famille de musiciens classiques, pas du tout.
1: Non, pas du tout, pas du tout. Et en fait, ma mère qui me voyait jouer sur un
0: petit jouet, un petit Fisher-Price.
1: Ouais, un petit mini-clavier, elle s'est dit, il a l'air d'aimer ça, je suis admirative de ce monde-là, il faut absolument que je le mette au conservatoire pour donner toutes ses chances. Et à 6 ans, j'intègre le conservatoire et depuis, j'ai continué tout ce parcours. Donc oui, j'ai eu les armes pour pouvoir m'exprimer et c'est ce que j'encourage vraiment à tous les parents d'accompagner les intuitions des enfants parce qu'elles sont souvent très très très justes. Et même si ça passe par une organisation particulière et beaucoup d'efforts, ça vaut toujours le coup d'accompagner ça. Et moi, je suis reconnaissant à vie à la fois de l'encadrement de mes parents, mais aussi des grands maîtres que j'ai au conservatoire et de l'institution publique dont j'ai pu bénéficier depuis que je suis tout petit.
0: Oui, ça vous fait un point commun avec Big Flo et Oli. Je suis sûre qu'il y en a d'autres, mais celui-là, ils nous l'ont dit aussi dans l'émission à quel point c'était génial de pouvoir aller au conservatoire. Donc big up aux gens du conservatoire qui nous écoutent sans doute. Réaliser ses rêves, c'est aussi parfois inviter des artistes qu'on écoutait quand on était ado sur son album. Alors, j'ai vu le nom de Wyclef Jean dans la liste des invités de Movie et Sofiane Pamart. Wyclef, c'est les Fugees, c'est le plus grand groupe de la fin des années 90. Voilà ce que vous faites ensemble.

0: Je ne l'ai jamais entendu chanter comme ça. Qu'est-ce qui s'est passé ce soir-là? C'était la nuit, hein?
1: C'était la nuit. En fait, ce qui était beau, c'est que j'étais à New York. J'organisais des dîners dans une très belle suite où il y avait aussi un piano. Et parfois, j'improvisais au piano pendant la nuit. On me filme. Et je sais pas comment, mais cette vidéo atterrit dans le téléphone de Wyclef qui demande à me voir. Je le rencontre le lendemain dans la nuit, et d'ailleurs dans le studio d'Alicia Keys et sur le piano d'Alicia Keys.
0: Pardon, monsieur. Ah oui, non mais c'est vrai. Et c'est Hollywood, hein, les gars.
1: Et donc tout est surréaliste, mais tout est très beau. Et ouais, quand je le rencontre, vraiment, on a une des premières choses qu'il me dit. Donc d'abord, il vient avec sa guitare, on improvise au piano, et après il me regarde droit dans les yeux, il m'a dit, tu sais ce qu'on va faire? On va faire une chanson de paix. Ah. Et There Will Be a Day est une chanson de paix. C'est une chanson où en fait on s'imagine un monde où on est tous en train de boire la même eau, de boire, d'être réunis autour du même oasis, d'avoir des protections spirituelles, des armées d'anges qui font en sorte que on est en train d'œuvrer pour la paix. Elle est très très très belle, cette chanson, et c'est l'histoire d'une rencontre qui est devenue on est devenus de grands amis à partir de cette première rencontre en studio et en créant ce morceau.
0: Ah là là. Il parle un peu français en plus, il est haïtien.
1: Exactement. Donc, voilà. Et c'est ce qu'il me dit. Et une des choses qu'il m'a dit aussi, c'est aussi une histoire de paix et d'amour entre Haïti et la France qu'on va écrire. Il avait deux grands projets. Ouais.
0: C'est beau. Elle est magnifique, cette chanson. Elle s'appelle There Will Be a Day. Il y a piano sonata avec J Balvin. Non, ça c'est.

0: Voilà une voix que vous connaissez bien, mais que vous n'avez jamais entendue sans section rythmique. Évidemment, J Balvin et tous ces artistes de musique latine, ils sont obligés d'avoir du rythme. Oui. Là, c'est piano-voix.
1: Mais pour autant, on ressent ce rapport au rythme dans sa manière de scander les mots. Mais c'est vrai que pour lui, il s'est livré d'une manière tellement bouleversante. Et ce qui est amusant, parce que tu as créé, sans le faire exprès, un rapprochement entre les deux morceaux. Ouais. On écoutait Wyclef, oui, qui a été fait la nuit du jour de l'enregistrement du morceau Piano Sonata. Donc le jour, j'étais avec J Balvin, à New York aussi, dans ce même studio. Et la nuit, j'étais avec Wyclef Jean. Et donc j'ai vécu 24 heures de musique extraordinaire.
0: Après, on fait quoi? Pas envie d'aller dormir après?
1: Oh, non.
0: Waouh, wow. Ouais, c'est sacré 24 heures.
1: C'était 24 heures complètement folle.
0: Alors, ce que j'aime aussi dans votre parcours, Sofiane Pamar, et ça, on le voit voilà, depuis le premier album, et puis à la manière dont vous adaptez aussi aux gens que vous croisez, aux gens qui vous posent des questions selon leur spécialité, selon tout ça, vous comprenez ça, vous avez une vraie intelligence humaine et émotionnelle. Et quelqu'un comme Laurine, qui est gagnante de l'Eurovision, voilà, qu'on pourrait dire, oh, est-ce que c'est pas un peu ringard? Alors, vous, pas du tout. Non seulement vous n'êtes pas snob, mais en plus, vous arriver à transcender tout ça, l'image des gens, en fait. Quand ils débarquent chez vous, dans votre album, dans votre film, dans votre movie, ils peuvent se réinventer. Laurine, c'est pas la même, là.
1: Je pense vraiment que quand on rencontre quelqu'un, au plus notre cœur est pur et vraiment sincèrement, sans préjugés ou sans attente particulière, eh bien au plus on laisse la place à quelque chose de magique. Ouais. Et après, bien sûr que parfois il y a des rencontres qui vont pas se passer comme on l'espérait, ça peut arriver. Mais le fait d'avoir une vision positive de ce qui peut arriver et d'être réceptif à quelque chose de différent de ce qu'on connaît déjà et accepter que l'autre peut nous apporter une vérité qu'on ne connaît pas, c'est comme ça qu'on crée de grands moments. Et c'est ce qui s'est passé avec Laurine, qui est une grande artiste, et vous allez l'entendre sur son morceau I Am What I Am. C'est une diva, et elle vit tellement de choses dans son cœur qu'elle a besoin d'exprimer, et si on lui laisse la place, ça donne ce grand morceau.

0: What I Am, Sofiane Pamart et Laurine. Vous l'avez compris, cet album est un film. Ce film est un voyage en 20 scènes avec des invités et puis aussi des moments où vous êtes tout seul, Sofiane. Vous ne serez pas tout seul au Stade de France l'année prochaine, 17 avril 2027, mais j'espère qu'on se reparlera d'ici là. Qu'est-ce que je peux vous souhaiter pour la suite?
1: Qu'on soit toujours plus nombreux à se fédérer autour du piano.
0: Ah, c'est un beau vœu, et en plus vous ne le faites pas pour vous-même du coup, mais pour tout le monde, pour la communauté. J'aime beaucoup. J'aime beaucoup. Alors pour vous remercier, on va écouter un des grands moments de cet album, c'est Gimme Love, version orchestrale. Sofiane Pamart et Sia. Et merci beaucoup d'être venue nous voir, Sofiane.
1: Merci Émilie, j'ai passé un excellent moment et je te remercie personnellement. Merci. Pour la classe et la manière de mettre en valeur tes invités. Je suis touché par ce qui vient de se passer. Merci.

0: Ça, c'est la voix, Sofiane Pamart. C'est le piano et la magie de ce disque, ce nouvel album Movie. Sofiane Pamart était dans Décibel.
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0: Il est temps, les amis, de jouer au Blind Test. Avec qui on joue ce soir? Allô, allô.
2: Chantal.
0: C'est Chantal.
3: Bonjour, Laetitia.
0: Chantal et Laetitia, bienvenue à toutes les deux. Pardon, j'étais occupée en fait pendant la chanson à chanter sur du Sia. Bon, personne ne m'entendait, hein. Heureusement, il était parti, Sofiane Pamart. Et donc, je n'ai pas entendu la régie qui me donnait vos prénoms à toutes les deux. Chantal, Laetitia, bonsoir et bienvenue. Merci d'être venue jouer avec nous. Comment ça va?
2: Ça va très bien.
0: Bon, le cadeau que je vous offre ce soir, c'est Movie, l'album de Sofiane Pamart, qui est un grand pianiste, mais qui donc, on le découvre, fait aussi des chansons incroyables, avec plein d'invités. Chantal et Laetitia, avant même de jouer, sachez que vous avez toutes les deux gagné, bravo, je vous félicite.
3: Ben merci.
0: Voilà. C'est important de gagner avant de jouer, comme ça après on joue mieux, on est plus détendu. Et je rappelle pour vous et pour celles et ceux qui seraient là pour la première fois, le principe du blind test. On va écouter des chansons et il va falloir retrouver le plus rapidement possible le nom des interprètes de ces chansons. Pour vous aider, chaque soir dans le blind test, il y a un thème et le thème du jour, c'est les prénoms féminins en chanson. Ça veut dire que toutes les chansons qu'on va écouter, voilà, elles portent le nom d'un prénom féminin. Voilà. Par exemple, s'il y avait une chanson qui s'appelait « Hey, salut Chantal », peut-être qu'elle serait dans le blind test. Ou alors, pour Laetitia, il y a une chanson de Gainsbourg. Hein.
2: L-A-E dans la T-I-T-I-A.
0: Voilà, exactement. Allez, c'est parti pour une première chanson qui porte un prénom féminin. Attention, c'est pas le prénom féminin qu'il faut retrouver, c'est le nom de l'interprète. Est-ce que vous êtes prête?
2: On est prête.
0: Alors, on y va. Première chanson, dites-moi, qui chante ça?
3: Gainsbourg, Laetitia.
0: Oui.

0: au moins de pouvoir
1: en faire ce bien. Elisa, Serge Gainsbourg, Laetitia l'a dit en premier, mais je crois que Chantal l'avait aussi. Hein.
2: Oui.
1: Un incontournable des chansons prénoms féminins. Elisa, on continue, on change de pays, d'époque et de chanson, évidemment. Qui chantait ça? Il s'agit d'un groupe américain. Un groupe américain qui porte le nom, attention, je vais vous donner un indice, du héros des blagues enfantines les plus répandues dans les cours d'école.
2: Carambar, Laetitia.
1: Alors, c'est non, pas Carambar, c'est, vous savez, quand on dit « Ah, je vais vous raconter une histoire de... »
2: Toto.
1: Toto, oui.

0: Rosanna de Toto. La légende raconte que c'est une chanson adressée à Rosanna Arquette, dont un membre du groupe était très amoureux. Rosanna Arquette, héroïne du Grand Bleu, aussi actrice américaine, mais c'est elle l'héroïne du Grand Bleu, aux côtés de Jean-Marc Barre et de Jean Reno. J'en profite pour vous glisser l'info, si vous avez raté Décibel avec Eric Serra, compositeur de la grande bande originale du Grand Bleu. Il était avec nous il n'y a pas très longtemps et tout ça est déjà disponible en podcast. Alors Chantal et Laetitia, vous êtes très fortes en blagues de cours d'école et en chansons. Je vous propose un dernier titre.
1: Oui.
0: Ok, alors après Rosanna et Elisa, là on chante une Caroline, mais qui est le chanteur ?

0: toutes les deux, Laetitia et Chantal. C'était un joli blind test avec toutes ces filles, Caroline, Rosanna, Elisa, Laetitia et Chantal. Merci d'avoir joué avec nous.
1: Merci beaucoup, Chantal.
0: Vraiment.
1: Je peux passer un petit bonjour.
0: Bien sûr.
1: Alors, bisous à Célia, Mégane, Thomas, Nicolas et Alexandre. C'est mes 5 enfants, voilà.
0: Oh, hey, bravo, beau boulot. Bravo.
2: Moi, c'est bon, voilà.
0: Ça,
2: bonjour
0: c'est
2: à ma fille en Allemagne.
0: Alors, allô
2: Stéphanie.
0: Oui.
2: Stéphanie en Allemagne.
0: Ah oui.
2: Des gros bisous.
0: Nous aussi. On l'embrasse. Et puis d'ailleurs, on embrasse tout le monde. Et surtout Aïcha. C'est la copine de Khaled. Composée par Jean-Jacques Goldman. Immense tube. Et joli prénom en chanson. Aïcha. Sur votre radio.

0: Aïcha. Quel bonheur. Khaled dans vos oreilles et dans Décibels.
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0: Christophe Willem est de retour 20 ans après la tortue qu'on avait découvert à la Nouvelle Star. La tortue, c'était un petit surnom affectueux donné par le jury, l'animatrice Virginie Efira, puis après tout le public. Bref, ce grand garçon avec une voix d'or et, il faut bien le dire, un humour assez ravageur nous avait fait craquer. Il est de retour, Christophe Willem, avec une nouvelle chanson. Elle s'appelle « Système ». ».

0: Le retour de Christophe Willem. J'ai oublié qu'il comptait un peu à la fin. Système, A-I-M-E, jeu de mots. On adore Christophe Willem. Vivement l'album et vivement la semaine prochaine. Il sera invité de Décibel.
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0: Tout à l'heure, je vous ai dit, vous allez faire une découverte ce soir, El Bocho. Bon, ça sera pas pour ce soir, parce qu'en fait, on n'a plus le temps. J'ai été un petit peu bavarde avec Sofiane Pamart. Il faut dire que je l'admire énormément. En revanche, puisque c'est l'heure de la chanson anniversaire, joyeux anniversaire à la sublime australienne Kylie Minogue, 58 ans aujourd'hui, 100 millions d'albums vendus.

0: la merveille, 58 ans aujourd'hui, bon anniversaire et un succès qui s'étale depuis les années 80 sur 5 décennies. Bravo à elle, elle devrait bientôt redonner de ses nouvelles. Et Décibel, c'est terminé pour ce soir. Merci à l'équipe de l'émission. Il y avait Franck Moilly, Alexandra Sackberg, Elodie Bianca Maria, Iris Guitoni et pour la dernière fois avec nous, Arnaud Loupia. Bonne route, Arnaud. Et merci à vous les amis. Oui, bonne route à vous aussi, on vous aime.
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0: Demain, dans Décibel, il y aura les Worlds Apart. Je dis ça, je dis rien. Il est 21h, belle soirée à l'écoute d'ici.
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3: Vous savez certainement pas, parce que la plupart d'entre vous m'a connu en 2016 quand j'ai sorti mon premier single qui s'appelait J'ai cherché, mais en 2011, 5 ans auparavant, un grand DJ du nom d'Offer Nissim est venu me voir. Il me dit « Mec, j'aimerais que tu reprennes Mylène Farmer. » J'avais pas encore de carrière, j'avais pas mon univers, j'avais pas ma propre chanson et j'ai trouvé ça merveilleux d'avoir cette opportunité.
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0: sur Lisbonne. 1991, Étienne Daho y vit une passion amoureuse incandescente. C'est là, entre les pavés humides et les embruns de l'Atlantique, qu'est né un morceau culte, Saoudade.
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0: Saoudade, ce mot portugais presque intraduisible, c'est ce mélange unique entre la joie et la tristesse. C'est le cœur qui bat un peu trop fort pour un souvenir.

ce titre est si viscéral qu'il en fait un test ultime. À l'époque, chaque musicien qui souhaite l'accompagner sur scène doit passer l'épreuve de Saoudade. S'il ne capte pas l'âme du morceau, il ne fait pas partie du voyage.

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Europe, Dinage est habité. Les premiers signes de vie captés en 2019 depuis un petit cirque sont devenus un intense festival où humains, aliens et autres créatures mythologiques dansent furieusement. Visa accordée à toutes celles et ceux qui ont la tête dans les nuages.

0: Il neige, souffle. Un coup de cœur ici même.
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0: Céline, absolue au bonheur. Et pourtant, la chanson « Y a de la joie » de Charles Trenet est née entre les murs d'une cellule.
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0: En 1936, le jeune Trenet fait son service militaire à Istres. Mais il passe plus de temps en prison que sur le terrain, à force de faire le mur pour aller chanter dans les cabarets de Marseille. C'est pendant ses jours d'arrêt qu'il imagine ce titre. La légende raconte même qu'au début des années 2000, lors de travaux dans l'ancienne prison de la base, on a découvert les paroles et une clé de sol gravée comme des graffitis sur les murs.
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0: C'est aussi à cette période que naît son surnom, le fou chantant.
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3: J'ai envie de vous faire écouter une artiste montréalaise que j'aime beaucoup, dont je suis même amoureux. La chanson s'appelle Feel Good et je ne m'en lasserai jamais.

0: suite accroché. C'était avant qu'elle explose complètement, mais on sentait en écoutant sa musique que c'était inévitable. Très heureux qu'une artiste comme ça soit au devant de la scène musicale française. Je trouve qu'elle a tout. Elle est intelligente, elle est sensible, donc c'est très inspirant.
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2: Son nom, Renaud Lémans.
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2: Renaud Lémans, chanteur, mais aussi comédien. Il fait de nombreuses apparitions dans les séries télévisées françaises. Mais sa véritable passion, c'est la chanson.

0: Ce chanteur marseillais vient de sortir son premier album, Accoudé au bord du monde. Voilà que je suis. Renaud Lemans, un coup de cœur, ici Provence.
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2: Salut Brice Hizel.
3: Comment il s'appelle déjà ?
4: Je m'appelle David Pasquet, j'ai 55 ans.
2: C'est le musicien alors ?
4: Je suis talabardeur, musicien, compositeur.
2: Ça c'est terrible, les musiciens, ça branche toujours beaucoup les femmes. C'est dur pour les autres.
3: Mais qu'est-ce que tu fais là ?
4: Je suis dans les petits bonheurs.
5: À l'avant la musique !
4: Vous habitez où, vous m'avez dit ?
6: Alors, moi j'habite à Vannes, je viens du centre-Bretagne, de Saint-Nicolas-du-Pélène.
2: Comment t'as fait pour te retrouver là-bas ?
6: Parce que je suis arrivé par la rencontre d'une fabuleuse femme qui a finalement m'a déplacé de mon centre-Bretagne.
7: J'ai jamais vu un homme avoir autant d'égards pour une femme.
6: J'habite là-bas depuis 95. Il y a la mer, il y a la ville, il y a la campagne pas loin. Bon, il y avait une culture vannetaise aussi à Saint-Nicolas, c'est-à-dire que c'est quand même le Pline qui est roi à Saint-Nicolas-du-Pélène. Et finalement, d'aller à Vannes, c'était pas aller tellement l'étranger pour moi.
3: Oui, enfin, en somme, tu n'as jamais quitté le département.
8: Pour ainsi dire.
9: J'ai acheté un petit 45 tours. Regarde.
6: Mon premier 45 tours, c'est un Titi et Gourminet qui se parle avec une petite musique derrière.
10: Gourminet, veux-tu jouer avec moi ? Gourminet.
6: Ouais, voilà. Gourminet, non. Bah, j'écoutais ça tous les jours, hein. D'ailleurs je crois qu'il restait toujours sur l'électrophone. Ça me rendait plein de joie et en même temps un peu de méfiance quand même, parce que Titi, il faut qu'il fasse attention à Gourminet. Et Gourminet, c'est un malin.
10: Mais oui, c'est bien
5: vu,
10: un Gourminet.
5: Allez, vas-y, fais-nous rire.
3: Raconte-nous une histoire, allez.
6: Une blague courte.
11: Bon, vous y allez, oui.
6: Un jour, la plage, celle-ci voulait toucher mon coquillage. Je lui ai dit, oh, fais-moi l'amour si tu veux, mais touche pas à ma coiffe.
2: Très drôle.
9: Ça n'a pas l'air.
12: Ce matin, exercice d'expression orale.
6: N'est que tout de la variante. Hein.
9: Ce qui signifie ?
6: Ce qui signifie, c'est pas le tout de raconter les conneries.
9: Ah non, je confirme.
13: Oh, bon, dites pas de conneries.
6: Allez, salut, Canavo.
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14: Et pour ce nouveau reportage, je vous propose de me suivre. On part à Vouneuil-sous-Biard, retrouver Bad, il gère la société Black Sheep. Bonjour.
15: Bonjour.
14: Alors vous, votre spécialité, c'est les vannes aménagées.
15: Ouais, c'est ça, vannes aménagées. On fait de la location de vannes aménagées et de la vente également.
14: Alors, c'est quoi aujourd'hui les vannes aménagées? Parce que depuis le Covid, le confinement, il y a énormément de gens qui ont acheté de vannes aménagées. Ça a la cote et il y a de plus en plus de nouveautés, de petites choses qui simplifient la vie.
15: Ouais, en fait, depuis le Covid, on a une très grosse demande parce que les gens veulent chercher la nature. Le van aménagé, c'est vraiment le bon produit puisqu'il est à la fois compact et à la fois spacieux à l'intérieur. Et en plus, comme on peut le voir, il a un toit relevable, donc du coup c'est un produit qui marche pour 4 voire 5 personnes. Donc on a pas mal de familles, de couples ou d'amis qui viennent nous voir pour des week-ends, des semaines, etc. Donc et puis dedans, il y a tout ce qu'il faut pour cuisiner, pour se restaurer. Donc c'est ça qui plaît.
14: Génial. Voilà, donc là je viens de récupérer le van aménagé et on va donc pouvoir partir et profiter de ce van aménagé direction le lac de Saint-Cyr. Allez hop, me v'là garé au lac de Saint-Cyr. On éteint le moteur. Première chose à faire, il m'a dit, si je veux bien dormir, fermer les espèces de stores en les mettant comme ça. Nickel, j'ai plus qu'à déplier le lit. Et normalement, tac. Hop, ça c'est fait. On n'a plus qu'à mettre un peu de chauffage. Hop, l'écran tactile. Chauffage stationnement. Chauffage permanent activé. Franchement, je vais bien dormir. J'ai plus qu'à dormir. Et à vous souhaiter une bonne nuit. À demain. 5h45. Bon, que dire? J'ai bien dormi. Je pensais avoir froid. J'ai eu chaud. J'ai même dû baisser le chauffage dans la nuit. Mais rien à dire. un van, c'est vachement bien foutu. On dort bien. On a de la place. Franchement, rien à dire. Bah, je vais vous épargner ma morning routine de aller se doucher dehors avec le tuyau et tout et tout. Mais pour le reste, franchement, nickel. Je me prépare et je retourne au travail. Bon, bah voilà, c'est validé.
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5: Si le pantalon fait fureur de nos jours chez les filles comme chez les garçons, qu'en est-il de la braie ? B-R-A-I-E. Son ancêtre, le pantalon de l'Antiquité, qui pouvait être serré au niveau des chevilles, serré ou bouffant au niveau des cuisses. La braie a été inventée par les Gaulois. C'est grâce aux Gaulois que les Romains apprirent à connaître la braie. Le mot s'est répandu après dans toutes les langues romanes avant que le personnage de Pantalone de la Commedia dell'arte, le costume du riche Vénitien qui porte un pantalon, ne fasse sensation et répande le mot pantalon sur tout le territoire français. Enfin, sauf un territoire qui résiste toujours à l'envahisseur, les pays occitans, où le pantalon se dit toujours, comme les Gaulois, l'obraio o l'obraso. Ne dit-on pas que ce gouya est toujours débraillé ? Cela vient de la même origine, mal pantalonné, mal fagoté. Tu pouvais pas tourner monta ta braguette, te plaise ? Tu ne peux pas remonter ta braguette, je te prie. Même origine. Oups, pardon. Allez, adieu.
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1: C'est quand même un rêve pour moi parce que c'est vrai que je ne pensais pas en arriver à ce stade-là.
2: Vous êtes fière de vous ?
1: Un petit peu, oui, quand même.
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1: Donc, je m'appelle Marie-Pierre Poulet, j'ai 70 ans. Je viens d'être titrée aux championnats d'Europe de natation qui se sont déroulés en Pologne à Lublin sur le 100 mètres 4 nages. Je nage à Jouer-les-Tours, au club de Jouer-les-Tours, à Jouer-natation.
2: Vous êtes championne d'Europe.
1: Disons que pour moi, c'est un petit peu impressionnant. Je ne réalise pas trop pour l'instant. C'est une compétition qui s'est passée comme une autre compétition. J'adore faire des compétitions. Mais c'est vrai que plus on m'en parle et plus je me dis ah oui, quand même.
2: Que vous avez toujours été nageuse.
1: Ah oui, ça, j'ai toujours été nageuse. Depuis l'âge de 9 ans, j'ai été nageuse. J'ai commencé dans un club de la Sarthe. Ensuite, j'ai suivi mes parents. On a été mutés en Indre-et-Loire. Et j'ai fait les championnats de France en 97 à Saint-Pierre-des-Corps. La piscine de Saint-Pierre a brûlé. Donc, je me suis dit, il faut quand même qu'on trouve un club pour continuer à nager parce que c'est quand même pas ma raison de vivre, mais beaucoup quand même. Puis en fait, je me suis orientée sur Jouer. Très contente également de rapporter ces titres pour le club de Jouer-les-Tours, bien sûr. L'endroit où je me sens bien, c'est dans le sport. Parce que j'ai fait énormément de sport, donc j'ai touché à beaucoup, beaucoup de sport. Et c'est vrai que l'ambiance a été magnifique et c'était franchement époustouflant au niveau organisation, au niveau...
2: Vous avez dû entendre pas mal de langues.
1: Énormément.
2: C'était qui vos adversaires?
1: Il y avait beaucoup de gens des pays de l'Est, Hongrois, Tchécoslovaquie. On est toujours en attente dans les chambres d'appel, comme on voit aux Jeux Olympiques et tout. C'est vrai que c'est impressionnant de voir ça. Entre nous, parfois, il y a des regards qui sont un petit peu... On se dit, mince, celle-ci, elle est un peu plus forte, ou celle-là, il faut que je me méfie, il faut que je surveille et tout, parce qu'on sait à peu près quels seraient nos adversaires, si je puis dire.
2: Et elles savaient que vous alliez être leur adversaire?
1: Alors, moi, je parle pas anglais, enfin, très peu. Je sais pas. Les numéros de place, on se dit, celle-ci, elle est un peu plus forte et tout, donc il faut que je surveille, etc.
2: Médaillée d'or en Pologne, il y a quelques jours, Marie-Pierre est aussi fidèle depuis 43 ans.
1: Tous les jours, je travaille.
2: Vous nous donnez un peu du fil à retordre en ce moment avec tout ce qu'on parle sur la retraite? Ou vous dites non, moi 70 ans c'est bon, qu'est-ce que vous faites de beau?
1: Je travaille au Crédit Agricole. Pour moi, ça a toujours été un leitmotiv aussi, le travail, parce que ça m'a créé du lien social.
2: Et puis un certain goût de l'effort, peut-être, parce que ce fameux 100 mètres 4 nages...
1: Je l'ai fait en 1:38.04.
2: L'année prochaine, vous y retournez?
1: L'année prochaine, peut-être, si je suis encore apte à pouvoir faire des compétitions, pourquoi pas, oui. Je sens l'adrénaline monter, et j'ai à cœur de vouloir satisfaire le club. Après, pour moi, ça coule de source, on va dire.
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4: Bonjour Johan.
5: Salut Manu.
4: Merci de nous recevoir ici, au garage, à Issoudun, devant une boîte. Une boîte à courrier?
5: Une boîte à courrier. Alors là, Manu, il faut dire que t'es gâté, t'es privilégié. Merci. Parce que là, je peux te dire qu'on voit pas ça tous les jours. C'est une boîte à courrier qui est d'époque Napoléon III. Elle est entièrement en bronze. Tu peux voir ici sur sa face avant une représentation d'un portrait de Louis XIV, ce qui nous indique qu'on est dans une école qu'on appelle l'école Boulle. Pour les gens qui connaissent un petit peu, référence pour l'ébénisterie, pour le décor. Donc cette boîte à courrier entièrement ciselée en bronze avec ses pieds griffes. Ici, la représentation de Louis XIV en médaillon sur la face avant. Et puis regarde quand tu l'ouvres un petit peu.
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5: Quand tu l'ouvres, il y a des compartiments pour ranger les lettres et les courriers, et elle est entièrement garnie de son velours de couleur pourpre qui est entièrement d'époque Napoléon III. Cette boîte à courrier en bronze qui fait à peu près 35 cm de haut, on va dire, se referme comme ça, tu vois. Elle est dans un état d'origine, d'époque extraordinaire. Moi, j'invite vraiment, mais rien que par curiosité, j'invite nos amis Berrichons à venir voir des objets dans les boutiques. C'est important d'apprendre des choses. Ça, c'est une curiosité. Moi, j'invite nos amis chineurs et amateurs à venir voir un objet comme celui-là parce que c'est très rare. Ça, c'est vraiment très, très beau.
4: Alors, c'est rare, c'est beau. Le prix?
5: Mais c'est accessible quand même, c'est autour de 1000 euros. Mais c'est vrai que si tu veux un objet de cette qualité-là, une boîte à courrier comme ça, j'en avais jamais vu.
4: Elle est discrète, elle est élégante, je la valide.
5: Tu la valides? Eh ben voilà, écoute, on verra si tu auras reçu du courrier, ta lettre du Père Noël peut-être.
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7: Bonjour à toutes et tous, Thierry Sagarloïto pour Affaires Classées, le podcast. Nous sommes en juin 1884. Un vieil homme habitant le village sous le teint d'Escul est sauvagement assassiné dans une auberge du village voisin de Lannes en Barétous. Qui lui en voulait donc et pourquoi? Réponse dans un instant.
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7: Au village sous le teint d'Escul vivait naguère un certain Joseph Larras. Cet ouvrier d'origine espagnole, âgé de 58 ans, était vaillant, bien que de santé assez faible. Sa sobriété et ses habitudes économes le rendaient, disait-on, à l'abri du besoin. D'origine modeste, Joseph n'hésitait jamais à faire état du fruit de son labeur, des espèces sonnantes et trébuchantes qu'il trimballait fièrement dans sa ceinture. Le soir venu, au troquet du coin, cela devenait même un sujet de plaisanterie. Combien avait-il exactement dans sa poche? 1600, 1800 francs? Nul ne savait vraiment. Nous sommes en 1884 et pour l'époque, ce joli pécule a de quoi susciter l'admiration, la jalousie, voire même aiguiser l'appétit de sujets peu fréquentables. Joseph eut un jour le malheur de prêter une somme d'argent à une certaine Madeleine. L'intéressée était connue dans les environs et pour cause. Elle tenait dans le village de Lannes en Barétous un cabaret où les hommes du canton venaient volontiers s'encanailler lorsqu'ils le pouvaient. Des dames de joie y servaient de l'alcool à volonté avant de faire commerce de leur charme. Ladite Madeleine flaira sans peine le pigeon. Malgré son inconduite notoire, elle put approcher Joseph et le convaincre de lui prêter une petite partie de son bas de laine. Les mois passèrent et le brave ouvrier eut toutes les peines du monde à se faire rembourser. Le 1er juin, il finit par se rendre chez sa débitrice, laquelle, pas gênée pour deux sous, le reçut très amicalement en lui offrant à boire et à manger. La nuit suivante s'avéra cauchemardesque pour le pauvre Joseph qui fut pris de fortes douleurs au ventre.
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7: Trois jours durant, Joseph fut contraint de garder le lit.

0: rebuté par l'insuccès de son premier essai de l'empoisonner. Excitée par la convoitise du magot de Joseph, elle se décida cette fois à l'assassiner, non sans voler au préalable le pognon avant de faire disparaître sa dépouille. Un projet préparé 13 jours durant. Le 10 juin 1884, comprenant que Joseph rechignait à se présenter au cabaret, Madeleine eut l'idée de solliciter l'aide d'un certain Bidard. Et selon le plan ourdi par la maquerelle du village de Lannes, le Basque devait se rendre au domicile du vieux Larras afin de lui demander un petit service. Bidard, recherchant soi-disant un guide connaissant comme sa poche les routes du royaume d'Espagne, devait accompagner deux dames qui se disaient désireuses de faire un pèlerinage à Saint-Jacques-de-Compostelle. L'idée consistait donc à mettre le marché en main à Joseph. Ah, la belle histoire. Sachant la perversité de sa voisine, Bidard eut un mauvais pressentiment et il se garda bien d'honorer la mission. Deuxième échec pour Madeleine, qui ne songea pas un instant à lâcher prise. Elle revint à la charge le lendemain, mais Bidard ne bougea pas.
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0: Peu importe, le 22 juin, la tenancière de cabaret change son fusil d'épaule. Elle recrute cette fois deux autres acolytes, Thérèse et Jeanne-Marie, qui iront frapper séance tenante à la porte du vieux Larras afin de lui demander de l'aide. Prétextant se rendre demain à Raqqa, les deux dames ont pour mission de convaincre le futur pigeon de leur montrer la route. Moyennant finance, évidemment. Flairant l'entourloupe, Larras refuse. Il profite de cette visite inattendue pour leur demander de passer le mot à Madeleine, qu'elle se dépêche d'éteindre sa dette, sans quoi il n'hésitera pas à la traduire en justice au tribunal d'Oloron. Ne voyant rien venir, l'ouvrier espagnol se présente le lendemain dès 7h chez la Madeleine, laquelle l'envoie promener au motif qu'elle dort et qu'il vaudrait mieux qu'il revienne à 16h. Assuré que Jo Larras se pointera ce soir, la tenancière de cabaret lui prépare cette fois un comité d'accueil plutôt musclé. Elle sollicite une nouvelle fois ses deux complices, Thérèse et Jeanne-Marie, afin qu'elle lui prête main forte. Et le plan fonctionnera à merveille. Tout commence vers 15h30. La fille aînée de Madeleine, postée en sentinelle sur le chemin, court à l'auberge afin de prévenir les trois mégères de l'arrivée imminente du vieil homme. Quelques instants plus tard, Larras frappe à la porte de l'auberge. L'endroit a l'air désert. Il entre. À peine franchit-il le seuil que Madeleine se rue sur lui afin de le jeter au sol, tandis que Jeanne-Marie claque la porte et ferme le loquet intérieur. Les deux dames empoignent violemment Joseph, le tirant dans une chambre de la maison. Mais vous l'avez compris, le pire est à venir.
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0: Thérèse, la troisième comparse, les rejoint. Elle s'empare des jambes de Joseph tandis que Jeanne-Marie lui maintient les bras. Madeleine exulte. Elle peut enfin faire la peau de son créancier et pour cela, elle l'étrangle de toutes ses forces avant de s'emparer d'une corde qu'elle a préparée pour l'occasion. Quelques minutes plus tard, le vieux Joseph pousse son dernier souffle. L'horrible Madeleine va enfin pouvoir s'emparer de la fameuse ceinture qui recèle les économies du malheureux. Le fameux magot caché n'était donc pas une légende. La tenancière sans scrupule arrache les liasses de billets. Elle en distribue quelques-uns à ses deux complices. 35 francs pour Thérèse, 25 francs pour Jeanne-Marie et le reste pour Madeleine. Leur bonheur sera pourtant de courte durée car et elle ne l'avait pas prévu. Il y avait un témoin dehors et c'est très gênant. Marc, un domestique trentenaire, a scruté le manège depuis la maison voisine. Il a vu l'arrivée du vieux Larras, il a surtout entendu ses cris et, ne le voyant pas reparaître, il a décidé d'aller jeter un œil dans l'auberge de l'horreur. Madeleine l'accueille, pas gênée pour deux sous. Aucune émotion ne traverse son visage. Marc jette

0: un rapide coup d'œil, sans résultat. Il quitte les lieux, puis fait un rapide tour de maison, quand soudain, il aperçoit par une fenêtre le corps du malheureux gisant au sol d'une chambre du rez-de-chaussée. Le jeune domestique fait part de la macabre découverte à sa maîtresse, laquelle s'empresse d'alerter monsieur le maire. Le soir même, les gendarmes rappliquent à l'auberge de l'âne, suivi du juge de paix et du procureur. La perquisition commence. Elle durera toute la nuit.
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0: Après de longues recherches, on finit par retrouver le cadavre du vieil homme. Il a été enveloppé dans un sac de toile, dissimulé entre le matelas et la paillasse d'un lit où dormait, détail macabre, le plus jeune fils de la maîtresse des lieux. Surprise en quasi flagrant délit, croyez-vous que les trois femmes avoueraient leur forfait? Même pas! Elles commencent par nier effrontément l'assassinat de leur proie, avant de se rejeter mutuellement les responsabilités les unes sur les autres. Les gendarmes n'auront pourtant guère de mal pour les confondre. Les trois mégères n'ont même pas eu le temps de dépenser l'argent qu'elles ont volé et qui traîne dans leur poche. La fouille des lieux livrera un autre indice. L'arsenic utilisé lors de la tentative d'empoisonnement du vieux Jo repose dans une boîte en métal. Détail accablant. Embarrés tous, comme en saoule, l'arrestation des trois mégères criminelles sème l'émoi. On savait certes que Madeleine traînait une sale réputation de mère maquerelle, mais de là à assassiner de sang-froid un vieil homme sans défense parce qu'il a eu le tort de réclamer le remboursement d'un prêt, somme toute modeste, il y a un pas. Voilà 10 ans que Joseph habitait la France. Le décès de son épouse n'a sans doute rien arrangé à son tempérament radin. N'ayant plus de contact avec ses trois enfants, il tuait donc le temps dans les troquets du coin, parlant sans doute beaucoup trop de ses économies planquées dans sa ceinture. Moralité, ton secret est ton sang, et si tu le partages, tu meurs. Le procès s'ouvre à Pau, devant la cour d'assises des Basses-Pyrénées, en décembre 1884. Verdict, Madeleine finira ses jours en prison, au bagne. Ses deux comparses purgeront, elles, 20 ans au cachot.
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0: Trois mégères dans le box. Nous étions en 1884 sur les hauteurs de Soule et aux confins avec la vallée du Barétous. Je vous propose dans un prochain épisode d'aller dans la cour de l'hôpital de Bayonne un après-midi de mars 1980. Soudainement, en milieu d'après-midi vers 16h, une voiture explose. C'est la voiture du sous-préfet. Pourquoi cette explosion et par qui? Réponse dans un prochain numéro intitulé « Cheval de Troie ». À bientôt.

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1: Monter un jour sur scène et chanter devant le public, vous en rêvez, mais osez, c'est le mot d'ordre. Josiane Leroy a osé rejoindre les Intemporels, aimer tout son cœur dans ce cœur. Josiane Leroy, légende ici.
2: Bonjour, je m'appelle Josiane Leroy, j'ai 69 ans, je suis née à Alfortville en région parisienne et j'habite au Mans depuis 60 ans déjà. Et ma particularité, c'est que je suis choriste dans le collectif des Intemporels. Comment je me suis construit moi-même? Bien justement, enfant dans un commerce. On voit beaucoup de monde, on est habitué au relationnel en fait. Et puis ça a duré ensuite toute ma vie. J'ai fait des métiers toujours dans le relationnel pour aider les gens en fait, pour les rendre heureux. Puisqu'en effet, j'ai eu une agence matrimoniale. Les personnes qui venaient me voir étaient en attente. Il y a eu énormément de couples de formés, j'espère beaucoup de bébés. Alors, comment suis-je devenue choriste? À la maison, quand j'étais petite, on chantait tout le temps. C'était vraiment la joie par rapport au travail du commerce, justement, de chanter et de danser dans l'arrière-boutique. Et puis, à la retraite, je me suis dit, il faut que je fasse quelque chose. Donc, j'ai commencé à Sargelay-le-Mans, à faire du théâtre chanté avec les Imaginaires et Cyril Mudry. J'ai connu les Intemporels grâce à Marie-Thérèse Brebion, notre chef de chœur. Quand on connaît Marie-Thérèse Brebion, chef de chœur, on ne parle plus. Non, je n'ai pas pris de cours du tout. Non. Parce qu'en fait, ma voix ne compte pas. Ce qui compte, c'est de savoir ses textes, avoir de l'oreille, puisque je ne sais pas lire la musique, donc c'est ouvert à tout le monde d'être choriste. Et puis, ce qui compte aussi, c'est qu'on se sent vraiment porté quand on chante à 400, puisque nous sommes 400. Il y a une énergie collective énorme et on se sent porté par toutes les voix et c'est facile, en fait. C'est très facile. Quelle voix ai-je? Je suis soprane, donc je chante dans les aigus. Le matin, c'est pas facile, hein. Je vais vous chanter quelque chose de plus bas, du coup. Donc, je vais vous chanter « Méfie-toi des puissances, des vierges sans défense, au jeu du corps à corps, l'esprit est bien plus fort. » Alors, je fais choriste, mais pas que ça. Un jour, Marie-Thérèse Brebion m'a dit « L'année prochaine, tu vas t'occuper de la communication. » Et bien voilà, on a créé une page Facebook, et puis petit à petit, ça a monté, et puis ça arrive au fait que je suis là aujourd'hui pour vous parler des Intemporels. Voilà, c'était Josiane Leroy, j'étais très heureuse de vous parler de mon parcours, et pour terminer, je vous dirais, quoi qu'on fasse, la solidarité s'invite partout.
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3: 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Et la surprise, elle a été totale pour les enfants. Dès l'entrée, j'ai été surprise par le confort de cette yourte. On y trouve tout le nécessaire et même la connexion 4G. Ceci est un détail qui fait la différence pour 2 ados. Le plus génial pour moi, c'est la vue panoramique sur la nature et les montagnes. Après un bon dodo, le matin, nous avons pris un petit déjeuner sur cette terrasse où on a eu droit à des confitures maison. C'était un vrai régal. Cette parenthèse a été une vraie bouffée d'oxygène. Le calme et la beauté du lieu nous ont ressourcés. C'est l'évasion parfaite pour se sentir loin de tout, tout en étant si proche de la maison. 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J'ai testé, j'ai adoré, c'était Delphine. Je vous retrouve très vite pour une nouvelle découverte locale.
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1: Le principe des petits bonheurs, c'est d'aller au petit bonheur, donc au hasard, faire des rencontres avec le micro ici à la main, le tout à l'improviste, sans rendez-vous, sans se présenter. Alors, je vous en ai trouvé un en Savoie. Nous sommes au pied du massif de la Chartreuse.
2: Oui.
1: C'est à vous cette maison ?
2: Oui.
1: On est à Saint-Jean-de-Coux ici, c'est
2: oui,
1: ça ?
2: Oui, le hameau de Côte-Barrière.
1: Côte-Barrière.
2: Oui.
1: Et alors, cette maison, je l'ai déjà repérée.
2: Ah bon ?
1: Parce que derrière les vitres, on voit plein de coupes, de trophées divers et variés.
2: Bah oui, parce que je suis un ancien motard, champion de France de la montagne en 1983. Et là, actuellement, je roule en moto ancienne. Je fais des démonstrations avec une 2,5 TZ de 86.
1: Et donc, je suis passé plein de fois, il n'y avait personne. Et là, vous êtes en train de sortir une moto du garage.
2: Voilà. Donc, c'est la moto d'une copine que je vais passer au contrôle technique. C'est pour ça que j'ai pas trop le temps, mais j'ai 5 minutes.
1: Oui, parce que là, pour le coup, c'est pas une moto de compétition, celle-là.
2: Non, c'est pas une moto de compétition. C'est une moto classique, une 125 Suzuki. Voilà. Donc, je m'appelle Monsieur Gomez Manuel. J'ai été motociste pendant 45 ans. Et j'ai fait de la compétition pendant 12 ans en championnat de France la montagne. Et donc, j'ai eu le titre en 1983.
1: Motociste, ça veut dire quoi ?
2: Ben, j'ai un magasin de moto.
1: Une passion depuis toujours ?
2: Ah bah oui, depuis l'âge de 15-16 ans, dans la moto, et j'ai toujours fait que ça.
1: Bon, maintenant, vous n'êtes plus un perdreau de l'année ?
2: Non, parce que je suis retraité depuis 3 ans.
1: Voilà. Et vous roulez encore à moto ?
2: Ah bah bien sûr, oui. Je roule en moto dès que j'ai l'occasion, quoi. Et là, j'ai fait un mécanicien au Bol d'Or pour un équipage. Et j'ai fait les 24 heures de Barcelone aussi, en tant que mécanicien.
1: D'accord.
2: Voilà.
1: Et là, des motos, il y en a plein le garage ?
2: Non, j'ai plus rien. J'ai que mes deux motos de course, mais je peux pas vous les faire voir. Elles sont dans la remorque du camping-car, et du coup, il faut que je sorte. Faudrait que...
1: Ouais. Et parce que vous tournez toujours ?
2: Bien sûr, je fais des démonstrations. J'étais au Sunderice Classic en 2024, 2025. C'est au circuit Paul Ricard. J'ai roulé avec des grands champions, le Christian Sarron, Giacomo Agostini, puis tous ceux que j'oublie, quoi.
1: Des démonstrations de quoi ?
2: De vitesse, sur le circuit du Paul Ricard, au Castellet.
1: Sinon, là, aujourd'hui, vous faites plus de moto au quotidien ?
2: Si, j'ai une moto pour rouler tous les jours, hein, mais bon, je dois faire 500 km par an parce qu'on n'a pas le temps. On est retraité, on n'a pas le temps.
1: Ah oui, c'est ça. Bon, et sur la route, vous astiquez un peu ?
2: Oh, ça m'arrive, mais en faisant attention au radar comme celui qui est là.
1: Oui, alors on a la nationale, celle qui amène de la route des échelles là jusqu'à
2: Chambéry. Voilà.
1: Et donc là, il y a un radar tourelle, là, on le voit bien depuis chez vous.
2: Ouais, bien sûr. Donc là, avec des trucs comme ça, on fait attention. Voilà.
1: Bon, ben merci de m'avoir accordé un petit peu ce temps. Eh ben, juste cette question, parce que finalement, c'est ça qui m'amène.
2: Oui.
1: C'est quoi le dernier petit bonheur de Manuel ?
2: Ben là, ça va être encore au Bol d'Or là cette année, faire le Bol d'Or en tant que mécanicien, puis avoir des amis de partout. Voilà. Et ça, il n'y a pas de souci. Parce qu'on m'appelle encore tous les jours, ben, tiens, j'ai un renseignement de demande.
1: Ouais, ben d'ailleurs, ça sonne, on vous entend à la radio.
2: Ouais, voilà, ça sonne.
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3: Sur Dijon, pas de chichi chez Duclos Maillard. On pense vite quartier et vin de Bourgogne. Un amour du terroir partagé par la clientèle. En voici la preuve avec Jeff, client fidèle chez Duclos Maillard.
4: Ça fait un an que je vais régulièrement ici. J'ai aménagé dans le quartier déjà. Et puis c'est vrai qu'ici, on est bien accueillis. Et on trouve des vins à des prix corrects, notamment parce qu'ils mettent quand même plus l'accent sur le produit que sur le marketing pour la boutique, par exemple. Moi et ma compagne, on est amateurs de vins. Et puis ici, on achète essentiellement des vins de Bourgogne.
3: Qu'est-ce que vous avez bu récemment ici qui vous a bien plu, qui vous avait été conseillé alors ?
5: Le Bourgogne Chardonnay bio.
3: Oui.
5: Voilà, le château de Chemilly, ouais.
3: Qu'est-ce qui vous a plu dans ce vin ?
4: Il est vraiment bien rond, puis il se rapproche d'un vin de très grande qualité de vin blanc de Bourgogne, quoi. Et puis il est à 25 euros.
3: Ah oui. Effectivement.
4: Oui.
3: Bonjour messieurs, dames.
6: C'est pas mal, c'est assez élégant. Pour les fêtes, ça irait bien avec tout ce qui est viande blanche et tout, puis le chapeau. Mais il y a aussi le Montclis. J'aime bien le Montclis rouge 2022. Alors, c'est dans les 25 euros.
4: Je pense que je vais faire un mix de quelques années bouteilles que vous avez évoquées.
6: Donc,
4: le Côte de Nuit Village,
6: deux comme ça,
4: de Chauray-les-Baunes et deux Montélis rouge 2022, s'il vous plaît.
6: Le Chauray, faudra bien le placer parce que c'est un 2023 et les deux autres, c'est des 2022. Donc le Chauray, vous le mettrez avant ces deux vins-là.
4: Ah oui.
6: Il faut savoir aussi les placer parce que si on met les vins trop prononcés, devant les vins qui sont un petit peu plus légers et qui ouvrent le tiroir, la bouche, quoi. Et ben les autres, on peut pas les savourer.
3: S'ouvrir le tiroir, ça c'est vrai que j'avais jamais entendu. Hein. Et c'est l'expression qui sent le terroir à la cave du Clos Maillard rue de Senove à Dijon.
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7: Pour changer, je ne vais pas vous apprendre un mot, mais vous apprendre quelques subtilités pour écrire en breton. Et ensuite, place à un prénom pour changer aussi.
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7: Ouais, c'est la journée du changement. Alors, je vous apprends chaque jour des mots. La pratique orale, c'est bien, mais l'écrit, c'est important aussi. Alors, dans l'alphabet breton, il y a deux ou trois petites choses à savoir. En premier, vous verrez une lettre que vous connaissez mais que vous ne prononcez pas bien. C'est le C'H qui sert à écrire le son RE et donc pas CHE ni QUE, c'est RE. C'est un gros H aspiré. Pensez à un hangar, hein, voilà, comme ça, ça va vous aider. Ensuite, une autre chose à savoir, pas de bol, le Q n'existe pas en breton, on parle pas de Q, mais à la place, nous avons le K. Qui sert à remplacer donc le Q, mais aussi le C, et ça sert à faire le son que. Un K, tout simplement. Donc avec ça, vous ne devriez plus confondre C'H, c'est le he, le hangar, hein. Et si c'est un K, eh ben là, vous pourrez dire K. Ça paraît bête comme chou, mais c'est important à connaître pour pouvoir écrire, mais aussi lire et retrouver la bonne prononciation. À vous de répéter, ou alors écrivez-le quelque part pour vous en souvenir.
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7: Et pour changer des noms de lieux de famille, un prénom aujourd'hui qui est sûrement parmi les plus répandus, ou du moins dans le top des prénoms bretons, c'est Maël, avec sa variante Maëlan. Alors Maël, c'est un très vieux prénom, commun à d'autres langues celtiques. Maël, ça vient du Moyen-Âge, de l'époque du vieux breton, et ce nom était celui des princes ou des chefs de clan. À l'époque où la Bretagne était clanique, évidemment. Mais ce joli prénom est resté. Maël, c'est un prénom masculin, féminisé depuis peu. Mais Maël, c'est le chef de clan. Et dans Maëlan, eh bien là, on a une contraction de Maël et Tan, qui donne Maël Dan. Et ensuite Maëlan, c'est-à-dire le chef de feu. Donc au caractère bien trempé. C'est lycée en Maëlan. Voilà. Il est temps pour moi de vous laisser, de vous dire à demain. Même heure, Canevarchoas.
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1: Cette petite dame qui est sur une petite voiturette rigolote, qu'est-ce que c'est ?
2: C'est une machine pour laver le sol.
1: Ah, sympa.
2: C'est sympa, c'est sympa. Et on se fatigue pas.
1: C'est difficile à conduire ?
2: Pas du tout.
1: Pas du tout. Je peux essayer ?
2: Je n'ai pas le droit de vous faire essayer ma machine. Il vous arrive quelque chose, je suis en tort.
1: Ah oui, je comprends. En même temps, je risque pas grand-chose quand même.
2: Si elle s'en va, elle s'en va, la machine.
1: C'est vrai ?
2: Ah oui, oui, oui. Alors, regardez, j'ai le pied sur le frein.
1: On roule un peu toutes les deux ensemble ?
2: Allez.
1: C'est maniable ?
3: Ah oui, très maniable.
2: Vous voyez, si je lâche, la machine, elle s'en va. Vous voyez ?
1: Toute seule.
2: Hop.
1: Allez pas vous faire le tram.
2: Non, non. Et là, vous avez les brosses, là, okay. Le suceur, le klaxon.
1: Ouais, avec ça,
2: hein, on
1: ne faire
2: bien.
1: Peur à personne.
2: Voilà.
1: Ah ben voilà, elle est en rade.
2: Non, non, j'avais laissé le frein. J'avais laissé le frein. Et ça fait 36 ans que je suis dans le centre jaune. Bientôt la retraite.
1: Dit-elle avec un grand sourire.
2: Ah ouais, ouais, ouais, j'en ai marre là. Là, je commence à en avoir marre.
1: Vous avez dû en voir, vous, hein, en 36 ans dans le centre jaune.
2: Oh que oui, j'en ai vu des directeurs, j'en ai vu des gardiens, j'en ai vu du monde. J'ai fait des connaissances. Comme je fais avec vous, on discute. Mais le monde a énormément changé, hein. Beaucoup, beaucoup, beaucoup. Il n'y a plus personne, c'est mort. C'est mort, c'est mort, c'est mort. La preuve, regardez la place. Il n'y a personne. Hein.
1: Ah bah c'est vrai qu'en même temps, c'est fermé, là, à cette heure-ci.
2: Oui, ça ouvre à 10h.
1: C'est peut-être pour ça qu'il y a personne.
2: Non, mais même.
1: Et les gens, ils vous arrêtent un peu pour discuter, ça arrive ?
2: Ça arrive, on me félicite sur le travail. J'ai eu des cadeaux par des gens qui passaient.
1: C'est pas vrai.
2: Ah, oui, on m'a offert du parfum, on m'a offert une plante. Ah oui, oui.
1: Mais ça, c'était des amoureux discrets,
2: non,
1: hein, des amoureux
2: transités. Des dames. Mais c'était génial. Que là, maintenant...
1: Geneviève, je vous remercie beaucoup pour cette petite conversation sympathique. Je vous laisse avec votre engin, il n'a pas de prénom ?
2: Non, il n'a pas de prénom.
1: Un petit coup de klaxon et on se quitte, toutes les deux ? Ah oui, c'est vrai, voilà. Que l'on entend presque pas.
2: Au plaisir.
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4: Les médias, les réseaux sociaux, les moyens aujourd'hui sont multiples pour connaître une célébrité mondiale, mais fut un temps où l'arc était loin de posséder autant de cordes.
5: En plein dans le milieu.
4: 8 septembre 1886, des cordes, cette fois vocales, retentissent dans la maison de Félix Philippe Valin, clerc de notaire à Montalieu-Versieux. Cette voix, c'est celle de Joséphine Eugénie, que l'on surnommera plus tard Ninon, et si c'est la première fois qu'on l'entend, ce ne sera certainement pas la dernière. D'ailleurs, la première fois qu'elle l'emploiera en spectacle, ce sera chez nous. En 1909, après un passage au Conservatoire de Lyon, sa première expérience de soliste, c'est à Bourgoin, pas encore jumelée à Jallieu à l'époque.
6: Quelle histoire, ça aussi.
4: Une histoire de maladie, figurez-vous. La première chanteuse de l'Opéra de Lyon tombe malade, et Ninon la remplace pour le premier rôle, et c'est un triomphe. Cette réussite, elle poussera son entourage à l'envoyer à Paris pour tenter sa chance, mais les débuts sont difficiles. Ninon s'aguerrit, fait des rencontres, notamment l'un de ses premiers fans, un certain Claude Debussy. Et puis en 1912, c'est le tournant grâce à un deuxième fan de la voix si particulière de Ninon. Elle auditionne à l'Opéra Comique.
7: T'es un comique, toi, tu regardes les Simpsons le soir.
4: Et Albert Carré, le directeur, est séduit. Il l'engage aussitôt. Mais l'idylle ne durera pas. Pierre Barthélémy Gueusi succède à Albert Carré à la tête de l'Opéra Comique.
7: Ça va trancher, chérie.
4: Il déteste Ninon et lui fait subir des crasses en tout genre. C'est le cauchemar.
8: Personne ne peut être aussi con que ça.
4: Son salut viendra d'un gala. En 1916, elle chante au profit des blessés de guerre. Le destin aura voulu que dans la salle soit présent le directeur du Colonne de Buenos Aires. Une salle aussi prestigieuse que la Scala de Milan ou l'Opéra de Paris.
8: Ça, c'est énorme.
4: Et Ninon, elle lui a tapé dans l'oreille au directeur. La chanteuse n'hésite pas. Elle casse son contrat avec Gueusi et s'embarque dans le plus grand voyage de sa vie.
9: Oh, ça fait du bien, ça.
10: C'est bon, ça.
9: C'est bien.
4: Pour la Montalieu-Lande, c'est le début d'un triomphe de 10 ans en Argentine qui lui assure une célébrité mondiale.
11: C'est Darty mon kiki.
4: Ninon Valin est accueillie comme une star en Grèce, en Turquie. Elle donne un récital privé à la Maison Blanche pour le président Roosevelt. La reine-mère d'Angleterre réclame au président Lebrun de l'entendre pour sa venue diplomatique en 1938.
12: Soit on est quelqu'un, soit on est personne.
4: Les tournées s'enchaîneront jusqu'en 1945, date à partir de laquelle Ninon préférera rester dans sa propriété lyonnaise de Millery. Héroïne dans les opéras qu'elle interprète, Ninon Valin le deviendra aussi dans la vraie vie. Pendant l'occupation, elle cachera des juifs et sauvegardera, en la soustrayant aux Allemands, la collection inestimable de François Lang, l'un de ses amis, pianiste et mécène français qui décédera en déportation.
6: C'est des commandos anti-chars, des P-51.
9: Ce sont nos anges gardiens.
4: Si sa carrière a fait d'elle une voix incontournable à l'étranger, son héritage dépasse la simple performance. Elle est à l'origine de la création du conservatoire de Montevideo, en Uruguay. Elle a tourné les cinéphonies, les premiers clips de l'histoire. Elle a été l'artiste la plus radiodiffusée dans les années 20 et 30.
10: Enfin, c'est fou! C'est fou!
4: C'est également à Ninon Valin que l'on doit l'éclosion de jeunes talents comme Georges Guettari ou encore un certain Luis Mariano. Comme un symbole ou une reconnaissance ultime du destin, Ninon Valin décède le 22 novembre 1961, jour de la Sainte Cécile, patronne des musiciens. La plus grande cantatrice du monde a été pendant longtemps Ninon Valin, une iséroise, illustre iséroise.
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0: La chanson parle de la passion pour l'écriture, la musique, le partage. Et la jeune artiste de Romans-sur-Isère s'est inspirée du roman d'Alain Damasio, La Horde du Contrevent. Camille Perrer, t'as eu vent de nous deux. Un coup de cœur ici de Romardèche.
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3: Victor Hugo est venu à Reims à plusieurs reprises, et notamment lors du sacre de Charles X, le 29 mai 1825. Charles X qui a succédé à son frère, Louis XVIII, quelques mois plus tôt, en octobre 1824. Depuis 10 ans, en fait, les Bourbons retrouvaient le trône après la chute de Napoléon et l'entrée dans la période dite de la Restauration. Louis XVIII n'avait pas souhaité renouer avec la tradition du sacre. La Révolution restait présente dans les esprits, puis sa santé fragile rendait une longue cérémonie difficile pour lui. Charles X, lui, choisit l'option inverse. Le souverain entend affirmer la légitimité monarchique par un retour aux rites ancestraux. La cathédrale Notre-Dame de Reims accueille la cérémonie et c'est une véritable parade en ville. Un cortège royal avec bannières, soldats, les dignitaires du royaume et les membres de la famille royale qui composent donc cette procession spectaculaire. Parmi les invités figure un jeune écrivain de 23 ans, Victor Hugo. Et il est invité officiellement à cet événement car il ne cache pas son penchant royaliste. Mais je n'ai pas dupe, hein. S'il est convié au sacre royal, c'est pour en écrire tout le bien qu'il en pense. Le roi a demandé si j'étais ici, je suis effrayé de ce qu'ils attendent de moi, précise-t-il à sa femme Adèle dans une lettre. Il en profite tout de même pour faire un peu de tourisme. Et comme tout écrivain qui se respecte, il observe et prend des notes. Il passe notamment rue de Venise et tombe sur une jeune femme dans une cour de la rue Folpen. C'est une gitane qui danse. Il poursuit sa balade dans le quartier Saint-Remy et s'arrête devant la basilique pour en faire la découverte. Il croise un petit homme d'une trentaine d'années. Il est bossu. C'est en fait le sonneur de cloche de la basilique. Tout cela inspire Victor Hugo pour l'écriture des personnages principaux de son roman Notre-Dame de Paris, publié en 1831. Le bossu sera Quasimodo et la gitane devient bohémienne sous le nom d'Esmeralda. Les héros de Notre-Dame de Paris, imaginés à Reims, c'est l'un des trésors de Champagne-Ardenne.
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4: La nature.
5: Aux gens qui habitent à côté.
6: Bah moi, je sais pas, mais il y a Monsieur le maire. Dans son prénom, il y a le maire. Bah, il y a la mère. Du coup, bah moi, du coup, je pense que c'est Ali.
7: Ah, tu penses que Monsieur le maire est le propriétaire de la mer?
6: Oui.
7: Et comment on appelle les habitants de la mer?
6: C'est ceux qui habitent dans les îles.
7: Et est-ce que vous savez combien elle mesure, la mer? Est-ce que vous savez jusqu'où ça peut descendre?
6: 60 mètres. 3 kilomètres.
5: 100 mètres. 200 plus, plus, plus,
7: plus, plus, plus, plus. Quels sont les animaux qui vivent tout dans le fond, tout dans le fond, tout dans le fond de la mer?
6: Une raie.
5: Une pieuvre.
6: Une tortue.
5: Les étoiles de mer.
6: Les corails. Les requins.
5: Les poissons.
8: Et avec ceci,
9: oui,
8: ce sera tout.
9: Non.
8: Ce sera tout.
9: Non.
8: Ce sera tout.
9: Non.
8: Ce sera tout.
9: Non.
7: Comment ils font pour voir?
6: Ils ont une vision plus adaptée dans l'eau.